0: porter un. Mais je découvre immédiatement un problème. Ah bah oui, oui, marcher avec assurance quand on porte un uniforme officiel, ah bah ça s'improvise pas. Ah non, non, je ressemblais davantage à un agent de sécurité un peu paumé plutôt qu'au commissaire Moulin, si vous voyez ce que je vais dire. On poursuit en changement littéralement d'ambiance. Hein. Place aux fusils, aux flingues et autres lance-roquettes. Méga impressionnant. Mais Michael insiste, hein. Toutes les armes sont neutralisées ou adaptées pour le cinéma. Ah oui, ici on rigole pas avec la sécurité. Hein. Elle est maximale pour une illusion absolument totale. Et je vous le confirme ici, on n'est pas avec des petits joujoux en plastoc. Non, non, non. Et Michael a déjà fourni des tournages de films assez balèzes. Hein. Si je vous dis Fury avec Brad Pitt, ou encore Sherlock Holmes avec Robert Downey Jr. Et même le film Les Rivières Pourpres. La classe quand même. Hein. Ciné-Régie peut même livrer ses véhicules et ses équipements sur des tournages partout en France et même en Europe. Alors je vous laisse imaginer la scène. Hein. Lorsqu'il y a un contrôle routier disons banal, la tête de l'agent quand il réalise que le véhicule de police n'est pas un officiel et qu'à l'intérieur on y trouve un bazooka, 10 mitraillettes et 12 fusils à pompe. Et heureusement, hein, avec l'attestation très spéciale que présente Michael, ah bah tout est réglé. Hein. Mais il faut le dire, la scène reste quand même très cocasse. Comme quoi, à Geispolsheim, on peut vivre un polar sans même commettre de délit.
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2: Bonjour, Arnaud, ma passion c'est les taureaux, tous les taureaux, l'amour du taureau, le taureau Camargue, le taureau espagnol, qu'il soit dans l'arène, dans les champs, dans la rue, je l'adore dans toutes ses formes.
3: Est-ce que vous vous êtes posé la question pourquoi j'aime le taureau ?
2: Ben, j'y suis venu petit à petit, en fait mes parents m'ont amené il y a très longtemps dans ma jeunesse dans les arènes de Nîmes, à l'époque encore où on pouvait voir le sixième taureau gratuitement, on ouvrait les portes et je me suis pris de passion pour ça et petit à petit j'ai appris ce qui était cet animal, d'abord le taureau espagnol puis après le taureau Camargue.
3: Qu'est-ce qui représente pour vous le taureau ?
2: Mais la sérénité, la force, et puis cet esprit de combat qu'il a toujours, qui est inné chez lui, et cette résistance qu'il peut avoir partout, contre le climat quand il est dans le champ, mais aussi dans l'arène ou avec les raseteurs. Maintenant, le plus grand plaisir est quand même de le voir dans son champ, évoluer dans son territoire, puisque c'est là où on voit qu'il est le plus majestueux.
3: Vous auriez aimé être éleveur de taureaux ?
2: Alors, j'ai approché des éleveurs de taureaux et je sais tellement comme c'est difficile. Sincèrement, je m'en vois pas les
3: trop
2: capacités.
3: De travail.
2: Oui. C'est comme toute passion, on aime s'en approcher le plus près possible. Donc, rêver d'un jour élever des taureaux, bien sûr, mais sincèrement, c'est vraiment très compliqué.
3: Le taureau, il est fascinant. Alors, il fait peur, il est fascinant. Vous avez lu des livres sur le taureau parce que dans la mythologie, il y a toujours des bêtes à cornes.
2: Oui. Tout à fait, beaucoup de livres, à la fois sur la course camarguaise, à la fois sur la corrida, mais aussi sur le taureau. Et ce qui est fascinant, c'est tout ce qu'il peut être, lui, dans ce qu'on en fait en tant qu'élevage, et la force qu'il représente. Parce que après, c'est la relation à la fois à la corrida avec la mort, et qui peut gêner, et je l'entends, mais aussi l'agilité qu'on peut retrouver dans la course camarguaise. Il a toutes ses facettes, le taureau.
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4: On sait qu'on est Lorrain parce qu'on klaxonne en partant de quelque part.
5: Ah oui.
4: Vous faites ça ?
5: Ça m'arrive, mais j'ai toujours des scrupules à le faire parce que j'ai peur d'embêter les voisins. Salut, papapap !
4: Vous êtes pile dans le thème.
5: Ouais.
4: Un auditeur fidèle m'indiquait récemment dans un mail qu'il s'étonnait de ce travers très lorrain de klaxonner lorsqu'on quitte des amis ou de la famille.
5: Ça, c'est dans toute la France, non ?
4: Bah, je pense. C'est ce que je lui ai répondu, mais je lui ai dit que je m'attarderais sur le sujet tout de même.
5: Très bien.
4: Vous savez, on tourne au coin de la rue, on appuie sur la corne. Mimi ! Fais tut-tut, disent les enfants.
5: Tut-tut.
4: Je ne sais pas si cette manie est expressément lorraine, vous l'avez dit. Moi, au départ, je croyais que c'était une tradition belge.
5: Pourquoi ?
4: Qu'ils klaxonnaient pour être sûr qu'ils partent vraiment, sinon ils restent sur le palier. Mais, quoique, il y a tellement de grisailles et de brouillard chez nous que peut-être qu'en Lorraine, on joue de la corne juste pour être certain qu'on est bien vivant.
5: Mais,
4: ah oui, dis donc, je suis encore là. Encore klaxonner en arrivant, ça se comprend.
5: Oui,
4: par exemple, dans une ferme où il n'y a pas de sonnette, ni d'interphone, ou dans le cas d'une visite à des amis naturistes. T'as pas envie de voir à poil, ou qui ont des pratiques un peu cheloues. Tu sais, tu préviens que t'arrives. Mais en partant, tout joyeux soit ton signal, tout prolongement du bon repas partagé soit-il, tout écho de l'amitié qui te lie à tes hôtes soit-il, tout point d'exclamation à une soirée excellente, à 2h du matin, là où il ravit tes copains, il fait chier tous les autres voisins. Tu risques fort de déclencher une kyrielle de réactions irritées. Une de mes voisines, pleine de bon sens, me disait l'autre fois, le klaxon devrait faire autant de bruit dehors que dedans, ça limiterait son usage. C'est pas bête ?
5: C'est vrai.
4: Rappelons ce matin que l'usage de l'avertisseur est encadré par la loi. Oui. Je cite,
5: oh là là.
4: En France, dans une agglomération, il est prohibé lorsqu'il fait jour, sauf en cas de danger immédiat. À la campagne, on peut l'utiliser pour prévenir d'autres usagers, par exemple sur une route particulièrement étroite. Mais de nuit, le klaxon est interdit partout, sauf en cas d'absolue nécessité. Bon, on pourrait rétorquer que l'absolue nécessité de dire merci et qu'il y ait une bonne ambiance fait loi. Mais non, l'utilisation du klaxon hors de ces circonstances est passible d'une amende forfaitaire de 68 euros. Avouez que ça fait cher le tut-tut.
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1: Jolie bouteille, sacrée bouteille, veux-tu me laisser tranquille?
2: Je veux une petite révolution est en train de se jouer et elle ne pèse pas bien lourd, juste 55 grammes. 55 grammes en moins par bouteille, autant dire même pas le poids du cassis que l'on met dans un kir royal.
3: Tu bois des kirs, toi ?
2: Bah oui, je bois des kirs avec modération, bien sûr. Mais revenons à notre bouteille. 55 grammes en moins, je disais.
4: Elle est légère, légère.
2: Ce régime minceur pourrait bien alléger sérieusement le bilan carbone de toute la filière, racontent nos confrères de Lyon Républicaine. Testé par les caves de Bailly-la-Pierre à Saint-Brie et conçu par Verallia, le géant européen du verre, cette nouvelle bouteille passe de 775 à 720 grammes. Visuellement, rien ne change. À l'œil nu ou en main, on n'y voit que du feu. Mais derrière cet allègement invisible se cache un vrai coup de pouce pour la planète.
5: Eh bien, c'est une merveilleuse invention,
6: Merveilleuse invention.
2: Car aujourd'hui, le gros problème environnemental du vin, c'est la bouteille. Produire du verre, ça chauffe fort, des fours à 1800 degrés et beaucoup d'énergie. Alors forcément, chaque gramme économisé, c'est du CO2 en moins dans l'air. À grande échelle, le calcul est vite fait. 1 million de bouteilles allégées, c'est 18 tonnes de CO2 économisées.
7: Tu sens l'impact là ? Ah oui, je sens l'impact.
2: Un gros impact, hein, mais il a fallu 2 ans de tests, de modélisation et d'essais en conditions réelles. Eh oui, encore raté. La bouteille devait tenir le choc, supporter la pression, le transport, le vieillissement en cave. Et les gens qui font de la musique avec. Maintenant, la transition va se faire en douceur. Chez Bailly-la-Pierre, cette démarche s'inscrit naturellement dans une philosophie déjà bien ancrée, stocker, produire et avancer pas à pas vers un crément plus éco-responsable.
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8: Tous les jeudis, vous partagez avec nous un lieu de Provence. Et ce matin, vous allez nous faire découvrir une source.
9: Eh ben non.
8: Ah bon ?
9: Non.
8: Mais qu'est-ce que vous m'avez écrit alors ?
9: Ben, c'est faux ce que non, vous... mais sur le coup, je voulais, puis après je me suis dit non, une source, ça se dit pas.
8: Vous faites un peu comme vous voulez.
9: Exactement. Non, ça se dit pas une source. Alors c'est pas moi qui le dis, c'est Lily Desbellon dans le château de ma mère.
8: Oui.
9: Voilà. Mais je vais quand même vous parler de source à travers.
8: C'est gentil.
9: Manon. Oui. Hier, vous vous rappelez, je vous ai parlé d'expression patin couffin.
8: Oui.
9: Hein, qu'on emploie dans le sens de etc. Et j'ai mentionné l'expression et le con de Manon. Et pour n'offenser personne, j'ai dit ne le prenez pas pour vous les Manon, c'est juste une expression. Et j'ai ajouté on vous aime d'amour. Ok. Problème, c'est qu'à peine ma chronique finie, ma chérie m'a demandé c'est qui cette Manon que tu aimes d'amour? C'est vrai. Alors je lui ai dit mais personne, c'est une expression. Et elle me dit mais pourquoi tu me dis que tu l'aimes d'amour? J'ai dit mais non, mais tu as pas la ref, c'est Pagnol, c'est Manon des Sources, c'est Hugolin, hein. Vous savez, Manon, je t'aime d'amour. Oui. En fait, c'est non, Eric.
8: Manon, je t'aime d'amour.
9: Je t'aime, Manon.
8: Voilà, on est d'accord. Voilà.
9: Mais désolé, on va quitter la poésie bucolique et romantique de Manon des Sources et les collines pour que je vous explique cette expression, le conte de Manon. Alors pour tout vous dire, on ne sait pas trop d'où elle vient, elle ne semble pas typiquement provençale, en tout cas on la connaît dans le sud-ouest, chez Francis Cabrel, même si elle est très attachée à la Provence, notamment à travers l'œuvre de Pagnol, bien sûr. Comme je vous l'ai dit, on l'emploie pour exprimer là aussi une suite que l'on n'énumérera pas, comme pour dire etc. Exemple dans un roman de Jean-Paul Delfino, et tout le con de Manon et tout le tremblement. Ou encore chez Maurice Gouirand, il regrettait la prospérité de Marseille, mais aussi le respect de la religion, de la morale, de la discipline, du patin couffin et du con de Manon. Oui, le con de Manon, c'est l'équivalent de patin couffin et tutti quanti. Autre subtilité décrite par Rivonora dans son dictionnaire des parlers régionaux, l'expression serait utilisée pour couper court aux exigences de son interlocuteur. Exemple, et le con de Manon, non, pendant que tu es, leur dire, allez, c'est bon, hein, arrête-toi, tu m'as gonflé. Dans la lignée des fatio de, fan de chichoulo, fan de pute, ou même, autre expression avec d'autres prénoms, je suis désolé, la putain d'Adèle ou la putain de la Caroline, on va avoir des problèmes.
8: Je pense, oui.
9: Cette interjection est aussi utilisée pour marquer la surprise. En voici un exemple sous la plume de Maurice Gouirand, cette fois dans le théorème de Langambi, le con de Manon, mais c'est mon riri. Et on la trouve aussi chez Gilles Del Papas, sous la variante la con de Manon. Selon Robert Bouvier, dans le Parler Marseillais, l'expression exprime aussi le dépit ou l'irritation, hein, et il donnait cet exemple, le con de Manon, ça a encore foiré. On trouve aussi des variantes avec le con de Madon, et on vous aime aussi d'amour, les Madons. Non, je vais rien dire, parce que je vais avoir des problèmes avec Magaté. Magaté, c'est toi que j'aime d'amour. En tout cas, tous les auteurs s'accordent à dire que Manon est sûrement là juste pour la rime, sans aucun lien avec une quelconque Manon qui aurait existé.
8: Mais bien sûr.
9: Et je vous le confirme parce que j'ai vérifié toutes mes sources.
8: Parfait. Parfait. Un petit bonjour à votre gâté qui nous écoute ce matin.
3: Manon des Sources.
8: Oui, non, mais c'est pardon.
3: Il avait Manon des Sources.
9: Non, j'ai vérifié mes sources maintenant. Je ne sais pas s'il l'a vérifié.
8: Oui, non, mais bien sûr. Non, bien sûr, bien sûr. Mais vous me prenez.
9: On vérifie. Hein, on vérifie.
8: C'est possible, ça.
9: C'est comme ça.
8: Non, mais si vous voulez, je vous laisse.
9: Mais non, t'as d'amour, Eric.
8: Bon, donc un petit bonjour à votre gâté. Oui. Je le confirme, mais Eric est sage comme une image.
9: Mais exactement.
8: Enfin, chérie, je t'aime.
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10: Aujourd'hui, direction les Grands Mursins à Arcon. C'est un site qu'on connaît un petit peu pour ses arbres majestueux et ses panoramas, mais un petit peu moins pour son emblème animal. Avec nous, Marion Gillardon de l'Office du Tourisme de Roanne. Est-ce que vous pouvez nous en dire un petit peu plus ?
11: Effectivement, l'emblème de cet espace naturel sensible est l'écureuil. C'est un clin d'œil historique. Le domaine a appartenu pendant près de 80 ans à la Caisse d'épargne, de 1934 à 2011. Et comme vous le savez, leur emblème, c'était l'écureuil. Quand Roanne Agglomération a repris la gestion du site, ils ont conservé l'écureuil comme symbole du lieu pour deux raisons, à la fois par fidélité et parce qu'il y a de vrais écureuils qui y vivent, bien sûr.
10: Et puis l'écureuil, on le retrouve un peu partout, sur les panneaux et même sur un sentier de randonnée.
11: Oui, tout à fait. Le petit sentier balisé, une boucle très accessible, s'appelle la boucle de l'écureuil. Ce sentier est idéal pour les familles avec enfants. Il est en quelque sorte l'entrée en matière idéale pour découvrir la diversité des milieux qu'offre le domaine des Grands Mursins.
10: Revenons un petit peu en arrière. Racontez-nous l'histoire de ces lieux.
11: L'histoire commence en 1932 quand la Caisse d'épargne souhaite créer un centre de vacances au grand air pour les enfants et son personnel. Deux ans plus tard, les premières plantations forestières démarrent et en 1936, on aménage un arboretum pour étudier les essences forestières adaptées au reboisement local.
10: Il y a une essence prédominante dans cet arboretum ?
11: Globalement, au Grand Mursin, on retrouve une dominance impressionnante de résineux, mais le plus répandu est le douglas, qui couvre à lui seul la moitié du domaine. Ce sont des grands arbres élancés aux aiguilles persistantes. Et à leur côté, on retrouve les sapins pectinés, qu'on appelle ici les sapins noirs, qui donnent leur nom au bois noir.
10: Et ce lieu, géré par Roanne Agglomération, vit, bouge et accueille.
11: Cet espace naturel accueille des activités de pleine nature, notamment la course d'orientation et le VTT avec des sentiers balisés. Et un programme d'animation est également proposé chaque année et renouvelé d'avril à octobre, proposant ateliers, balades, cinéma en plein air, toujours dans un respect de l'environnement.
10: Voilà, un site où l'on peut respirer, apprendre, se balader et même croiser quelques écureuils malicieux. À très bientôt, Marion Gillardon.

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1: Voici Catherine de Saint-Denis-la-Chevasse, entre les Luxes-sur-Bologne et les Essarts en Bocage, en Vendée. Catherine, elle est très investie dans la vie de sa commune. Elle fait vivre avec passion le petit musée des ustensiles, un lieu qui raconte le quotidien d'autrefois et le patrimoine local. Catherine, d'ailleurs, très attachée à ses racines.
2: Je suis vendéenne, je suis du cru.
1: Une vraie de vraie.
2: Une vraie de vraie. J'ai fait mes écoles primaires à Saint-Denis, donc oui, une vraie de vraie.
1: Je suis donc avec Catherine, qui est la secrétaire du musée des ustensiles de Saint-Denis-la-Chevasse. Comment vous êtes arrivée dans cette aventure, Catherine ?
2: Alors, je suis arrivée dans cette aventure parce qu'une dame voulait créer quelque chose pour faire connaître la commune. Donc, nous avons créé une association en 1996 et elle recherchait des gens pour l'entourer. Donc, moi, j'étais très attirée par les anciens ustensiles et pour faire connaître la commune aussi.
1: Rappelez-nous un petit peu l'historique de cet endroit où nous sommes là ce matin.
2: L'idée est partie d'un livre écrit par monsieur Jean-Noël Mouret dans lequel il notait à la fin qu'il n'y avait aucun musée des ustensiles de cuisine en France. Vous savez, nous avions au départ 600 objets, maintenant nous en avons à peu près 1600.
1: Vous êtes engagée donc dans cette association, j'imagine que ça vous prend du temps.
2: Eh bien, c'est beaucoup plus facile depuis que je suis à la retraite.
1: Ça changé quelque chose dans votre vie, vous, Catherine ?
2: Eh bien, moi, j'étais pourtant dans un travail où j'accueillais du public. Ça m'a ouvert un petit peu, justement, moi qui étais très timide.
1: Parce que vous êtes très à l'aise, finalement, vous parlez de timidité, mais en fait, vous parlez assez aisément.
2: Ben, vous voyez, depuis une vingtaine d'années.
1: On parle aussi dans les associations beaucoup de transmission. Ce musée, il a une histoire, il faut que cette histoire perdure. C'est l'une de vos missions ?
2: Eh bien, oui, on a un manque de bénévoles jeunes. Nous sommes tous des retraités, donc il faudrait des jeunes pour faire perdurer notre savoir et notre passion.
1: On est d'accord, il est hors de question que ce lieu ferme le jour où, malheureusement, vous n'aurez plus la force de tenir ce petit musée avec toute votre équipe.
2: Eh bien, ce sera la mort dans l'âme si on doit le faire.
1: Un dernier message, voilà, aux gens qui hésitent encore à s'engager dans le milieu associatif. Vous leur diriez quoi ?
2: Eh bien, je leur dirais que c'est un petit peu une leçon de vie quelque part. On côtoie beaucoup de gens. Et puis, c'est un petit peu un apprentissage tous les jours de la vie, finalement.
1: Avec Catherine, vous l'aurez compris, c'est engagement et passion pour la mémoire et les traditions au service de la vie locale et du partage.
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3: Adi Oubalen et Adi Sias à toutes. Est-ce que vous connaissez le mot fenestru ? Ben, une fenestru est une fenestre picciotto. C'est une petite fenêtre. Peut-être une couple au bézi m'a bien contacté qu'a bien pas pougu d'intra d'in l'ustal. Un jour, mon voisin m'avait raconté qu'il n'avait pu rentrer chez lui. J'avais expliqué, vous savez pourquoi? Ben, sa femme avait clavé la porte d'entrée. Clavé, qui vient de l'occitan clava. Alors, à votre avis, qu'est-ce que ça veut dire?
4: Eh ben, je dirais fermé à clé, verrouillé.
3: Et en effet, je m'explique. Mon voisin était sans clé et sa femme, eh bien, elle était parti faire une course en ville. Comme il n'avait pas les clés, eh ben, Charbel Zekefaguet, vous savez ce qu'il a fait? Eh ben, t'es passé par le fenestro del garage. Il est donc passé par le fenestro du garage. Le fenestro est lingo nostro. C'est la lucarne, le vasistas, une précisionnette. Je peux pas espèce l'oubésier. Et magre, mon voisin est maigre. C'est bien pour ça qu'il a pu passer par le fenestrou du garage.
4: Et le fenestrou, ça peut être autre chose ?
3: Eh bien oui, le fenestrou bremonde. Et stabé l'autre mot pour parler de la télévision. Ce mot fenestrou s'utilise également pour parler de la télévision. Bon, surtout une copère, surtout autrefois, car les téléviseurs étaient pitchous, ils étaient petits. D'ailleurs, quand les premiers postes sont arrivés, certaines personnes appelaient cet objet le fenestrou. Mais depuis, eh bien, les choses ont bien changé avec ces grands écrans de télévision.
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5: Wikizef, petit guide à l'usage des étrangers du sud du péage d'Arras en vacances dans notre belle région.
6: Votre cousine a décidé d'organiser son anniversaire, seulement les temps sont durs. Elle voudrait réunir la famille, mais faire ça à moindre frais. Vous savez, les réceptions dans les grandes familles, ça fait vite cher, hein, rien que la famille proche, ils sont 25. 2-3 cousins en plus avec les gosses, on monte vite à 50. Alors elle a une idée. Elle se dit, je vais faire à manger des pentières au four avec des saucisses au barbecue. Et ils ramèneront chacun une ou deux bouteilles. Et là, votre cousin, il dit, Vadius, ça va faire une paire de bouteilles. Ne paniquez pas, Wikiz F est là pour vous aider. Votre cerveau s'est mis en route à essayer de compter. Et vous ne parvenez pas à trouver comment une trentaine d'adultes, en ramenant une ou deux chacun, voire trois, on arrive à une simple paire.
5: Définition.
6: Une paire de bouteilles ? Beaucoup de bouteilles. C'est simple, hein. Mais attention, quand on dit une paire de bouteilles, c'est quand on sait qu'il va y en avoir beaucoup, peut-être même de trop, mais on ne sait pas combien. Et en acceptant ce qui va par paire naturellement, les chaussures, les tototes, les chaussettes, les prunes et les jumeaux. Par contre, à un colloque de jumeaux, on peut dire, des jumeaux là-bas, il va y en avoir une paire. Et si on va par là, dans le dressing de votre femme, je suis sûr que des chaussures, il y en a aussi une paire.
5: Exemple.
6: Une paire de manifestants selon la police, une belle paire de manifestants selon les syndicats. Je crois qu'on a fait le tour. Depuis le temps des Wikizef, je crois, j'en ai fait une paire, je suis sûr.

0: Bézène, présidente de Vaubernier.
1: Aujourd'hui, ce sont 130 collaborateurs qui travaillent. Nous fabriquons une large gamme de fromages et de produits laitiers bon mayennais. Camembert, brie, coulommiers, lingots, carrés.
0: Ah, mon camembert est prêt. Ça, avec du pain alors. L'entreprise Vaubernier fait travailler plus de 170 producteurs de lait autour de la fromagerie.
2: On met un point d'orgue à faire que nos fromages soient de qualité. Et puis, on a des consommateurs qui nous sont fidèles.
0: Oui, et d'ailleurs, pas plus fidèles que moi, parce que moi, j'ai le Bic, 4 couleurs, bon mayennais, grâce à ça, pardi, au point. Ils existent depuis le début. Vous les échangez pour avoir un cadeau. Et forcément, ça fait un succès fou, comme le souligne Catherine Drezen.
1: Sur l'année 2020, on a à peu près échangé par point ou vendu 45 000 objets à l'effigie de bon mayennais.
0: Et comme le dit Audrey, les objets sont variés.
2: On a quand même une trentaine d'articles qui sont disponibles sur la boutique, donc on y retrouve des tabliers, des torchons, des sacs isothermes. Quand on passe dans différentes maisons, on voit toujours des petits coins qui sont dans les petits pots et les gens ont l'habitude de les conserver, et donc je pense que ça se passe de génération en génération.
0: C'est vrai, ça, finalement, tout le monde a une histoire avec le bon mayennais.
2: L'habitude de voir le camembert sur la table le dimanche avec ses grands-parents, et finalement, c'est des choses qu'on reproduit nous aussi avec nos enfants. Et donc pour nous, c'est vraiment une fierté de voir que ça, la marque se transmet.
0: Et même si la recette du camembert, le bon mayennais, n'a jamais changé, la tradition n'empêche pas l'innovation.
2: Donc la Fini 1912 au mois de septembre, qui a un peu plus de caractère par rapport à notre camembert historique. Autre exemple, sur le fromage le léger, on a revu le pack là récemment pour pouvoir faire émerger la notion de riche en protéines, qui est aujourd'hui sur le marché un point qui est important, notamment pour les sportifs.
0: Ça y est, j'ai fini mon camembert au four. Bah du coup, je vais courir.
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5: Il a pour le coup des histoires qui nous restent bien dans la tête, c'est Arnaud Fromage qui est avec nous. Bonjour Arnaud.
6: Bonjour, bonjour à tous.
5: Arnaud, ça faisait longtemps que vous ne nous aviez pas déterré une vieille loi de l'époque révolutionnaire.
6: Oui, mais cette fois j'en ai trouvé une qui sert vraiment à quelque chose. Je dirais même que c'est une loi qui a tout changé. Il s'agit de celle qui, en 1799, a instauré en France le système métrique. Ou plutôt, le système MKPS pour mètre kilogramme poids seconde. Trois unités de base pour les unir toutes et en finir enfin avec les toises, les perches, les pouces, les lieux, les livres et les boisseaux. Il faut dire que chaque région et parfois même chaque ville possédait sa propre unité de mesure. À Besançon, c'était l'Aune, par exemple, qui mesurait un peu plus de 81 cm. Pour éviter les embrouilles, eh bien une tige en métal, une aune étalon, avait été scellée dans la pierre au XVIe siècle à l'extrémité gauche de la façade de l'hôtel de ville. Et elle y est toujours, d'ailleurs, elle est toujours en place. Mais voilà, à la demande des commerçants de l'époque, un système identique était nécessaire et ce fut donc le système métrique.
5: Le système métrique qui a depuis été adopté par presque tous les pays du monde, on peut le dire.
6: Oui, en gros, il n'y a que les États-Unis, le Libéria et la Birmanie qui refusent toujours le système métrique, et c'est vrai que le Royaume-Uni l'utilise en traînant des pieds. Le système métrique, qui a évolué d'ailleurs depuis, il a intégré le système SI, le système international, qui rassemble toutes les unités de mesure de base desquelles on peut calculer toutes les autres. Et elles ne sont que 7. Le kilogramme, la seconde et le mètre, donc, auxquels s'ajoutent le kelvin pour la température, l'ampère pour l'intensité électrique, la mole pour la quantité de matière et le candela pour l'intensité lumineuse.
5: Et avec ça, on peut tout calculer ?
6: En grande partie, oui, les autres unités se déduisent de ces sept-là, mais il y a malgré tout un monde qui résiste encore et toujours au système métrique et, je dirais même, à la logique humaine, celui des pointures de chaussures. Personne n'y comprend rien, alors j'ai mené des petites recherches. Tout part du point de Paris, inspiré du quart de pouce britannique. La pointure d'une chaussure est calculée en divisant la longueur de l'intérieur de la chaussure en centimètres par le point de Paris. En gros, une pointure 40, ça fait environ un pied de 26 cm de long. Pour les Italiens, c'est le même calcul, mais avec une pointure en moins. Les Américains commencent à compter à partir de la taille 1, qui correspond à notre 31. Les Anglais, c'est pareil, mais eux, ils commencent à 0. Les seuls qui ont un système à peu près compréhensible, ce sont les Japonais. En gros, un pied de 26 cm correspond à la taille 26, et ensuite on décale, mais toujours en fonction du fameux point de Paris. En résumé, il serait peut-être temps de mettre un bon coup de botte là-dedans, parce que, rayon chaussure, moi, je ne sais plus sur quel pied danser.
5: Ah, c'est le cas de le dire, oui. C'est vrai qu'on a un petit peu perdu avec tout ça. Merci beaucoup notre cher Arnaud Fromage avec ses nécessaires minutes comptoises et puis à très bientôt.
6: À demain.
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1: 10e étage au CHRU de Nancy, service médecine légale, unité médico-judiciaire. Ah bah elle est là.
2: Bonjour
1: Élodie. D'habitude, quand on voit un médecin, bon, ça peut être qui tout double, c'est pour se faire soigner ou pour avoir de mauvaises nouvelles. Mais comme vous êtes dans les coins, vous, c'est pas bon.
2: Alors généralement, non, c'est assez mauvais signe de venir chez le médecin légiste. Ah, mais il y a des gens qui pensent qu'ils ne viennent chez le médecin légiste qu'une fois décédé,
1: oui.
2: Ce qui n'est pas vrai. Puisque là, actuellement, vous êtes dans le service de l'unité médico-judiciaire où on prend en charge les victimes vivantes.
1: On vous connaît plus en tant que médecin légiste quand vous intervenez dans les feuilletons sur les scènes de crime, par exemple.
2: On va dire du point de vue du grand public, on nous voit à travers les séries télé, dans sa salle d'autopsie, parfois un petit peu lugubre pour rajouter, mais on intervient finalement beaucoup plus en fait auprès des victimes vivantes.
1: D'accord. Les victimes vivantes représentent plus de votre temps de travail.
2: Oui, alors sur Nancy par exemple, on voit à peu près 5000 victimes par an et on va faire 500 autopsies par an.
1: C'est qui une victime ?
2: Alors une victime, c'est une personne qui a été victime mais de violence. Alors on pense aux violences volontaires, bien sûr, aux agressions dans la rue, malheureusement aussi des faits de violence sexuelle ou des maltraitances à enfants, mais aussi des personnes qui ont été victimes de violences dites involontaires, accidents de voie publique, accidents du travail, même un accident domestique.
1: Toutes les victimes passent par chez vous ?
2: Alors oui, sur Nancy, en fait, à partir du moment où elles souhaitent déposer plainte, elles vont au commissariat ou à la gendarmerie, et ensuite l'enquêteur va prendre contact avec notre service pour prévoir un rendez-vous sur cette unité.
1: Et c'est vous qui les recevez ?
2: Et c'est les médecins légistes qui les reçoivent pour pouvoir les examiner.
1: Vous, c'est une vocation ?
2: Oui, j'ai fait médecine pour faire médecine légale. Bon, je suis de l'ancienne génération où j'avais quand même une spécialité. Je suis médecin du travail de formation, mais je n'ai exercé que dans le cadre de la médecine légale.
1: Pourquoi ?
2: C'est une excellente question, souvent posée. Pourquoi on en arrive à la médecine légale ? Donc déjà, pas du tout par rapport aux séries télé ou autres.
1: Est-ce que vous avez quel âge ?
2: Alors moi, j'ai 38 ans.
1: Donc votre génération, elle a regardé quoi comme série télé médicale ?
2: Bon, à l'époque, c'était Urgence. Moi, j'ai connu aussi les débuts de Bones à l'époque. Et je fais, d'ailleurs, on pourra en parler, de l'anthropologie médico-légale dans mon activité.
1: Qu'est-ce que c'est, ça ?
2: Alors ça, c'est l'examen des ossements qui sont découverts, soit par exemple à l'extérieur, soit dans une habitation, dans la nature, mais ça peut être aussi l'examen d'ossements au décours d'une autopsie d'un corps qui a pu être très altéré, justement pour rechercher des lésions et aussi pour établir ce qu'on appelle le profil biologique pour essayer de comparer aux personnes disparues.
1: Oui, là on rigole, mais c'est pas drôle en fait.
2: Non, c'est pas drôle, mais c'est assez satisfaisant parce que ça permet aussi de pouvoir identifier des ossements, et ça c'est toujours satisfaisant de pouvoir rendre, on va dire, un défunt à sa famille.
1: Bon, on revient au pourquoi du comment. Pas du tout inspiré par les séries, votre vocation ?
2: Non. Alors moi, de base, je pense que mon inspiration vient surtout de mon père, qui était paléontologue. Donc, depuis toute petite, j'étais bercée dans les ossements. Plutôt australopithèque. On était plutôt sur l'ancien humain. Et sur l'archéologie, anthropologie. Et je voulais être égyptologue quand j'étais petite, mais pour découvrir des momies. Donc maintenant, je fais des momies, mais dans un cadre plus récent que de l'Antiquité. Et je pense que c'est ce qui m'a donné en fait ce plaisir, cette curiosité vis-à-vis de l'humain, de l'humanité. Et puis après, d'autres m'ont fait découvrir en fait ce qu'était la médecine légale par le biais d'amis de mes parents qui étaient médecins légistes et médecins généralistes. Et quand j'ai assisté à ma première autopsie, quand j'étais en troisième année de médecine, j'ai su que ma place était là.
1: On peut aller visiter un peu le service ?
2: Oui.
1: Il y a des victimes à toute heure et tous les jours qui viennent ici.
2: Alors en fait, l'unité médico-judiciaire, c'est un service de consultation. Donc on est ouvert de manière fonctionnelle du lundi au vendredi, aux horaires classiques de consultation. Mais on a aussi une permanence de médecine légale. C'est-à-dire que les nuits et les week-ends, un médecin légiste peut être contacté pour justement soit voir des victimes en urgence, soit aller faire des levées de corps, donc examiner des défunts sur des lieux de découverte.
1: Oui, c'est ça. De toute façon, si quelqu'un décède, on fait appel à vous. Vous vous déplacez, vous venez forcément.
2: Non, alors non. Si quelqu'un décède, c'est un médecin qui va faire le constat de décès. S'il y a quelque chose de suspect, si on est dans le cadre de mort violente, à ce moment-là, la justice sera informée par un obstacle médico-légal sur le certificat de décès et demandera à ce moment-là au médecin légiste de se déplacer éventuellement sur place ou décidera directement de faire amener le corps à l'Institut de médecine légale pour les autopsies.
1: Donc les autopsies, elles ont lieu ici au 10e étage ?
2: Non, c'est pas dans ce bâtiment, c'est un bâtiment qui est excentré au fond du CHU à côté d'une petite chapelle en continuité de la chambre mortuaire.
1: Bon, là, le service, bah, c'est quoi ? C'est un couloir, des portes et des bureaux quoi.
2: Exactement.
1: Il n'y a rien à voir.
2: Donc effectivement, ça c'est un service de consultation, donc il y a des consultations classiques de bureaux. Et en fait, à l'unité médico-judiciaire de Nancy, comme dans maintenant une grande majorité de centres hospitaliers universitaires, il y a en fait un dispositif qu'on appelle audition Mélanie. Donc ça, c'est cette salle où l'enfant va être en présence d'un enquêteur qui est formé à recueillir la parole d'un enfant victime de violence. Et pendant ce temps-là, donc, il va être à la fois filmé et puis enregistré à l'aide d'un micro. Et donc, il y a une vitre sans teint qui sépare d'une salle qu'on appelle la salle de régie où va se faire l'enregistrement et où un autre enquêteur sera également présent derrière la vitre pour voir un petit peu ce qui se passe et poser éventuellement des questions complémentaires par la suite.
1: Bon, quand vous avez choisi cette voie, vous saviez qu'il y avait cette partie-là ?
2: Oui. Oui. Quand j'ai fait médecine, je voulais faire médecine légale. Et quand j'ai fait mes stages, en fait, en tant qu'étudiant en médecine, j'ai découvert ce que je n'avais pas eu l'occasion d'appréhender, le côté victime vivante. Donc oui, j'ai choisi la voie en sachant quelle était la globalité du travail.
1: C'est un quotidien très intense, j'entends, hein ?
2: Alors, très intense et très varié surtout. Et c'est ça qui est très agréable aussi, nous, dans notre travail, je pense, pour justement, même si ce ne sont pas des choses joyeuses dans tout ce qui se passe, mais voilà, on va être le matin auprès des victimes vivantes, on peut être l'après-midi au niveau de l'Institut de médecine légale. Ça nous arrive d'être appelés pour faire ce qu'on appelle les reconstitutions. Donc, quand on a fait des autopsies ou des examens de victimes, un juge d'instruction peut demander à ce qu'on soit présent quand il va essayer de refaire ce qui s'est passé pour demander notre avis par rapport à ce qu'on avait constaté aux déclarations de la personne qui est entendue. Et puis après, comme ça arrive, je l'ai fait ce matin, aller aux assises également, enfin devant des cours criminels pour pouvoir être entendu par rapport à nos constatations faites et donc pouvoir apporter, en fait, suivre le dossier jusqu'au bout.
1: Ouais, c'est ça. Vous avez une vie comme dans une série quand même, j'ai l'impression. Hein.
2: Oui, on a quand même des éléments qui sont repris dans les séries télé.
1: Bon, on va refermer cette porte. Bon, souvent un médecin soigne. Il peut être porteur de mauvaises nouvelles, mais aussi de guérison. Vous êtes plutôt dans un aspect morbide, sordide, plus difficile. Comment vous le vivez finalement au quotidien ?
2: Alors moi, je ne le vois pas en tant que morbide. Je suis un médecin de constat, d'expertise, pour apporter des choses objectives à la justice. On a quand même une pierre à apporter justement aux victimes pour faire reconnaître les préjudices qu'elles subissent et apporter un éclairage factuel à la justice.
1: Bon, bah merci de nous avoir accordé un petit peu de temps entre deux autopsies. Je rigole, mais
2: c'est pas tout à fait faux.
1: Merci bien, bonne fin de journée.
2: Merci, vous aussi.
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3: Les médias, les réseaux sociaux, les moyens aujourd'hui sont multiples pour connaître une célébrité mondiale, mais fut un temps où l'arc était loin de posséder autant de cordes.
4: En plein dans le mille.
3: 8 septembre 1886, des cordes, cette fois vocales, retentissent dans la maison de Félix Philippe Valin, clerc de notaire à Montalieu-Versieux. Cette voix, c'est celle de Joséphine Eugénie, que l'on surnommera plus tard Ninon, et si c'est la première fois qu'on l'entend, ce ne sera certainement pas la dernière. D'ailleurs, la première fois qu'elle l'emploiera en spectacle, ce sera chez nous. En 1909, après un passage au Conservatoire de Lyon, sa première expérience de soliste, c'est à Bourgoin, pas encore jumelée à Jallieu à l'époque.
5: Quelle histoire, ça aussi.
3: Une histoire de maladie, figurez-vous. La première chanteuse de l'Opéra de Lyon tombe malade et Ninon la remplace pour le premier rôle, et c'est un triomphe. Cette réussite, elle poussera son entourage à l'envoyer à Paris pour tenter sa chance, mais les débuts sont difficiles. Ninon s'aguerrit, fait des rencontres, notamment l'un de ses premiers fans, un certain Claude Debussy. puis en 1912, c'est le tournant grâce à un deuxième fan de la voix si particulière de Ninon. Elle auditionne à l'Opéra Comique.
5: T'es un comique, toi, tu regardes les Simpsons le soir.
3: Et Albert Carré, le directeur, est séduit. Il l'engage aussitôt. Mais l'idylle ne durera pas. Pierre Barthélémy Gueusi succède à Albert Carré à la tête de l'Opéra Comique.
5: Ça va trancher, chérie.
3: Il déteste Ninon et lui fait subir des crasses en tout genre. C'est le cauchemar.
6: Personne ne peut être aussi con que ça.
3: Son salut viendra d'un gala. En 1916, elle chante au profit des blessés de guerre. Le destin aura voulu que dans la salle soit présent le directeur du Colonne de Buenos Aires. Une salle aussi prestigieuse que la Scala de Milan ou l'Opéra de Paris.
6: Ça, c'est énorme.
3: Et Ninon, elle lui a tapé dans l'oreille au directeur. La chanteuse n'hésite pas. Elle casse son contrat avec Gueusi et s'embarque dans le plus grand voyage de sa vie.
7: Oh, ça fait du bien, ça.
8: C'est bon, ça.
7: C'est bien.
3: Pour la Montagne Hollande, c'est le début d'un triomphe de 10 ans en Argentine qui lui assure une célébrité mondiale.
9: C'est Darty mon kiki.
3: Ninon Valin est accueillie comme une star en Grèce, en Turquie. Elle donne un récital privé à la Maison Blanche pour le président Roosevelt. La reine-mère d'Angleterre réclame au président Lebrun de l'entendre pour sa venue diplomatique en 1938.
10: Soit on est quelqu'un, soit on est personne.
3: Les tournées s'enchaîneront jusqu'en 1945, date à partir de laquelle Ninon préférera rester dans sa propriété lyonnaise de Millery. Héroïne dans les opéras qu'elle interprète, Ninon Valin le deviendra aussi dans la vraie vie. Pendant l'occupation, elle cachera des juifs et sauvegardera en la soustrayant aux Allemands la collection inestimable de François Lang, l'un de ses amis, pianiste et mécène français qui décédera en déportation.
11: C'est des commandos en t-shirt, des P-51.
12: Ce sont nos anges gardiens.
3: Si sa carrière a fait d'elle une voix incontournable à l'étranger, son héritage dépasse la simple performance. Elle est à l'origine de la création du conservatoire de Montevideo, en Uruguay. Elle a tourné les cinéphonies, les premiers clips de l'histoire. Elle a été l'artiste la plus radiodiffusée dans les années 20 et 30.
13: Enfin, c'est fou.
3: C'est également à Ninon Valin que l'on doit l'éclosion de jeunes talents comme Georges Guettari ou encore un certain Luis Mariano. Mexico. Comme un symbole ou une reconnaissance ultime du destin, Ninon Valin décède le 22 novembre 1961, jour de la Sainte Cécile, patronne des musiciens. La plus grande cantatrice du monde a été pendant longtemps Ninon Valin, une iséroise, illustre iséroise.
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14: Je rêvais d'avoir une maison à la campagne. Cette maison, c'est comme si j'y étais née. C'est ma maison de famille.
15: Ma maison s'appelle l'Hostal de la Mar.
16: C'est une maison un peu envoûtante.
17: Eh bien, vous voyez, des livres et trois fenêtres qui me donnent le paysage du pays, comme si c'était trois tableaux.
18: Ils ont vécu ici.
0: Thibaut Gaudry.
19: Alain Delon, vous l'aviez rencontré sur un tournage ?
20: Non, je l'ai rencontré dans la rue. Mais on a fait un film ensemble qui était Jeff et qui était un film qu'Alain désirait faire avec moi, donc ça a été aussi une rencontre.
21: En 1968, deux stars du cinéma français sont réunies pour la première fois à l'affiche de Jeff, un film qui ne restera pas dans les mémoires, contrairement à la grande histoire d'amour qui est en train de naître depuis quelques semaines. Mireille Darc et Alain Delon ne se quittent plus.
22: Alain Delon enchaîne les films, dont Jeff et Madly, sur lesquels il a comme partenaire l'égérie de Georges Lautner, Mireille Darc. Ils tourneront 8 films ensemble. Nouveau coup de foudre qui scellera une histoire d'amour qui le marquera à jamais. Il dira de Mireille, près de 40 ans plus tard, lors de sa disparition, « Elle était la femme de ma vie, ma moitié ».
21: Deux ans plus tard, alors que Delon est à Marseille pour tourner Borsalino et que le couple cherche un coin de soleil et de tranquillité, l'ami et agent de l'acteur, Georges Baume, leur fait découvrir Aix-en-Provence où il habite. Ils sont sous le charme et ne tardent pas à s'installer dans un hôtel particulier du quartier Mazarin, le plus ancien de la ville.
23: Pourquoi tu t'en vas ?
24: Parce qu'on est deux.
23: Je comprends pas.
24: Facile à comprendre. Un jour ou l'autre, il n'en restera plus qu'un de nous deux. Faut mieux que je m'en aille avant. On finira par se tirer dessus.
21: Dans l'hôtel de Boisgelin, aux belles pierres ocre, construit en 1650 et classé monument historique, ils louent le vaste rez-de-chaussée qui leur permet de profiter de l'adorable jardin avec son imposante fontaine à vasque. Ils y font même percer une porte dans l'un des murs afin de pouvoir sortir discrètement et éviter les éventuels groupies ou paparazzi. Et flâner dans les rues ou aller déjeuner aux Deux Garçons, la plus célèbre brasserie de la ville.
25: Tu sais que tu m'aimes ?
23: Sûr.
25: Même après que tu m'auras fait l'amour.
23: Ça dépend de toi.
21: Ils y mènent une vie paisible, en famille, dans cette ville qui est encore une belle endormie, qu'une polémique va réveiller un peu. Alain et Mireille aimeraient bien pouvoir se baigner au seau du lit et faire construire une piscine. Une faute de goût majeure pour les habitants du quartier et les défenseurs du patrimoine. Une polémique qui en créera une autre. Mireille Darc aime bronzer au bord de sa nouvelle piscine en tenue d'Ève. Conduisant un voisin, dont la vue donne sur le jardin, a déposé une main courante pour offense aux bonnes mœurs. Une protestation qui n'empêche pas l'actrice de continuer à lézarder nue sous le soleil aixois.
25: Il faudra encore un peu de champagne.
1: Sommelier ?
25: Parce que vous avez besoin du sommelier pour me servir. Et doucement, le champagne c'est fragile. C'est mon père qui m'a appris ça.
1: Ah oui ?
25: Tiens, vous n'avez pas besoin du sommelier pour me tenir la main ? Vous ne voulez pas coucher avec moi en plus, là, tout de suite sur la banquette ?
21: Ils passeront 5 ans dans ce lieu dont la beauté laisse interdit, comme le dit Mireille. Et aujourd'hui, il n'y a aucune plaque pour rappeler aux nombreux touristes qui se baladent sur la jolie place des Quatre Dauphins que cet hôtel particulier a abrité l'une des plus fameuses idylles.
2: C'est un mot qu'elle m'a écrit, il doit y avoir 40 ou 35 ans, ou 35 ou 40, peu importe, qui résume à lui seul tout ce qu'est Mireille. Et c'est un mot que j'ai toujours avec moi depuis ces 40 ans et qui m'aide à vivre. Mon amour, il est 3 heures du matin et je n'arrive pas à dormir. Je pense à toi qui as tellement de mal à vivre. Je t'ai donné tout. Et j'ai simplement besoin d'un peu de calme et de tendresse et d'un sourire le matin parce que la vie est là et qu'il faut remercier le ciel d'être l'un en face de l'autre et de s'aimer.
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3: Bonsoir messieurs.
4: Bonsoir.
5: Bonsoir.
3: Alors d'habitude, dans ce groupe, il y a le plus bavard, c'est Arthur, le chanteur. Et là, il est dans les embouteillages ou dans le RER, je ne sais pas.
5: On espère, hein. on l'attend, mais on est bavard aussi.
3: Ouais. Moi je suis contente, comme ça on va pouvoir se parler.
5: On va pouvoir parler de musique.
3: Exactement. C'est ça, les paroles on s'en fiche. Non, Feu Chatterton, c'est un groupe qu'on aime beaucoup sur la radio ici. Un groupe qui avait été remarqué au rayon Révélation en 2016, aux Victoires de la Musique. Vous aviez été nommé pour votre premier album. Et puis Rebelote en 2019, nommé dans la catégorie Album Rock pour l'Oiseleur.

0: s'était vu pour votre avant-dernier album, Palais d'Argile. C'était le numéro 3 et il y a eu 3 nominations aux Victoires. Album de l'année, chanson originale de l'année pour Monde Nouveau. Étrange nomination pour interprète masculin de l'année, parce que il y a plus de groupes.
1: Les groupes, c'est fini, les groupes, les garçons. Et puis si c'est mélangé, je sais pas comment ils font.
0: Comment font-ils voilà. Si c'est un groupe paritaire, filles, garçons, je sais pas. Tiens,
2: Ce qu'il y aura la prochaine édition de Victoire de la musique.
1: Ça va, il y a pas groupe.
2: Comme catégorie, il y a pas groupe.
0: Non, il y a plus groupe.
1: Ils ont considéré que. Ça n'existait plus.
0: Voilà, donc l'artiste masculin de l'année, Feu Chatterton, bravo Monsieur Feu. ça fait plaisir.
1: On l'a pas gagné, il y a Orelsan.
2: Jamais gagné la Victoire de la musique.
0: Alors, il y a une règle aux victoires, c'est que s'il y a Orelsan dans ta catégorie, tu perds.
2: Ah merde, mais il va sortir un album, je sais. On va être encore
0: maudit. C'est pas très grave. J'imagine que vous ne courez pas après les prix. Ça fait plus de 10 ans maintenant que vous courez justement ensemble, et c'est pas les prix qui vous motivent.
1: Non, ça nous motive pas. Après, ça fait d'être sélectionné quand on a pour Palais d'Argile d'avoir été sélectionné dans des catégories
0: fortes,
1: on va dire, parce qu'avant on était dans Révélation, on a été dans Rock.
0: Ouais.
1: Ça a disparu, et c'est vrai que là, dans des catégories qui mélangent des artistes très populaires avec des artistes qui sont moins, c'est toujours plaisant parce qu'on fait une musique qui peut paraître parfois sophistiquée de l'extérieur, mais qui se veut populaire.
0: Ouais.
1: Et qui se veut ouverte vers tout le monde. Et c'est vrai qu'on était heureux d'être dans cette catégorie. On n'a pas gagné, mais déjà d'être là, on était hyper contents.
0: Sophistiquée, mais ouverte. J'aime beaucoup cette description, parce que c'est exactement comme ça que j'ai ressenti le nouvel album. Il s'appelle Labyrinthe. Et vous étiez venu nous voir pour le premier extrait. Allons voir. Allez.

0: c'est une chanson qui est sortie avant l'été. Il y a eu depuis quelques concerts et puis surtout la sortie de l'album. Et je me souviens que vous m'aviez confié sur cette chanson avoir hésité, l'avoir presque trouvée trop immédiate, trop simple pour être Feu Chatterton. Mais pour autant, elle vous procurait tellement d'émotions positives que vous ne vous voyez pas la mettre de côté. Avec quelques mois de recul, vous regrettez pas?
1: Non, on est content. On est, en fait, c'est vrai que ça a été un de longs débats entre nous, et c'est, en fait, même encore aujourd'hui, tu vois, quand on me demande quel est le morceau que j'ai envie de présenter au début aux gens,
0: ouais,
1: c'est Allons voir, même si elle a quelque chose qui la rapproche peut-être trop de l'album précédent, mais elle a cet espoir, cette lumière qui, je pense, qui est importante aujourd'hui. Enfin, on est quand même nourri tous les jours, de choses sombres, tu vois, dans une radio, on entend tous les jours les infos, je pense que.
0: Ah, c'est terrible, hein.
1: C'est assez terrible. Et cette chanson, elle a d'une certaine manière cette naïveté de croire qu'on peut trouver un chemin, et ce chemin, pour le trouver, il faut au moins se dire qu'un espoir existe, et on en a encore besoin 6 mois après, enfin,
0: oui,
1: 4 mois après la sortie du titre. Donc, on continue de la jouer, notre set, demain. On joue, il va commencer, ouais, par cette chanson.
2: Elle marche en concert, ça c'est important, elle est validée par le concert.
0: Ah, mais on a envie de la chanter, bien sûr.
2: Bah oui, mais chantons-la.
1: Non, mais c'est vrai que...
0: Allons voir. Faut non, pas me pousser. Hein.
1: Non, mais avant, quand on s'était vu avant l'été, c'est vrai qu'on l'avait même pas encore joué sur scène.
0: Ouais.
1: Et il y a une... dès le premier concert, c'était à Europavox, dans un grand festival à Clermont-Ferrand. Et on a senti qu'elle avait trouvé, le public, qu'il y avait quelque chose qui se passait avec elle. Et je pense que c'est vrai que ça fait du bien d'avoir un peu de lumière dans cette période sombre. On a lancé un contest de reprise. Et au début, on pensait qu'il y aurait quelques personnes qui répondraient, et en fait, ça a été des centaines. Donc à chaque fois, on est surpris par cette chanson. En fait, elle est vraiment arrivée comme ça, un peu par hasard. Et elle a trouvé les gens. C'est la chance qu'on a aujourd'hui. Hein.
0: Alors, est-ce que c'est un des bijoux que vous avez trouvé au Louvre, cette chanson? Ah ouais, je sais, c'est facile, mais
1: j'ai tout de suite pensé
0: à vous quand il y a eu un cambriolage au Louvre. J'ai dit, mais à tous les coups, Feu Chatterton, ils ont filé les codes à n'importe qui, et voilà.
2: Non, mais ça m'a rappelé quand on avait déplacé un ampli un peu lourd une fois, on avait peut-être cassé une vitre ou un truc.
0: Au Louvre, sans rentrer par là.
2: Non, mais oui, on était en résidence là-bas pendant 2 mois et demi, c'était incroyable, et on a écrit quelques chansons du nouvel album là-bas, mais pas Allons voir.
0: Pas Allons voir.
2: Non, on a écrit Hold Up. Non, c'est pas vrai.
1: Non, mais c'est vrai que c'est dans les pots, parce que c'est vrai, c'est triste
0: c'est
1: ce qui s'est passé.
0: Ouais.
1: Et en même temps, on a eu la chance d'être invité pour créer cet album, commencer en tout cas à le créer, pour explorer aussi d'autres sentiers musicaux. Peut-être on en parlera, mais j'espère que ce qui s'est passé les semaines dernières va pas changer complètement, va pas refermer le Louvre sur lui-même. Ça serait vraiment triste qu'on en finisse, qu'on n'ait plus l'occasion,
0: oui, d'aller
1: de s'ouvrir
0: au Louvre.
1: En fait, nous, on a eu la chance d'être invités pour organiser des soirées, pour faire venir des gens en fait dans le Louvre qui n'y venaient pas forcément, et j'espère que ça continuera et qu'on va pas fermer les portes du château, voilà.
0: Non, mais non, moi je suis sûre que non. On va juste, repimper un petit peu.
1: On va essayer de retrouver les
0: fenêtres. On va blinder les fenêtres, mais après, à l'intérieur, il peut se passer encore des merveilles. Alors, ce 4e album s'appelle Labyrinthe. Ça peut paraître basique comme question, mais à la fois, c'est jamais innocent, le nom d'un album. Et quand en plus je vois la pochette, vous aimez vous paumer dans des disques, dans des chansons. Souvent, quand on écoute Feu Chatterton, dans une chanson, il y a 3 chansons. Donc il y a ce côté labyrinthique. Est-ce que ça vient de là, le titre de l'album?
2: Oui, ça vient de plein de choses, mais c'est vrai que ça peut aussi venir de cette période. Quand on se remet en création après une tournée,
0: ouais,
2: il y a un moment qui est toujours un peu difficile à trouver, c'est vraiment de passer de cet état vraiment presque hyperactif de la tournée et très répétitif à vraiment un état qui est complètement différent, qui est beaucoup plus léthargique, et en même temps essayer de rester ouvert à plein de choses pour pouvoir recréer en étant beaucoup plus dans la douceur, dans le calme. Et en fait, ça, c'est très difficile à faire. Et quand on est 5, aussi se retrouver dans cet état-là, y a un moment où on se perd un petit peu. Donc, il y a un côté labyrinthique, juste déjà de nous 5, pour se retrouver et retrouver le chemin de la création, c'est sûr.

0: un chanteur retrouvé. Bonsoir Arthur.
1: Bonsoir.
0: Bienvenue dans Décibel. On a commencé un peu sans toi.
1: Bah oui, vous avez bien raison.
0: Voilà. Et bravo pour ce disque. Je l'ai dit au garçon, mais vraiment, il est. Oui, on aime s'y perdre. Et oui, il est lumineux et plein d'espoir, sans pour autant être dans le monde des bisounours, parce que nous vivons tous en 2025. On peut pas faire comme si on n'y était pas. Mais qu'est-ce qui fait du bien ce disque? Vous vous demandez parfois. Pourquoi faire un disque? Pourquoi faire des chansons? Vous avez tous des activités à côté, que ce soit de la science ou de la poésie, enfin énormément de choses. Est-ce que parfois vous vous dites, alors pourquoi faire des chansons finalement?
1: Moi, plus souvent qu'on le voudrait.
0: Ah.
1: Parce qu'en fait, c'est quand même c'est une obsession, les chansons. Et quand on est obsédé par un truc aussi petit et dérisoire que 13... moment de vie qui dure 3 minutes, il y a des moments où on se dit, pourquoi je fais ça? Pourquoi dans ce monde-là? Est-ce qu'il y a besoin de ça? Pourquoi je me torture l'esprit à essayer d'atteindre un idéal qui fait mal? Et on se pose souvent la question, c'est pour ça que ça fait du bien de retrouver la scène. Parce que quand on fait des concerts, on a une réponse. Une réponse hyper claire.
0: Ouais.
1: Parfois aussi, quand on reçoit des messages sur Instagram, on a des réponses. Et ces réponses-là, elles sont bien plus importantes que juste des fleurs qu'on nous lancerait, qui nous rassurent sur notre, qui nous flattent. C'est pas des flatteries, c'est dire, ok, en fait, ça donne du sens à ce qu'on fait. Nous, on est pendant 2 ans dans notre grotte, dans notre cave, à se demander, est-ce qu'on va réussir à raconter quelque chose de ce monde-là, de pertinent, de profond, de vrai? Et il y a tant de choses qui nous empêchent un peu, voilà, essayer de trouver ce vrai, trouver ce pur, que quand en face on dit, oh, là ce que vous avez dit, je sais pas, ça soulage ma peine, ça m'aide à traverser tel moment, ça me donne du courage. Quand on est sur scène et qu'on est tous ensemble à passer un moment de joie, on dit, oh, ok, bah je sais pourquoi on a mis autant d'énergie là-dedans, ça vaut le coup.
0: Ouais. Il y a aussi un truc très beau avec les chansons, c'est qu'elles rendent les gens qui sont dedans éternels. Vous avez fait ça pour Jean-Philippe Allard. C'est une très belle chanson sur votre nouvel album qui s'appelle Mille Vagues. Alors elle est triste parce que Jean-Philippe Allard est mort. Est-ce que vous pouvez expliquer qui c'était ?
2: C'était notre manager, mais c'était un peu plus que ça. C'était vraiment quelqu'un qui nous a accompagnés de manière très très importante, à la fois artistiquement et sur la structuration du groupe ces dernières années. C'est lui qui nous a accompagnés sur tout au Palais d'Argile, sur le succès qu'on a eu aussi avec Monde Nouveau et tout cet album. Et c'était plus qu'un manager, c'était un vrai mentor pour nous cinq. Quelqu'un très important et qui a disparu soudainement pendant la création là de ce dernier album. Et voilà, on lui a écrit cette chanson de manière très spontanée. Et on a un peu l'impression que la chanson est venue comme ça, elle nous a été donnée. Et c'est une chanson qui cimente le disque, qui a aussi cimenté la création du disque. C'est arrivé à un moment où c'était aussi un peu compliqué de faire ce disque, de refaire corps à 5.
0: Ouais.
2: Donc on le remercie aussi pour ça.
0: Voilà, et la chanson, contrairement à nous pauvres humains, elle est là pour toujours.
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0: sur Labyrinthe, le nouvel album de Feu Chatterton. Et alors, dans la série des questions pourquoi faire des chansons, à quoi servent les chansons, il y a Didier Varro qui vient de sortir un bouquin qui s'appelle La chanson française, un peu beaucoup passionnément. Je ne sais pas si vous l'avez lu déjà.
1: Oui, en tout cas.
0: Aux éditions Le Robert. Et donc, il y raconte qu'une chanson, ça sert à chanter, à danser, à tomber amoureux, à s'émouvoir. Et ça sert aussi à faire nation. Et dans ce chapitre-là, il parle de vous et de ce moment au Panthéon.
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0: Vous chantez l'affiche rouge, la chanson de Léo Ferré. C'était l'année dernière, au mois de février, la panthéonisation de Missak et Miliné Manouchian, des résistants communistes, immigrés, qui se sont battus pour la France, ce pays qu'ils avaient choisi de défendre. Faire nation, est-ce que ça, c'est pas une sublime beaucoup, raison de faire beaucoup. De la musique
3: ouais. Non, mais c'est une belle question, en tout cas, d'essayer de comprendre. Nous, on se pose beaucoup la question du sens, et je pense que l'affiche rouge, c'est enfin, ce moment-là, mais pas que ce moment, en fait, dès qu'on a commencé à la jouer sur scène, dès 2022,
0: ouais.
3: C'est une chanson qui est venue à nous, c'est elle qui est venue sur scène avec nous. C'est assez fou ce qui est arrivé, parce que beaucoup de gens nous ont découvert avec la panthéonisation, mais elle était venue dans notre set pendant les élections de 2022. Aussi à une période où pour nous les chansons, on parlait de Mille Vagues juste avant, c'est surtout pour se faire du bien à nous en fait. Et l'affiche rouge, ça a été une chanson, je pense, qui a mis des mots sur une situation qu'on comprend pas, qu'on comprenait pas et qu'on comprend toujours pas. Pourquoi les gens sont capables de se détester autant juste parce qu'ils sont différents. Et l'affiche rouge raconte une histoire, l'histoire des fusillés de l'affiche rouge et surtout une histoire d'amour. C'est une lettre d'amour juste avant de mourir de Missak à Méliné et en partant d'une situation intime, il raconte tout un pan de politique de l'histoire de France et je pense qu'elle nous a appris beaucoup cette chanson sur le sens de ce qu'est faire de la musique, faire de la chanson aujourd'hui et je pense c'est passer des messages et pas forcément les nôtres. C'est des messages là, c'est un moment de l'histoire. Dans l'album,
0: on... Oui, là, vous êtes passeur.
3: On était passeur d'une histoire qui la chanson de Léo Ferré est elle-même, c'est un premier passage de témoin du texte d'Aragon qui lui-même est une réécriture de cette lettre. Donc, je pense qu'on a appris avec le temps et au début, on se posait beaucoup la question du sens et maintenant, peut-être qu'on le trouve plus directement parce qu'on sait qu'on a un rôle en tant que, Saltimbanque. J'aime bien Saltimbanque.
0: Ouais.
3: Saltimbanque, c'est on est là et on réunit des gens dans une salle et on raconte des histoires. Et ils en font ce qu'ils veulent.
0: Mais c'est pas dérisoire.
1: Ouais, c'est... Et, ou bien alors, ce qui est dérisoire nous rappelle ce qui est profondément humain, quoi. Beaucoup de choses qui sont arrivées pendant le premier confinement. On disait il y avait l'essentiel et le non-essentiel. On avait le droit de faire ce qui était essentiel.
0: Ouais.
1: Mais selon qui et pourquoi? Et ce qui est inessentiel, est-ce que c'est pas ce qui fait de nous des humains? Donc on a un peu ce truc à l'entre-deux où parfois on dit des choses profondes, mais parfois même ce qui paraît ne pas l'être fait ce qu'on est en tant qu'humanité, avec notre condition partagée. Et cette condition, qu'on le veuille ou non, on la partage tous, quelle que soit notre couleur, quelles que soient nos opinions. C'est marrant parce que ça, j'aurais pas osé le dire à 15 ans. Je crois que j'aurais eu l'impression de dire un truc complètement niais. Mais la situation est devenue telle que ça nous paraît précieux de le rappeler. Tout s'effrite tellement que juste dire, en fait, on partage une humaine condition. Nous nous ressemblons plus que nos différences nous semblent nous le dire.
0: Ouais.
1: Et faire nation, c'est ça beau parce qu'on l'a pas identifié comme ça. Mais par contre, au moment où on est allé chanter au Panthéon, comme on est cinq, et qu'on se pose quand même beaucoup de questions, peut-être parfois trop, mais on se demandait s'il fallait y aller ou pas. Alors même que ça paraît une évidence quand même de panthéonisation 80 ans après, d'étrangers qui n'ont jamais une nationalité française, qui vont être panthéonisés par la France parce qu'ils ont sauvé ce pays. Pourquoi? Parce qu'ils croyaient en un idéal de fraternité, de liberté, des choses qui paraissent au-delà de tous les clivages. Et c'est vrai qu'il y a aussi ça dans le dérisoire des chansons, cette universalité qui nous permet d'être au-delà de clivages intempestifs, de choses de l'instant politique, mais en fait, c'est fort. Moi, je sais qu'il y a des chansons comme ça qui m'ont touché, parce qu'elles vont travailler ailleurs, toucher ailleurs que la tête.
0: Je crois que c'était un moment important. Et alors, si en plus, ça vous a redonné aussi de l'élan pour fabriquer ce disque-là, alors oui, définitivement, vous avez vraiment bien fait d'y aller.
4: Alors, on ne s'ennuie pas du tout en se perdant dans ce labyrinthe. Il y a plein de surprises, des chansons tellement différentes les unes des autres. On se dit que vous savez faire du rock'n'roll. Allons.

0: c'est par le rock que vous avez démarré le groupe. C'est jouissif pour vous de sortir un morceau comme Cosmos Song.
1: De jouer
0: avec tous les codes. Tous les codes.
2: Ouais, c'est vrai. Bah oui, on a commencé vraiment dans une cave à 5 avec 2 guitares, une basse, une batterie et Arthur et un micro. Non, mais parce que c'est vrai que quand je dis ça, j'ai l'impression qu'on est d'une autre époque, alors que pas tant que ça, mais c'était un moment il y a 15-20 ans où on savait pas utiliser l'ordinateur pour faire de la musique, donc si on voulait une basse, il fallait que son copain fasse de la basse.
0: Et les synthés sont rentrés après. Ouais.
2: Et les synthés sont arrivés plus tard, notamment par Antoine Wilson, qui est le bassiste du groupe, qui est un fan de synthétiseur et qui nous a fait découvrir tout ce monde-là et qu'on a appris à utiliser au fur et à mesure des albums. Ouais.
3: Maintenant, c'est costaud les synthés dans le groupe et sur scène.
2: Maintenant, on a trop, nos techniciens nous détestent à cause de ça.
0: C'est ça. Il faut écouter à cause ou grâce, alors, pour les paroles, mais aussi pour ce son, cette extrême douceur onirique.

0: qu'on peut définir ce son-là, ce qu'on entend?
1: Pas simple. On a travaillé avec Alexis Delon pour ce titre, qui est un des réalisateurs de albums du son de Zao Tsagazan. On pourrait dire bedroom pop. Je sais pas si c'est un truc qui vous parle, mais en gros, il y a tout un courant de pop fait maison. Je pense à November Ultra. Enfin, ouais. Voilà, vous pouvez aller découvrir plein d'artistes qui prêtent une attention hyper grande aux arrangements et aux sons, sans pourtant à chercher à avoir une immense puissance.
0: Et sur c'est ce l'anti-mur du son, en fait.
1: C'est l'anti-mur du son,
0: ouais.
1: Mais ça veut pas dire acoustique, genre. C'est pas un piano-voix. Non. Il y a des arrangements, il y a des effets, tout est travaillé, il y a des envois d'effets, parfois une fois à un endroit. Donc c'est hyper sophistiqué, mais quand on l'écoute, c'est très doux. Et ça, à force d'écouter cette musique, on aime beaucoup ce style de musique. Et en travaillant avec Alexis Delon sur ce titre-là, qu'on a pu amener cette chanson là-dedans, parce qu'on voulait que ce soit ouaté, on voulait que ce soit une balade, sans que ça tombe dans le stéréotype du piano-voix un peu à l'ancienne,
0: ouais.
1: qui nous attire toujours. On voulait amener ce morceau à la modernité pour ce qu'il raconte aussi.
2: Mais pour Alexis Delon, donc c'est pour les gens qui peut-être sont familiers, c'est un grand fan de modulaire. Donc c'est un ensemble de circuits en fait électroniques qui permettent de changer la texture du son. Et il a fait passer le piano notamment. On entend les voix là-dedans et ça donne cette couleur au morceau. Et le piano, qui un piano voix pourrait être plus brillant. Et là, il le radoucit, il lui donne. Donc c'était hyper agréable de jouer en entendant ça dans ses oreilles.
0: Ouais, non, c'est magnifique. Et puis, vous rendez compte, j'imagine, après coup, quand on vous parle de l'album, que finalement chacun entend plein de choses différentes. Vous aviez conscience, voire vous aviez envie, en rentrant en studio ou même au moment de la composition, de faire des morceaux aussi variés, aussi différents.
1: Ouais, on avait hyper envie parce que la musique qu'on écoute en ce moment et qu'on écoutait depuis un moment, elle est variée. On écoute Rosalia et on peut.
0: J'allais te citer Rosalia pour le labyrinthe.
1: Ouais, ouais, c'est vrai, c'est vraiment, c'est pas de venir, Rosalia. Et puis après, on peut écouter de la néo-folk de Aldous Harding et ensuite, je sais pas, du rap. Et aujourd'hui, on écoute la musique comme ça et jusqu'à présent, on avait fait des albums qui étaient quand même dans toujours immense continuité. C'était notre désir de créer des mondes qui soient très continus. Et là, on avait envie d'explorer dans toutes les directions et toutes les palettes qui
0: labyrinthe.
1: Nous ressemblent. Labyrinthe, voilà. Ouais, chaque ouais. Chanson est un monde en soi, une pièce à découvrir. Et étrangement, alors que jusque-là, sur les albums précédents, c'est un truc qui nous obsédait un peu, d'avoir de la cohérence. Là, on a eu confiance dans le fait qu'en mettant ces choses qu'on aimait ensemble, elles allaient se tenir. J'ai pas l'impression, quand on écoute, malgré le fait de cette variété, on se dise, oh là, on comprend pas ce qui se passe.
0: Ah oui, non.
1: Il y a une cohérence, il y a une tenue. Et je sais pas trop expliquer pourquoi. On a eu confiance là-dedans.
2: C'est que, moi j'ai mon idée, c'est quand même, on a écouté, pendant cette période, on parlait de Rosalia, mais Billie Eilish, on peut en citer plein, des artistes, notamment anglo-saxons, qui assument que dans un disque, il faut créer des mondes. Qui soit différent dans The Weeknd, et nous c'était ce qui nous inspirait. Je pense qu'on s'est habitué à écouter des albums comme ça. On a quand même grandi à une période où on écoutait des albums de rock qui avaient un son très continu. Et je pense que la musique elle a changé. L'écoute de la musique a changé aussi grâce aux plateformes. J'ai envie de dire grâce. Maintenant dans un disque, tu peux créer plein de mondes différents sans qu'on te dise que c'est mélangé, c'est incohérent, donc c'est voilà.
1: Ouais. C'est vrai qu'on a été vachement excités. C'était
2: le début.
1: Je disais écouter beaucoup de pop international. Parce que la pop internationale d'aujourd'hui, en fait, elle est radicale, elle a quelque chose d'underground. On parle de Rosalia, mais Bad Bunny, c'est énorme, Travis Scott, The Weeknd. Avant, on les écoutait un peu de l'extérieur par curiosité. Et en fait, là, je sais pas pourquoi, on a été happé vraiment par la musique. Quoi. Ce qui compte, c'est d'être touché.
0: Oui.
1: Donc, on s'est dit, waouh, qu'est-ce qu'ils font, Billie Eilish et tout. C'est ouais. Quoi ce truc qui est à la fois hyper populaire, puissant, qui assume des émotions très directes. Et en même temps, si on prête vraiment attention au son, attention, c'est beaucoup plus chiadé, raffiné qu'on le pense. C'est une recherche, une exploration pour avancer, faire avancer un peu les codes de la musique. Et ça nous a inspiré, quoi.
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2: Bonsoir Émilie.
3: Bienvenue dans Décibel. C'est la première fois que vous êtes dans ce studio avec moi et je voulais vous dire que j'en suis ravie.
2: Moi aussi, je suis très contente d'être là, d'être votre invitée.
3: Merci beaucoup. Alors Diane Tell, c'est évidemment, je le disais dans le sommaire, mais pour les Françaises et les Français, un amour de 45 ans maintenant, puisque c'est la date, hein, tout début des années 80, à laquelle on a découvert cette chanson-là.
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3: 1981, l'album sort en France, mais à ce moment-là, vous n'êtes pas une débutante, Diane Tell. Vous avez déjà deux albums sortis au Québec. Et c'est pour ça que, même si on recompte sur nos doigts, on n'arrive pas à 50, mais vous, oui, la tournée du 50e anniversaire, c'est la grande nouvelle que vous avez annoncée à votre public. Et je crois que c'était pas gagné, parce que vous aimez pas trop les anniversaires.
2: J'aime pas mes anniversaires. Je suis née le 24 décembre, alors déjà, c'est pas gagné pour les anniversaires.
3: Ah oui.
2: Je suis toujours obligée pendant le réveillon à un moment donné de lever le petit doigt et dire tiens au fait c'est mon anniv. Oh oui c'est vrai mince on oubliait parce que les gens sont ils ont la tête ailleurs.
3: On évidemment.
2: Non mais je suis pas très non effectivement pas très anniversaire. Par contre là ce que j'ai envie de célébrer c'est 50 ans de fidélité du public quand même parce qu'ils sont toujours là. Ils m'ont suivi dans toutes mes aventures un peu ambitieuses parfois. Ouais. Et ils sont là dans les salles. Oui, on a envie de fêter cette amitié avec le public québécois et français et francophone en général dans le monde entier.
3: L'anniversaire des 50, c'est donc l'année 2027,
2: ouais.
3: Puisque votre premier album était sorti en 1977
2: ouais.
3: Au Québec. Il portait votre nom simplement,
2: ouais.
3: Diane Tell. Est-ce que, au moment où vous sortez ce disque, vous vous imaginez 10 ans, 20 ans, 50 ans plus tard, avoir fait de la musique non-stop, parce que
2: ouais.
3: Ça, quand on est artiste comme vous, quelque part, c'est réussir sa vie de faire toute une vie de musique comme ça.
2: Ah oui, non, non, mais c'est impossible d'imaginer ça, parce que déjà, il est sorti en novembre 77, puis j'ai commencé à travailler, j'étais encore ado, évidemment, je faisais des chansons depuis l'âge de 12 ans, mais quand il est sorti, j'avais 19 ans, et ça faisait déjà deux ans et demi qu'on était en studio, plus ou moins, on entrait, on sortait, puis c'était compliqué, déjà.
3: Oui.
2: Donc, je me suis dit, mon Dieu, si c'est difficile comme ça, je vais pas tenir le coup, quoi.
3: Oui, c'est vrai.
2: Et en fait, c'est presque miraculeux, surtout lorsqu'on regarde l'ambiance actuelle, le climat actuel. Aujourd'hui, on a presque du mal à imaginer des carrières aussi longues, quoi.
3: Oui.
2: Comme si c'était une façon de faire qui est presque du passé. Aujourd'hui, tout est tellement rapide, éphémère, ça monte, ça descend, ça arrive, ça disparaît. On a l'impression que il y a plus rien qui colle au mur, quoi. Moi, j'ai collé au mur toutes ces années, donc je suis vraiment très contente d'avoir pu faire la musique que je voulais faire aussi toute ma vie et de pas avoir trop de tu sais quand t'as eu des succès mais que si ces succès là te tiennent encore à cœur, c'est déjà beaucoup aussi.
3: Alors la fameuse chanson dont je parlais, celle avec laquelle nous on est tombés à amoureux de vous, Diane Tell, c'est Si j'étais un homme, 1981 chez nous. Est-ce que vous pouvez me raconter la fabrication de cette chanson et me dire aussi si vous l'aimez toujours si fort des années après?
2: Franchement, je l'aime toujours aussi fort. Ce qui, disons qu'elle ne m'appartient plus maintenant. Elle appartient aux gens, au public. Elle est pas dans le domaine public à proprement parler, mais elle, presque.
3: Vous le considérez comme ça,
2: ouais,
3: en tout cas.
2: Oui, ouais, parce que là, par exemple, ce week-end, elle a été reprise par une des candidates de la Star Academy, qui devait avoir 19, 20, 21 ans. Je sais pas quel âge elle avait, mais elle avait probablement l'âge que j'avais quand je l'ai écrite. Donc c'est rigolo que cette chanson qui a été écrite il y a 5 décennies parle encore aux jeunes filles comme ça. Et j'ai l'impression aussi que le sens de la chanson évolue avec les années. Moi, quand je l'ai écrite, j'habitais à New York à l'époque, et puis on était en plein Women's Lib, donc c'était la libération de la femme, mais pas du tout dans le sens MeToo, c'était au contraire, hein, on jetait les soutiens-gorge et les corsets dans le feu, puis on se libérait sexuellement et tout. Mais ce que les femmes recherchaient en Amérique du Nord à l'époque, c'était le droit de faire des études, de travailler, d'avoir une vie active, quoi, de pas être collée à la maison,
3: oui, être indépendante.
2: Il y a des régions du monde moderne où le droit de vote des femmes date de pas si longtemps, date de presque la même époque que quand j'ai écrit cette chanson. Donc oui, je l'aime toujours. Alors la fabrication, rapidement, parce que c'est quand même évidemment toutes les années de conservatoire, apprendre la musique, et en fait j'ai été choisie par Radio-Canada pour représenter mon pays dans un concours qui s'appelait le Festival International de la Chanson Française de Spa, auquel avaient participé des gens comme Alain Souchon et plein d'autres. Et donc il fallait, pour ceux qui ont participé au concours, écrire des chansons originales. Donc on n'avait pas le droit de présenter des chansons qui étaient déjà publiées, connues. Donc j'ai écrit cette chanson pour remporter ce concours. Je me suis dit, je vais tout mettre, tout ce que j'ai appris, tout ce auquel je crois et tout, j'ai tout mis. J'ai perdu au premier tour. Mais je m'étais pas trop trompée quand même, puisque la chanson est toujours là, ouais. Elle me porte maintenant. Je l'ai portée longtemps, mais maintenant c'est elle qui me porte.
3: Vous ne risquez pas de vous ennuyer avec le nouveau projet de Diane Tell, puisque en annonçant cette tournée 50e anniversaire, Diane, vous avez aussi annoncé un nouvel album. Si mes calculs sont bons, on n'est pas loin du 15e album.
2: On est au 15e.
3: 15e, oui. C'est ça.
2: Studio, ouais.
3: Il s'appellera Polisson, et sur cet album, il y aura une première chanson qui a été dévoilée, qui s'appelle Le mot et la chose. Alors on entend chose, on entend Polisson, et nous tout de suite en France, on est au garde à vous, parce que on adore les chansons coquines de tout un tas de styles. Diane, dites-moi ce que vous pensez par exemple du style direct de Brassens.
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0: jamais marché ça au Québec, cette chanson?
1: Oh, je sais pas. Je sais pas du tout. Je suis même pas sûre. Ben, l'ani, déjà, on sait pas trop ce que c'est. Les sucettes, c'est pas des mots. Ben non.
0: Comment vous appelez ça chez vous, les bonbons qu'on suce?
1: Je crois qu'on appelle ça des suçons. C'est encore pire. Je sais pas exactement non, je pense que sucette à l'ani, ça veut rien dire.
0: Non, ça marchait pas. Bon. Il y a Gréco, n'oublions pas Gréco, tellement érotique.
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1: Ben oui.
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0: Alors dans ces trois-là, tiens, par exemple, le mot et la chose que nous allons découvrir et Polisson, l'album qui sortira à l'automne prochain, on est plutôt sur une obédience Brassens, Gall, Gréco.
1: Ça dépend des chansons de l'album.
0: Ah, parce d'accord. Qu'il y a...
1: Pour ceux qui aiment la littérature, donc je vais faire un peu de en français, en anglais, pardon, du name dropping.
0: Ok.
1: Donc on part de Ronsard, hein, donc là on est au XVIe siècle.
0: Mignonne, allons voir si la rose.
1: Exact. Ouais. Donc là on est plutôt du côté de Juliette, je dirais, de Juliette. Oui. Après on passe par Pierre Louis.
0: Ah. Là, c'est un peu porno.
1: C'est plus. Écoutez, on a fait ce qu'on a pu. Hein. C'était drôle parce que le garçon avec qui je travaille, qui est un homme délicieux, qui s'appelle Pablo Pico, qui est un grand compositeur de musique de film et en particulier de cinéma d'animation. Donc on est chez lui et puis bon, par moments c'est assez coquin. Et puis on est là dans le studio et puis là, bon, il dit non, Pierre-Louis, parce qu'il a des petits-enfants, il a des enfants très jeunes.
0: Oui.
1: Oh, il dit non, Pierre-Louis. Il dit, on va le suggérer, mais on va pas y aller jusqu'au bout. J'ai dit, écoute, comme tu veux, mon gars. Mais sinon, on a aussi Jean de La Fontaine. Est-ce que vous savez que Jean de La Fontaine a écrit des contes avant d'écrire des fables? Et moi, j'en ai 3 volumes, personnellement. Je sais pas s'il y en a encore d'autres, mais ce sont des contes libertins. Assez coquin pour certains et certains sont illustrés évidemment, donc on a en plus les images. Mais c'est marrant parce que ça a pas marché, alors il s'est mis à écrire des fables et là ça a cartonné,
0: ça a bien marché.
1: Nous avons un Voltaire aussi, nous avons Richepin, nous avons des auteurs extraordinaires. Marinisé, c'est un texte magnifique qui s'appelle La Torche. C'est la seule femme d'ailleurs dans le, parce que évidemment, les textes libertins, c'était les hommes qui les écrivaient. Et les femmes avaient plutôt le rôle de la muse ou de celle qui inspirait, j'imagine. Mais pour revenir au mot et la chose, si j'ai bien compris, on va entendre.
0: Oui.
1: C'est un texte de l'abbé de Lattaignan.
0: Alors, j'allais y venir, parce que tous les auteurs que vous avez cités et l'autrice, finalement, on se dit, ok, ouais, chacun vit sa vie.
1: Ce qu'ils veulent.
0: Mais un abbé, bon sang, c'est incroyable, qui a écrit quelque chose d'extrêmement, coquin, sexy, polisson.
1: Ouais, c'est assez polisson. Moi, j'aime bien ce mot parce que, tu sais, c'est un mot qui est assez léger.
0: Oui.
1: Petit polisson, tu vois, t'étais mal commode. Il n'y a pas le côté grivois, quoi. On essaie d'éviter ça, de rester dans la classe absolue. Mais c'est vrai que notre abbé de Lattaignan, d'après ce que j'ai compris, il n'était pas abbé de son plein gré, on dirait l'autre.
0: Il était abbé 12 heures sur 24.
1: Exactement. Il était abbé de jour et le soir, il allait dans les bistrots. Et,
0: c'est ça.
1: Et paraît-il, il a écrit quelques couplets de « J'ai du bon tabac dans ma tabatière ». Voilà, entre autres. Et puis bon...
0: Qui est une chanson aussi à double sens, hein, d'ailleurs.
1: Oui, je pense, oui.
0: Il n'y a pas de tabac ni de tabatière, en réalité.
1: Non, et c'est comme les voitures dans les garages et tous ces trucs-là. Bon, bref.
0: Et les trains qui passent dans des tunnels. Oui. Oui.
1: Et puis la fameuse chanson, comment elle s'appelle, j'ai oublié son nom, mais ça va nous revenir, ou alors en régie on va nous envoyer l'info. Comment s'appelait cette je me picore le petit bouton, le machin, le truc.
0: Ah, c'est les nuits d'une demoiselle.
1: Oui.
0: C'est Colette Renard, je
1: Colette
0: crois.
1: Renard,
0: oui, Colette Renard.
1: Quelle culture vous avez.
0: Ah, moi quand c'est polisson, Diane, je réponds présente. C'est en tout cas un album qui sortira à l'automne 2026, Polisson, et il y a donc un premier extrait. Si ça vous va, on l'écoute maintenant.
1: Ah, avec plaisir.
0: Et si vous avez un abbé dans vos relations, bah écoutez, envoyez-lui la chanson pour lui donner 2-3 idées. Le mot et la chose, c'est Diane Tell.

0: ça, mes amis, c'est du grand art. Le mot et la chose, Diane Tell, qui a décidé, donc, dans son nouvel album Polisson, de mettre en musique, en chanson, des textes que vous gardez tels quels. C'est vraiment.
1: Ah oui, point de virgule.
0: Vous ne changez rien du tout. Donc,
1: il n'y a que Pierre-Louis où on y est allé doucement, mais sinon, les autres, on ne touche à rien. Hein. Ouais, rien du tout.
0: Mais Pierre-Louis, même si on. Je crois qu'il n'est pas, même pas à la bibliothèque, en fait, ou alors c'est dans une étagère spéciale.
1: Bah, il est à la Bibliothèque nationale. Ouais. Donc, jusqu'à il y a pas longtemps, il y avait une section qui s'appelait l'enfer.
0: Ah oui, c'est vrai.
1: Et tous ces livres étaient dans l'enfer, ouais. Donc c'était même pas accessible aux bibliothécaires, si je ne m'abuse.
0: Je crois qu'il fallait montrer sa pièce d'identité. Et ouais. Là, les gens se disent, mon Dieu, mais on n'a pas lu ce garçon. Ça vous intéresse beaucoup.
1: Ouais, il y a même un livre de photos. Bon, il est assez spécial, mais moi j'aime bien. La seule chose, c'est que en 25, les codes ont changé, donc oui, on ne peut évidemment. Pas. On peut pas. Il faut respecter le monde dans lequel on vit quand même. Mais sinon, tout le reste, c'est tout à fait correct.
0: J'ai entendu un truc fou sur vous, Diane Tell. Il faut qu'on se mette dans une ambiance musicale particulière. Est-ce que c'est vrai, Diane Tell, que vous êtes la cousine de Madonna?
1: Oui, mais je ne suis pas la seule.
0: Elle a beaucoup de cousines.
1: Ben, c'est-à-dire que sa maman est une Louise Fortin, mon papa est un Michel Fortin. Sa maman venait des Cantons de l'Est, je crois. Les Cantons de l'Est étant une région au sud de Montréal.
0: Ouais.
1: Et donc, oui, mais vous savez, les Fortins... la famille Fortin... Vos auditeurs vous écriront pour me corriger si je me trompe, mais nous faisons partie des 100 familles, les premières familles qui ont colonisé le Canada. Et il y a un de mes ancêtres qui a eu 27 fils. Donc il a répandu le nom Fortin dans toute la région. Et donc, est-ce que je suis proche cousine? On n'a jamais fait Noël ensemble, quoi. Mais
0: c'est dommage, ça aurait tombé sur votre anniversaire aussi, en plus.
1: Oui, en plus. Mais on a de la même taille. On sent quand même il y a des gènes communs.
0: Ouais.
1: Un gène commun.
0: Un gène de la génétique.
1: De la génétique commune.
0: Commune entre Diane Tell et Madonna. C'était donc vrai. Ça, c'est une très bonne nouvelle. J'aimerais aussi, avant qu'on se dise au revoir et à bientôt, donc, puisque vous m'avez promis de revenir, que vous me parliez un petit peu de ce qui s'est passé en 1990 avec la légende de Jimmy. Moi, c'est comme ça que j'ai découvert votre voix, parce que j'étais ado, j'étais au collège et mon prof de musique avait adoré cette comédie musicale qui était en fait le projet après Starmania de Luc Plamondon et Michel Berger. Et c'est vous qui chantiez la chanson titre, hein, La légende de Jimmy. Qu'est-ce que vous avez comme souvenir de cette période-là?
1: Alors, déjà, Starmania, ça a commencé dans les années, fin des années 70, c'était au Palais des Congrès. Mais la musique a tellement eu de succès que c'est resté. Et ils ont repris ce spectacle au Canada dans les années 80. Je ne l'ai pas fait. Et ils l'ont repris en France et puis ils m'ont appelé je ne sais combien de fois. Diane, tu veux pas reprendre un rôle de Storm? Non, je veux pas reprendre un rôle. Et puis un jour, Patrick Villaret, ça me fait plaisir de le nommer, il est plus de ce monde, mais c'était un grand monsieur de l'industrie de la musique. Patrick m'appelle, il me dit, bon, maintenant on t'a organisé un souper en tête à tête avec Michel Berger. Et je dis, ah bon, pourquoi? Et je vais souper avec Michel Berger, il était absolument charmant, adorable, gentil, merveilleux, intelligent, tout ce que vous voulez. Et donc je suis avec lui, et puis à la fin du repas, il me dit, bon Diane, il dit, ma mission, tu sais bien, c'est de te convaincre de participer à la énième version de Starmania. J'ai dit, écoute Michel, il y a tant de bonnes chanteuses qui l'ont fait et tout, moi je peux rien rajouter à l'histoire. Par contre, si un jour tu fais quelque chose d'autre, alors là je suis ton homme. Je lui dis ça comme ça. Eh ben, je sais pas, 2 ans après, je suis, à l'époque, il y avait une compagnie aérienne, c'était pas Air France, c'était Air Inter, puis il y avait des magazines et je vois Michel en couverture, nouveau projet, la légende de Jimmy, machin. Là, je me jette sur l'article pour voir s'il y a le casting d'annoncer, pas de casting. Donc, j'ai dit, est-ce qu'il va il m'avait rien promis, mais il m'avait dit qu'il me contacterait s'il faisait autre chose. Eh ben, j'ai été contactée et puis j'ai eu le rôle. Ça a été un cadeau immense. Et j'ai eu en plus la chance d'avoir cette chanson, parce que souvent dans les comédies musicales, il y a plusieurs chanteurs sur sur des chansons comme Notre-Dame de Paris,
0: Belle, ils sont ça, trois.
1: Ils sont trois. Et là, je sais pas, Michel, il a donné à mon rôle en fait cette chanson-là, et ça a été un immense cadeau puisque c'est une chanson très importante dans mon répertoire, et ça a été une très belle expérience avec Jérôme Savary à la mise en scène, Luc Plamondon que j'adore toujours, et puis ça nous a emmené à une deuxième comédie musicale qui s'appelle Marilyn Montreuil, que nous avons donnée à Chaillot. Donc ça a été 3 ans de pure rêverie, quoi. On s'imagine pas ce que c'est que d'être la star de ces spectacles que l'on fait en groupe.
0: Oui.
1: De c'est pas moi, ma vie, mon œuvre, mes costumes, mon attaché de presse, mon manager, mon disque.
0: Oui,
1: là, c'est notre truc, ouais. Voilà. Et pour Marilyn, en plus, j'ai eu la chance de composer toute la musique. Donc, non, ça a été des années extraordinaires.
0: Ouais. Ah, et c'est
1: merci
0: ça.
1: Michel, on t'aime toujours.
0: Ah oui.
1: Et celle-là aussi, je la chante à tous les spectacles.
0: Merci beaucoup, Diane Tell.
1: Merci.
0: Affaire à suivre, Polisson. C'est à l'automne prochain. La légende de Jimmy, c'est maintenant.

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4: Bonjour la France du 14 juillet. Nous, on est en direct. Je sais qu'il y en a qui sont en congé et qui profitent. Eh ben, j'ai envie de dire tant mieux. Comment ça va, Éric Bastien?
5: Écoutez, quand je te vois...
4: Quand je vois tes yeux.
5: C'est un feu d'artifice qui rayonne devant moi. C'est la belle jaune, la belle verte aujourd'hui. Ah, c'est le feu d'artifice. Salut à tous.
4: Alors, je vous rappelle que c'est notre dernière semaine en direct. Après, vous aurez du best-of. Et à la rentrée, on ne sera plus avec vous, mais on vous aimera toujours. Alors, cette semaine, le cadeau principal de la finale, il s'agit d'une destination un petit peu mystérieuse. Oui, vous partez à La Ciotat pour un séjour exceptionnel pour la 5e édition du Ici Live. Ce sera en septembre. Alors, vous aurez, évidemment, je ne vous donnerai pas un nom d'artiste, c'est de la surprise.
5: Enfin, on ne sait pas qui on va voir, c'est ça?
4: Exactement.
5: Ah, oui, d'accord.
4: Et donc, vous aurez évidemment 3 nuits à l'hôtel, 2 invitations tous les soirs pour les concerts du festival. Vous aurez aussi une sortie en bateau avec l'association Les Carènes et une visite exclusive des coulisses. Mmh. Ça, c'est plutôt bien. Si vous ne gagnez pas ça, qu'est-ce qu'on gagne?
5: Moi, je pense qu'il y aura Jeanne Masse et Desireless. Je pense que c'est 100% 80.
4: D'accord.
5: C'est ici live. Je sais pas, je le sens comme ça.
4: Ok.
5: Bah, y aura Joe Malongo. Attendez. Je vous l'ai dit hier, il est dans les backstage. Il prépare justement le bon café pour ces artistes qu'on ne connaît pas. Et peut-être qu'on les connaîtra d'ici vendredi. Joe sera là avec le staff Malongo.
4: D'accord. Et si on gagne, on gagne une cafetière, 32 dosettes, 6 verres en verre.
5: Mais c'est ça qu'il fallait dire en fait.
4: Voilà.
5: Merci d'être là. Oh là là.
4: Allez, on accueille Hélène et Samuel, nos candidats du jour.
5: Bonjour.
4: Comment ça va?
6: Bonjour.
5: Bonjour.
6: Bonjour.
4: Alors, Hélène, tu joues avec ici Saint-Étienne parce que tu habites à Saint-Étienne.
6: Exact.
4: Voilà. Une petite Stéphanoise qui a le plus bel âge du monde, 61 ans, voilà. Tu vis avec Jean-Pierre.
6: Oui.
4: Tu as un fils et 2 petits-fils, c'est ça?
6: C'est bien ça.
4: Et alors, attention, là, c'est bon, bah, moi, les enfants, les petits-enfants, oui, bon, d'accord. Mais la nouvelle la plus importante, c'est que le 11 juillet, tu as eu un bébé setter irlandais.
6: Oui.
4: Oh là là là là là là, comment tu l'as appelé?
6: Baito.
4: Oh là là, je veux une photo immédiatement sur le portable de Maître Kikando. C'était mon chien de quand j'étais petite, j'adore les setter. T'en as déjà eu?
5: Comment il s'appelait le chien?
6: Ben oui, j'en ai déjà eu un, sauf qu'il a rejoint le Valhalla des setter.
4: Oh, le Valhalla des setter. Ben il est avec le mien.
6: Eh oui.
4: Oui, bien sûr. Ça rigole, ça chasse du canard et ça fait pouic-pouic. Alors, toi, tu t'en fous, tu n'aimes pas les chiens?
5: Si, j'aime les chiens.
4: Oui, bon, bien sûr, allez. Alors, il paraît que tu as été quand même une grande, grande sportive. Tu as fait beaucoup de sport.
6: Toujours, j'étais à vélo ce matin.
4: Ah, ben voilà, mais dis donc, tu as fait du ski nautique depuis que tu as 7 ans. Tu t'as fait beaucoup de natation, du patin à glace, du squash, de la course à pied, et tu t'es un peu calmé. Maintenant, tu fais du vélo. Bon.
6: Bah oui. Et du vélo dans l'eau aussi, mais là, c'était vélo-vélo ce matin.
4: Ah, vélo-vélo, mais il fait pas trop chaud, là, à Saint-Étienne?
6: Eh ben, mais si, il fait chaud, hein, il fait chaud.
4: Bah,
6: on va pas se plaindre, après, on va avoir l'hiver.
4: Ah non, mais moi, je me plains pas, je t'explique. Je pense surtout aux gens qui souffrent un petit peu de la canicule. Alors, est-ce que tu vas gagner? Est-ce que tu vas partir? On ne sait pas. Est-ce que c'est toi qui vas remporter la manche aujourd'hui?
5: Et aller voir ce plateau qu'on ne connaît pas, bien sûr.
4: Bien sûr. Alors écoute bien ta première question, vrai ou faux, et tu vas marquer le premier point. Tiens, je te mets soprano.
5: Ah, bah il en sera, lui. Je suis sûr. Et il est marseillais, hein. À Ciotat, à Marseille.
4: Moi, j'aime bien parce que...
5: Je fais le pari.
4: Oui, Éric Bastien, il fait genre Madame Soleil. Alors, écoute bien. Historiquement, Poser une baguette de pain à l'envers, ça porte malheur. Est-ce que c'est vrai ou faux?
6: Vrai, c'est vrai.
4: Bien sûr que c'est vrai, évidemment que c'est vrai. Ça remonte au Moyen-Âge. Les boulangers, ils réservaient un pain posé à l'envers pour le bourreau. Donc voilà, comme ça, le bourreau, il le récupérait sans attendre son tour. Et depuis, bon, bah, on se dit que poser le pain à l'envers, ça porte malheur. Premier point pour Hélène.
5: Bien, et bien on va accueillir Samuel avec Ici Héros. Salut toute l'équipe d'Ici Héros. Comment ça va, Samuel?
7: Ça va et vous?
5: Ça va super. Tu nous appelles où? C'est où l'endroit où tu vis?
7: À Saint-Geniez-de-Fontenay, mais là je suis en vacances.
5: D'accord. Alors t'habites à Saint-Geniez-de-Fontenay dans l'Hérault, mais donc en vacances, t'es où en vacances?
7: À Mérindol, dans le Vaucluse.
5: Ah, mais t'es pas très loin. T'es pas l'Hérault, Vaucluse, ouais. C'est pas. Voilà.
7: Ouais, je suis pas parti très loin.
5: Ok, ça va, t'as pas trop chaud? Parce que le Vaucluse, le Béron, chaud quand même, hein, région.
7: Un petit peu.
5: Un petit peu. Tu vas faire un tour au Festival Avignon ou pas?
7: Non, on est en famille, là, dans une maison, on reste en famille tranquille.
5: Voilà, toute la famille est là, c'est beau, c'est génial, la vie, le Vaucluse, le Béron, moi j'adore. Samuel, t'as vu le feu d'artifice? Je sais pas, il y avait des feux près de chez toi ou pas trop, finalement?
7: Non, tout s'annulé.
5: Eh ouais, ça a été annulé, hein, pour la plupart.
7: Ouais.
5: 14 juillet, qu'est-ce qu'on fait, hein, 14 juillet, quand on s'appelle Samuel, on est en famille?
4: Bah, il est en vacances, il vient de te le dire.
5: Ouais, mais t'es avec qui, tu fais quoi?
7: En famille, barbecue, piscine.
5: Ah bah voilà, ça c'est du bon
4: programme. Mais ça, c'est une bonne journée ça.
5: En concubinage avec Aline, vous avez un enfant ensemble, comment s'appelle la petite?
7: Océane.
5: Et Aline, du coup, elle a une autre fille, elle, de son côté, hein, c'est ça?
7: Oui, Romane.
5: Romane. Bon, il y a un peu d'animalerie, hein, normal, il y a un chat qui s'appelle... un gros matou.
7: Tigre.
5: Tigre, tu l'as appelé Tigre? Ouais, ok. J'ai une tête de tigre?
7: Ouais, charou.
5: Charou, ouais. Et puis un petit chia, Akira, est-ce que le chien est chat?
4: Un petit quoi?
5: Akira, un chien.
4: Non,
5: chien,
4: mais t'as dit un petit chia.
5: Un petit chien, un chien.
4: Un chia.
5: Et comment ça va le chien et le chat? Comment Tigre et Akira, voilà, la communauté, ça se passe bien?
7: Oui, chaudement, mais ça se passe bien.
5: Bon, écoute Samuel, nous allons t'offrir un premier point. Et je rappelle qu'on restera dans la région, puisqu'avec Ici Provence, tu iras peut-être à la Ciotat voir ce concert. On ne sait toujours pas qu'il y a dedans. Question. C'est un philosophe. Et un extrait qui arrive. Message Bottle in the Mer, là, voilà. Donc c'est pour ça qu'on va parler de ça. C'est un philosophe qui aura envoyé la première bouteille à la mer. Est-ce que selon toi, c'est vrai ou faux? 5 secondes pour y réfléchir, top chrono.
7: Faux.
5: Écoute, c'est vrai. C'est un philosophe qui a envoyé la première bouteille à la mer. Selon la tradition, le premier à utiliser une bouteille à la mer, ce serait Théophraste. C'est un philosophe grec et un disciple d'Aristote. Il s'en sert dans une expérience qui est destinée à étudier les courants marins et à vérifier une théorie sur les échanges entre les mers. Bah voilà une bonne info.
4: Alors, Hélène 1, Samuel, pas de points. Et là, tout de suite, vous écoutez ici. Ah ben, on va partir en 1992, ah, l'année de naissance de ma fille. On va écouter Les Innocents, un homme extraordinaire. Ah, c'est Bappé, ça. Voilà, allez, à tout de suite.

0: Les Innocents, un homme extraordinaire, tu l'as dit Valérie, c'est Mbappé, c'est tous les autres, c'est Didier Deschamps, c'est ce soir.
1: Bah évidemment.
0: France-Espagne, 21h sur votre radio ici.
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0: Ah, c'est la demi quand même.
1: Alors ici, Hélène a un point, voilà. Alors Hélène, qui habite à Saint-Étienne, alors il paraît que, bon, tu bricoles, mais plutôt c'est plutôt la déco, en fait.
3: Ah oui, oui, parce que bricolage, j'ai bien besoin de Jean-Pierre, sinon. Hein.
1: Ah oui, Jean-Pierre, il bricole, Jean-Pierre, c'est lui qui fait un peu tout?
3: Oh bon, il bricole, parfois il n'est pas plus efficace que moi, hein, mais bon, c'est un travail d'équipe, c'est bricolo et bricolette à la maison. Quoi.
1: Eh ben voilà, bricolo et bricolette.
0: C'est magnifique.
1: Ben évidemment, enfin.
0: Quel
1: c'est
0: beau
1: bien.
0: Portrait de Jean-Pierre de la part de sa femme.
1: Moi, je suis désolée, c'était moi qui je m'appelais comme ça, bricolo et bricolette.
0: Ah oui,
1: avec Phil, évidemment. Alors, elle, tu, quand même, tu fais de la peinture, tu jardines un peu, tu t'occupes des fleurs, c'est quand même sympa.
3: Oui. Voilà. Oui, j'ai coupé mes lavandes, là.
1: Ah! Et il y a quoi comme fleurs dans ton jardin?
3: Eh ben, grâce à ma voisine, il y a encore quelques trucs qui ont subsisté, mais avec la chaleur qu'il y avait, on a ramené hier une plante qui n'a pas tenu le choc. La glycine a tenu le choc.
1: Ah! C'est joli, ouais. La glycine, on aime bien la glycine.
3: Ouais, c'est joli. Les fleurs, je les avais confiées à la voisine parce que les suspensions 15 jours sans nous, c'était pas la peine. Ah bah et non. Alors, ne me demandez pas les noms parce que.
1: C'est des fleurs.
3: Parce que je les connais pas, les noms.
1: Oui, mais c'est des fleurs, voilà. C'est les... bon.
3: Oui,
1: oui, voilà.
0: C'est Nicolas de Jardinier ce matin. Quoi.
1: Voilà, exactement.
3: J'ai du cactus aussi, j'ai du cactus. Ah. J'ai des élagnus. Ça avait bien fait rire un collègue, ça, les élagnus.
1: Bah écoutez, des élagnus.
0: C'est
1: des... quoi bah, c'est des plantes en forme.
3: C'est des troènes, voilà. C'est des
1: troènes
3: qui résistent à la chaleur.
1: Eh ben voilà. Alors, mais par contre, attention, attends, elle rigole pas parce qu'elle cuisine et elle fait le plat préféré de cette équipe. Elle fait.
4: C'est trop chouette, je crois que les lasagnes sont.
5: Les lasagnes.
4: Viens là vite, on va se péter le bide.
1: Ouais, on va se péter le bide. Alors, tu adores. Eh ben oui, en même temps, t'es marié à un Sicilien, donc. Enfin, t'as été marié.
3: Ouais, ouais.
1: Eh ben oui, voilà. Donc, ça cuisine et ça mange des lasagnes et ça, j'ai envie de dire, c'est magnifique.
0: On adore.
1: Eh oui, elle sait aussi faire la blanquette, la soupe au pistou. Oh là là là là là là là là. Mon Dieu, mon Dieu, mon Dieu. Mais j'ai faim là, ça y est, voilà. Il est midi et quart.
3: C'est normal. C'est l'heure de la valse des fourchettes.
1: Oh là.
0: Alors, on est là jusqu'à vendredi pour le courrier en recommandé, hein, avec le petit Tupperware, papier d'alu, la zen sicilien, t'envoies
1: oui,
0: ça. Maison
1: oui.
0: De la radio, hein.
3: Voilà. Il reste de la rillette de Macron.
0: Voilà, envoie. On prend.
1: Non, mais c'est pas possible, je ne dirai rien.
0: Bon, qui nous dit bague.
1: Qui nous dit bague, ouais, c'est ça. Alors, ma petite chérie, t'as déjà un point, tu vas en marquer un deuxième. Tiens, je te mets une petite BO. Cette musique, elle a été utilisée en pub dans plein de marques, mais aussi pour le Nutella. Voilà. Mais elle a
3: ah
1: fait.
3: Bon.
1: Ouais, oui. Bah, figure-toi que moi, pour moi, c'était Manpower, ce genre de conneries, de bagnole, de machin. Mmh. Non, mais c'est aussi Nutella. On va parler de Nutella. Écoute bien. Le Nutella était à l'origine un médicament contre la fatigue. Vrai ou faux, top chrono, 5 secondes.
3: Moi, bon, c'est faux.
1: Mais oui, bien sûr que c'est faux. C'est déjà du poison. On va pas se. Voilà.
3: Ah là là mais... là, le palme et tout. Oh là là.
1: Oh là là là là. Mais non, mais non, mais non, mais non. Heureusement, il y a des marques qui font ça sans huile de palme. Deuxième point pour Hélène.
0: Samuel a donc pas de points. Samuel, attention, Samuel. Je te rappelle que c'est la dernière semaine. Vendredi, après, on n'est plus là. J'ai besoin d'un gagnant. Samuel.
1: J'ai besoin d'un gagnant.
0: Est-ce que t'as l'âme d'un gagnant? Est-ce que tu gagnes généralement? Tu joues? Qu'est-ce que tu fais? Tu fais des paris dans la vie? Jamais.
6: Moi, ça arrive.
0: Ouais. Mm-hmm. T'es du genre chanceux ou comment tu te situes par rapport à ça?
6: Ouais, assez chanceux, on va
0: dire. Assez chanceux, bon, je suis plutôt rassuré. Samuel qui est artisan dans la rénovation. Voilà, ça maroufle un peu quand même.
7: In the middle of the street.
0: Alors, monsieur, tu as-tu pouvoir l'utiliser, Valérie, puisque t'es de retour sur M6?
1: Bah, nous cherchons toujours la maison, on essaye de trouver des gens, inscrivez-vous sur M6 Plus.
0: Bon, voilà, et bah, lui, il est spécialisé dans la salle de bain, Samuel.
1: Ah, la plomberie, le carrelage?
6: Exactement, salle de bain de A à Z.
1: Et voilà.
0: Mais d'ailleurs, t'as fait mille et un métiers, mais t'as été principalement plombier. Ça a été un de tes métiers, Samuel.
6: Exactement.
0: Ouais, donc voilà, donc tu maîtrises.
1: Je suis plombier,
7: c'est un beau métier.
0: Alors, vous savez ce qu'il voulait faire comme métier quand il était petit? Il voulait être un petit peu ce qu'on voit dans le ciel parisien en ce moment. Wet pilote. Pilote de chasse.
1: Ah, oui, d'accord.
0: Et ouais, tu voulais être Top Gun avec les petites lunettes, quoi. Eh oui.
6: Exact.
0: Eh, tu voulais être basketteur aussi.
6: Aussi.
1: Ouais, oui,
0: bah oui, mais c'est bien d'avoir des rêves. Bon, tu bricoles. Mais alors, mais prenez-le vraiment dans l'émission, parce que Samuel, ok, plombier, salle de bain, mais c'est MacGyver, le type. Hein. Pareil, vraiment, t'es le genre de mec qui sait faire tout, surtout au niveau de la mécanique.
6: Ah non, surtout pas la mécanique.
0: Ah, tout sauf la mécanique, mais tout le reste, tu te débrouilles vraiment comme un
6: chien. Tout sauf la mécanique.
0: Ah, ok. Bah, t'es un homme à tout faire. On l'adore, mon Samuel. Samuel.
1: Non, mais tu sais que lui, il sort des trucs des fois, mais j'ai envie de te dire.
0: Alors, on était dans la séquence Nicolas Jardinier, continuons, parce que lui, il jardine aussi, il a un potager. Samuel, t'as un potager, toi?
6: Oui, potager, tomates, aubergines, poivrons.
0: Melon.
6: Melon, pastèque.
0: Très bien, de la cuisine, parce qu'il cuisine aussi. Un petit gigot de 7 heures, ça, tu sais faire, hein?
6: Ouais, c'est ma spécialité.
0: Oh là là, le gigot de 7 heures. Le bœuf bourguignon. T'as dit que tu faisais un barbecue. Là, tu mets quoi dans le barbecue aujourd'hui à midi? Saucisse, merguez.
6: Midi.
0: Ouais.
6: Merguez chipot.
0: Merguez chipolata. Pour.
1: J'avais compris, merguez chipot.
0: Chipot, ouais, non, c'est. Pourquoi? Mais qu'est-ce qui se passe? Allez, Samuel, voici ta question avec un extrait qui parle d'argent.
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0: Un pays a déjà émis un billet de 100 000 dollars.
1: Non, 100 000 milliards.
0: En plus, un billet a déjà émis un billet de 100 000 milliards de dollars de sa monnaie. Est-ce que selon toi c'est vrai ou faux? Top chrono, 5 secondes. Samuel.
6: Oui.
0: Oui. Eh ben, t'as raison. On est en 2009. C'est le Zimbabwe qui a émis un billet de 100 000 milliards de dollars zimbabwéens. Hein. C'est fou ça.
1: Alors, enfin, ça valait que 20 balles.
0: Ouais, voilà, je veux dire, ça valait 20 balles à sa sortie. Bon, enfin, quand même, dire qu'on a un billet de 100 000 milliards de dollars, pas mal.
1: Oh là là.
0: Ah, pour moi, c'est le rêve absolu.
1: Oui, d'accord, mais ça ne veut rien dire parce que ça vaut 20 balles.
0: Eh oui, mais enfin, quand même, je sais pas, il y a plein de zéros et moi, ça m'excite.
1: Oh là là là. Bon, allez. Hélène, tu as 2. Samuel, tu as 1. Et là, on va partir avec mon chanteur que j'aime.
0: Ah.
1: Aïe, aïe, aïe. Viens.
0: Ah, mais ils vous ont fait plaisir.
1: Et viens quand même.

0: C'était Paulo Conte, ça c'est une des chansons préférées de Valérie.
1: Oui,
0: eh oui.
1: Y a quand même... oui, bien sûr, allez, gigole.
0: Qu'est-ce que c'est que ce personnage?
1: Je ne sais pas, d'aujourd'hui.
2: Oh là là, ici à midi,
0: mon Dieu,
2: on est au taquet.
0: À l'occasion de saluer Sandrine Saroche, qui est une espèce de personnage comme ça, c'est vrai?
1: Sûrement, la bah oui, là. Sandrine elle est en vacances là, hein,
0: eh donc oui, je t'explique. Elle était avec nous l'année dernière,
1: eh oui.
0: On l'embrasse.
1: Alors Hélène a 2, Samuel a 1, voilà, ça c'est pas mal. Hélène, alors comme ça, on a un petit défaut, On est impulsive, impatiente.
3: Ouais, mais enfin, c'est pas des gros défauts. Hein.
1: Oh bah moi, je suis d'accord avec toi. Hein. Moi, je suis impatiente aussi. Hein. Je suis impulsive aussi. Hein.
3: Ouais. Mon ex-mari disait, la patience, c'est la vertu des êtres élémentaires.
1: Oui, bien sûr. Bah écoute, il va rester en Sicile, manger des lasagnes. Et t'es mieux avec Jean-Pierre. Voilà.
0: Jean-Pierre.
1: Mais oui, bien sûr. Alors, ma chérie, nous allons tout de suite faire le quiz musical. Alors, c'est l'été. On a pris des gros tubes de l'été. T'as le même âge que moi. Normalement, bah oui, on a 61 ans toutes les deux. J'ai envie de te dire, ces deux chansons-là que je vais te faire écouter, t'as bougé ton body en boîte là-dessus. Donc, écoute bien. C'est parti.

0: Bamboléo rock. Allez, c'est qui chante top chrono? Il y en a deux. Dis-moi les deux groupes.
1: Oh, aucun. J'en ai aucun.
0: Hein?
1: J'en ai pas un des deux.
0: Ah si.
1: Non, c'est sûr que non. Hein.
0: Oh, en plus, je t'ai aidé, j'ai fait Bandolero Rock.
1: Très bien, voilà, oh. Mais j'ai pas demandé le groupe. Hein.
0: Alors, ça, c'est Michael Zegger Band, Let's All Chant. Et ça, c'est Paris Latino, Bandolero Rock. Eh oui. Bon, bah, écoute, c'est pas grave. Tu restes en tête avec 2 points.
2: On était sur 2 gros tubes hein, qu'on écoute quasiment tous les jours sur ici. Quelle déception. Samuel, est-ce que
0: tu peux fermer 6
2: Ah non, mais moi je suis déçu. C'est une déception pour rien. Mais... quoi. C'est une tristesse, c'est terrible, Samuel.
0: Oui,
2: on n'a pas du tout envie d'en profiter, de marquer 2 points de plus pour prendre le devant. Bah non. Samuel, sérieusement, est-ce que tu les avais les 2 titres ou pas?
3: Moi je les avais, oui.
2: Les deux? T'avais Michael Zegerman et Thomas. Ah, ok. Bon, on va voir si ça se confirme dans un instant avec ton quiz. Alors, c'est un jour important au niveau du foot, on l'a dit, c'est France-Espagne ce soir, à vivre dès 21h sur votre radio ici et sur ici.fr. Toi, t'es fan de foot et notamment du PSG. Et Phil Collins, l'entrée des joueurs, Paris les Princes. Quelle époque du PSG t'es fan? En ce moment?
3: Ah, depuis tout jeune.
2: D'accord. Parce que j'ai vu que tu aimerais bien déjeuner avec Zlatan Ibrahimovic, donc c'était déjà 4-5 saisons.
3: Si je devais choisir, je pense que je choisirais lui, ouais.
2: D'accord. Et période Mbappé, t'as bien aimé aussi?
3: Oui, mais lui pas trop, mais la période, ouais. Oui, mais lui pas trop. On préfère la période de maintenant.
2: PSG quand même, qui a eu Messi, qui a eu Beckham, c'est quand même un club de malade. Double champion d'Europe.
3: Ça ne servait à rien.
2: Bah attends, on est sur le toit de l'Europe, Samuel, double champion. Eh bien.
0: Allez, chante, va.
2: Eh oui, Samuel est fan du PSG. Ce soir, quand même, tu soutiens la France. Oui, hein.
3: Oui.
2: Bon, ok.
3: Ce soir, on va soutenir Mbappé aussi. On n'a pas le choix.
2: Bien sûr. Bon. Bah oui. Bah j'espère bien.
0: Kiki, personne ne critique Kiki en ma présence. C'est mon joueur.
2: Exactement. Voici les tubes de l'été. À toi de reconnaître ces 2 tubes. Encore une fois, on est sur des choses très connues.

0: Morena.
1: Hey. Allez, top chrono, qui chante?
2: Los del Rio et la SketchUp.
1: Oh là là, elle est bon, les... Oui. Bah écoute, oui.
0: Évidemment.
1: La SketchUp avec le Ketchup Song.
0: Non, mais attendez.
1: Allez, écoutez. Allez, il y a Los del Rio.
0: Ah oui, Los del Rio.
1: Confirme, bien sûr, la Macarena. C'est les papis, là. On adorait danser avec eux.
0: Enfin, à l'époque, c'était pas vieux.
1: Ouais. Mais effectivement, Valérie, fais-toi plaisir.
0: Change.

0: tellement, Georges Alain. Allez, ça fait 3 pour Samuel, 2 pour Hélène.
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2: Jingle et on reprend la compétition. Alors, nous sommes avec Hélène qui a 2, Samuel qui a 3. Alors, nous avons tout au long de l'année posé la question à nos auditeurs, à nos candidats. Quel animal aimerais-tu être si tu étais un animal? Eh bien, Hélène, elle a répondu...
3: Ah oui.
2: Oui.
3: La tortue.
2: Hélène, elle veut être une tortue. Alors, pourquoi la tortue, Hélène?
4: Eh bien, parce que justement, j'ai beaucoup de difficultés à aller doucement. Et alors, comme ça, en étant réincarnée en tortue, forcément, je prendrais mon temps.
2: Ça serait plus que ton temps, hein, parce que pour traverser le jardin, imagine-toi qu'elle prend 6 mois de vacances, la tortue. Hein.
4: Eh bien, c'est pas vrai.
2: Oh, ça va pas très vite.
4: Non, c'est pas vrai, parce que j'ai eu une tortue que Jean-Pierre m'a offert pour un anniversaire. Le temps d'un quart d'heure, la tortue, elle a gratté, elle est partie, on n'a jamais pu retrouver. Mais un quart d'heure, hein, elle n'a pas traversé le jardin, voilà. Donc, non, ça creuse et ça fout le camp et ça va vite parfois.
2: Hein. C'était une tortue sous substance, hein, parce que moi, la mienne, je peux te dire qu'elle mettait 3 jours à traverser le jardin. Enfin,
3: c'est
2: bref.
3: Non, que Jacques Chirac donnait à sa femme.
4: C'était pas une Herman.
2: Bah voilà, ok. Alors. On parle de Jean-Pierre, nous allons parler de ta rencontre avec Jean-Pierre. Ah, parce que vous adorez tous les deux la musique. Toi, quand tu étais jeune, tu allais souvent avec des amis au concert, dans des pubs. Jean-Pierre, il était avec un groupe d'amis, le même groupe d'amis que le tien. Vous vous êtes rencontrés, perdus de vue, retrouvés. Et il y a 15 ans, dans un concert, bim bam boum, qu'est-ce qui s'est passé?
4: Eh bien, il y avait Dr. Feelgood.
2: Et vous vous êtes retrouvés.
4: Retrouvés.
2: Et c'est toi qui a fait le premier pas. Hein.
4: Oui, un peu réservée. Je suis un petit peu plus extravertie, on va dire.
2: Et voilà, mais t'as bien fait puisque ça fait 15 ans et vous êtes toujours ensemble.
3: Premier.
2: Voilà. Alors, là, tu as 2. Tu vas peut-être marquer 3 points de plus grâce à cette question à choix multiples. Je te pose la question, je te propose des réponses. Et évidemment, tu auras 10 secondes pour me donner ton choix. Tiens, on écoute Indiana Jones. Indiana Jones, mon personnage préféré. Dans une autre vie, je suis mariée à Indiana Jones. Oui. Mais bon, c'est malheureusement...
3: C'est le fouet, ça.
2: Non, c'est Harrison Ford. Alors, quel accessoire Harrison Ford a-t-il dû apprendre à maîtriser spécialement pour jouer Indiana Jones? Un sabre? Un fouet? Un arc? Ou il a dû dresser Éric Bastien? Alors... Quel accessoire a-t-il dû apprendre à maîtriser? Un sabre, un fouet, un arc? Éric Bastien, top chrono, 10 secondes.
4: Un fouet.
3: Oh, j'ai un peu influencé. C'est de ma faute. C'est de ma faute.
2: Eh oui, bien sûr, c'est le fouet, évidemment. Voilà, et si vous êtes sage, je vous raconterai l'anecdote de Indiana Jones. Pourquoi, au lieu de son fouet, il prend son pistolet et il tue le mec en face de lui pour aller plus
3: vite. C'est pas une histoire de... Il était pas un peu constipé?
2: Non, il est à l'inverse de la constipation. Allez, fait 3 points de plus, t'as 5.
3: Il y a des besoins, quoi. Voilà. C'est intéressant, hein, toutes ces belles anecdotes.
2: Oh, faites une émission à la rentrée.
3: Elle peut proposer ça ici à la rentrée.
2: Écoutez,
3: une belle émission sur les anecdotes de films.
2: Oui, j'en ai plein, milliards.
3: J'écouterai. Hein. Avec nous, avec Ici Héros à Saint-Genier-des-Fontes-Dives. Mais il est en vacances dans le Vaucluse. Je vous rappelle qu'il prépare le barbecue, les chipots, les chips. Enfin, voilà, il est en famille, il profite bien. Alors, on a parlé de cette question, là, si t'étais un animal. On t'a aussi posé la question, d'ailleurs. Si t'étais un animal, qu'est-ce que ce serait, toi, Samuel?
5: Un petit singe ouistiti.
3: Un petit ouistiti. C'est vrai que c'est mignon, ça, un petit ouistiti. Pourquoi? Ouais, parce que.
5: J'ai toujours voulu en avoir un. Mais ma mère a jamais voulu, ma femme ne veut pas.
3: Ah ouais.
2: T'as vu une nuit au musée? T'as regardé une nuit au musée?
5: Ouais, j'ai adoré.
2: Ah bah oui, il te plaît le petit Dexter, le Ouistiti, hein? Bien sûr.
3: Oui. Oui. Alors, notre Samuel a beaucoup voyagé, les États-Unis, t'as fait le Grand Canyon. On prend un peu des idées de sortie, là, pour cet été. Enfin, des bons plans. C'est joli, le Grand Canyon?
5: Magnifique. Chaud, mais magnifique.
3: Ah ouais, chaud, bien sûr.
5: Ah, très, très chaud.
3: Qu'est-ce que t'as découvert là-bas, au-delà des paysages? Qu'est-ce que tu retiens? Des rencontres?
5: Les Indiens, les rencontres. On a fait Las Vegas aussi, casino. C'était la première fois que je rentrais, enfin, que je jouais à la roulette.
3: Ouais.
5: Monument de Valais, Los Angeles, New York. On a fait le grand parcours.
3: Bah, pas mal ça.
5: Alors, l'Ouest américain.
3: Et Vegas, ça a dû te plaire parce que j'ai vu que tu aimais bien jouer au poker. T'as joué toi dans un club de poker?

0: vodka avec modération, qui est toujours la bienvenue au barbecue. Le mot vodka vient du mot russe voda. Que signifie ce mot? Le mot vodka vient du mot russe voda. Qu'est-ce qu'il signifie? Est-ce que ça signifie feu, glace, eau, gueule de bois? Top chrono, 10 secondes.
1: J'ai la réponse, c'est eau.
0: Tu dirais l'eau?
1: Ouais.
0: Eau comme d'amido?
1: Eau comme E-H.
0: Oui, tu as raison, le mot russe voda signifie eau, le suffixe k est un diminutif collectif et vodka.
2: Non, affectif.
0: Qu'est-ce que j'ai dit?
2: Collectif.
0: Ah oui, affectif.
2: Voilà, ça veut rien dire.
0: Et vodka qui peut donc se traduire par une petite eau. Eh ben, c'est bien, bravo, 3 points de plus.
2: Allez, ça fait 6 à 5. Et là, tout de suite, on part avec Zazie et Larsen. Vous écoutez ici, on vous aime. À tout de suite, mes petits chéris.

0: à l'Arsène.
1: Zen, c'est Zee, 12h43.
0: Non, c'était pas Zen, c'est l'Arsène.
1: Et j'ai dit quoi? Zen.
0: Zen. Non.
1: C'est
0: non.
1: Pareil. Soyons zen. Ben, dis zen, soyons zen.
0: Oui, mais c'est pas la même chanson.
1: Pas une chanson de Zazie, Zen.
0: Si, mais là, c'est l'Arsène, la chanson.
1: Elle a fait deux chansons, Zen et l'Arsène.
0: Voilà.
1: Et l'Arsène, ça existe ou pas ça?
0: Allez, jingle.
1: Jingle de la fatigue.
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0: Alors, nous sommes avec Hélène qui a 5, Samuel qui a 6, Hélène qui joue avec ici Saint-Étienne, qui vit avec Jean-Pierre, qui vient d'avoir un bébé, c'est à l'Irlandais, la chance. Et alors, Hélène, une fois, bah, figurez-vous qu'elle devait dormir dans un camping, voilà. Et puis elle se fait un petit coup de stress, le gérant, je ne sais pas ce qui s'est passé avec le gérant, mais bon, tu nous raconteras peut-être. Et elle se dit, allez, je me cache, je vais dormir ailleurs. Elle prend son matelas, elle...

0: Elle va dormir dans les vignes. Et qu'est-ce qui s'est passé? Tu t'es fait réveiller par quoi?
1: Eh ben, je me suis fait réveiller par les lampes torches de la gendarmerie qui cherchait. Et alors, bon, moi, j'essayais de dormir, mais je voyais bien que ça faisait des jeux de lumière. Donc, je sors de ma toile de tente. Et le gendarme m'a dit qu'il cherchait. Il cherchait. Nous cherchait quoi? Et il cherchait un cadavre.
0: C'est sympa! Oui, c'est sympa. Hey, tu campais dans un endroit hyper cool! Génial!
1: Ah, ouais, c'était cool, cool! Je me suis rendormie, hein, je me suis rendormie, parce que je ne sais pas s'ils l'ont trouvé ou pas, mais je me suis dit, de toute façon, il est mort, il ne va pas.
0: Oui, hein, il ne va pas nous. Voilà. Bon, bah, t'as bien raison. Alors, écoute bien, t'as 5, il a 6.
2: Excusez-moi, est-ce qu'on pourrait d'abord jouer avec Samuel? Parce que Samuel nous a fait part, Catherine Cournon, qui était un peu pressée, mais je vous jure que c'est vrai. Hein. Il a les merguez à mettre sur barbecue. On est d'accord, Samuel?
0: Non, pas du tout. On va jouer. Avec Hélène.
2: Il est speed, hein.
0: Oui, très bien.
2: Madame,
0: bah,
2: merci
0: là,
2: beaucoup,
0: tu perds du temps, justement. Alors, Hélène, tiens, je te mets une petite chanson.
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0: Alors, Hélène, quel est le nom du petit anneau métallique utilisé en alpinisme pour relier les cordes? Quel est le nom du petit anneau métallique utilisé en alpinisme pour relier la corde? Top chrono, 10 secondes.
1: J'ai envie de dire quelque chose, mais je suis
0: dis,
1: pas
0: dis, vas-y, vas-y.
1: Mousqueton.
0: Eh ben, t'as bien fait parce que c'est ça, c'est le mousqueton. Voilà.
2: Ouais.
0: Eh oui, le mousqueton.
1: Et oui, comme je reviens de bord de mer, mousqueton aussi, mais
0: il
1: voilà, bon,
0: y a des mousquetons partout. Bravo, t'as 10.
2: Bon, alors, comme ça, Samuel, on est pressé là.
4: Oui, j'ai les merguez qui m'attendent.
2: Ben oui, voilà. Oui, j'ai bien compris, mais enfin quand même. Ah, oui, mais enfin, on va quand même continuer de jouer tranquillement et de raconter que Samuel, qu'un jour, t'as été dans le Vieux-Nice. Oui, Samuel, tu es parti te promener dans le Vieux-Nice quand une jeune fille passe en disant qu'il y a au loin.
5: Oui.
2: Jay-Z et Beyoncé. C'est vrai?
4: Ouais, c'est vrai, dans un restaurant.
2: C'est énorme, alors du coup, t'as été voir? Tu t'es approché?
4: J'ai été voir. Ils avaient qu'un seul garde du corps.
2: Ouais.
4: Ils sont sortis pour rentrer dans le camion et puis ils étaient juste devant nous à un mètre de distance.
2: Ok. Et du coup, alors je veux dire, t'as essayé de prendre une photo. Bon, j'imagine que tu t'es fait un peu refouler par le garde du corps. Et tu as attendu qu'ils sortent du restaurant pour essayer de refaire des photos ou pas du tout?
4: Alors nous, on attendait déjà, nous on était devant le restaurant.
2: Okay.
4: Et en fait, lui, le garde du corps, il est sorti avec une lumière puissante pour qu'on puisse prendre de photos, justement.
2: Eh oui, c'est souvent comme ça, mais oui. Bon, donc t'as pas pu non plus voilà, les approcher, mais enfin, tu les as quand même vus, Jay-Z qui est en concert le 10 septembre au Stade de France. Petite anecdote. Et puis, on parlait des États-Unis tout à l'heure. Alors, t'es parti aux États-Unis, t'as pris l'avion. Comment t'as fait des bêtises dans l'avion?
4: Apparemment, oui.
0: C'est-à-dire
4: il y a ma mère à côté. Elle était dans l'avion aussi, ma mère et ma sœur.
2: Oui. Et alors, on peut savoir? Là, on écoute, y a-t-il un pilote dans l'avion, là, hein, la bande originale?
4: Et j'ai fumé dans l'avion.
2: Ah voilà, t'as fumé dans l'avion, ce qui est absolument interdit.
0: Ça a été autorisé pendant des années.
2: Ah bah oui, mais là, c'était interdit. T'as été dans les toilettes pour te cacher. Alors, c'était une cigarette électronique qu'il a fumée. Mais ça s'est passé comment? C'est genre, vraiment, tu t'es fait gronder, tu t'es fait choper ou...
4: Non, c'était pas une cigarette électronique, c'était une vraie cigarette.
2: Ah, c'est une vraie cigarette.
4: Elle s'est mis à sonner.
2: Ah bah oui, tu
0: m'étonnes. Que ça, bah oui, ça,
2: tu m'étonnes. Donc l'alarme s'est déclenchée, t'as un peu stressé, et du coup, les hôtesses sont venues te chercher.
4: Exactement, puis elle m'a demandé mon passeport pour le pilote, et le pilote a envoyé ça par radio.
2: Ah ouais.
4: Bravo.
2: Ah ouais, tu t'es fait flipper quand même, là.
4: Ouais.
2: Et oui, parce que.
4: Quand ils... sorti de l'aéroport, j'étais pas tranquille.
2: Et non, mais c'est la règle, hein. Ils ont donné ton identité pour que la police américaine ait des renseignements sur toi, et à ta sortie d'avion, bah, tu faisais pas le malin, mon gars, hein.
4: Non, j'ai.
2: Ouais, ça confirme derrière toi, hein. On est bien d'accord, hein. Bon, tu feras plus, hein, tu promets. Allez, voici ta question. Bon, bah, ça. Ah, bah, très bien, t'es fumé, c'est encore mieux. Ça vaut 5 points. On cherche un prénom. Je te demande le prénom de Madame Bovary. Top chrono, 10 secondes. Le prénom de Madame Bovary, héroïne de la littérature.
4: Non.
2: Comment?
4: Emma.
0: Merci, maman.
2: Ouais, je sais pas si c'est maman qui est à côté, mais
0: si,
2: Madame
0: si,
2: Bovary.
0: C'est maman, qui est à côté.
4: Maman, elle m'avait sonné Simone.
2: Ah, d'accord, bah écoute, en tous les cas, c'est une bonne réponse. Sorti en 1857, est évidemment le livre de Gustave Flaubert. Ça fait 5 points de plus.
0: Ça Bravo. Fait 10 pour Hélène, 11 pour Samuel. Et là, tout de suite, on va écouter Gaëtan Roussel. Tout s'en va, mais restez là. Hein. Allez, à tout de suite.
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0: là là.
1: Tous en bas, Gaëtan Roussel.
0: Bah oui,
1: sur ici.
0: Exactement.
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0: Et nous sommes au taquet avec Hélène qui a 10 et Samuel qui a 11. Hélène qui joue avec ici Saint-Étienne. Qui c'est les plus forts, Hélène, évidemment.
3: Ce sera les Français, mais c'était les Verts il y a longtemps.
0: Oui, hein. Évidemment, Dominique Rocheteau, les Boucs, ouais. Etc.
1: Battenay.
0: Voilà.
1: Hein? Battenay aussi.
0: Oui, bon, excuse-moi, moi c'était Dominique Rocheteau.
1: Jean-Michel Larquet.
0: Oui, mais moi c'était Rocheteau. Alors, évidemment, j'aimerais que tu remportes le bingo, comme ça tu serais qualifié directement pour la finale. Alors, que te dire? Je vais t'encourager, nous avons ça en commun, nous aimons toutes les deux ça.

0: Lorenzo, Nini, Johnny. T'es prête à gagner ce bingo, ma petite chérie?
1: Ouais, j'ai une anecdote sur.
0: Dis-moi, vas-y, dis-moi. Oh là, arrêtez tout, les Didi.
1: Non, mais c'est les Didi. Non, mais c'est pas un scoop, hein, c'est un scoop pour moi, mais. Ouais. Je suis fan de Catherine Deneuve. Eh ben, il paraît qu'ils ont eu une aventure des années durant ensemble.
0: Et voilà. Catherine et Jojo, ça m'étonnerait pas tout ça.
2: Press people.
0: Bon, écoute-moi bien, Paris Match. On va y aller pour le bingo. Tu vas bien te concentrer. À mon top chrono, tu vas me donner un maximum d'animaux à plumes, tous les noms des animaux qui ont des plumes.
3: Montre en plumes.
0: Non, pas zizi Jean. Oh là là, mon Dieu. Alors, un maximum d'animaux à plumes, top chrono, 10 secondes.
1: Le pan, le jet, le pigeon, le faisan.
0: Je vais te le prendre, ça fait 4. Il y avait l'oie, le canard, l'aigle, l'albatros, le faucon, la chouette, l'alouette, l'autruche, le kiwi, la poule et le coq. Tu m'en as donné 4.
2: Samuel, t'as été bon hein, tout au long de l'émission, puisque tu es à 11, elle a 10, donc vous êtes un peu au coude à coude, sauf que là, dans ce bingo, elle a marqué 4. Alors, pour gagner et être avec nous vendredi, il faut que tu fasses plus qu'elle. Ok, donc j'ai besoin de 5 bonnes réponses avec 5, t'encaisses les 10 points, et hop, tu gagnes la bataille. Voilà, mais elle peut l'emporter, attention, hein, si tu fais moins de 4, c'est Hélène qui sera avec nous vendredi.
0: Hélène.
2: Elle s'appelle Hélène. Samuel, avant de mettre les brochettes en route, le barbecue et les chipolatas, est-ce que tu es prêt, Samuel?
4: Prêt.
2: Bon, voici la musique que tu aimes.
5: Dans le port d'Amsterdam, les marins qui chantent en se frottant la panse sur la panse.
0: Ouais.
2: Alors, ça va de Jacques Brel en passant par NTM, les choix qu'aime notre ami Samuel, Joule, La Crime, c'est bien, hein, et Piaf, c'est éclectique. C'est vrai. C'était chouette.
4: Très varié.
2: Très varié. Nouvelle génération et un peu plus ancienne. Allez Samuel, on y va. Pour 10 secondes, s'il te plaît, 5 points, c'est ce qu'il nous faudrait. À toi de citer un maximum d'animaux à fourrure.
0: Attention, fourrure.
2: Un maximum d'animaux à fourrure. 10 secondes, top chrono.
4: L'outre de rivière, le loup, le coyote, le castor, le lynx, la belette.
2: Écoute, ça suffira.
0: Ouais, t'en as 6.
2: Ben oui, le raton laveur, il y en avait plein, le phoque, ouais, la loup, tu l'as dit, le castor. Tu as 6 points, tu l'emportes, Samuel, bravo.
0: Allez, Hélène, bravo quand même d'avoir joué. Tu as bien joué, et malheureusement, ce
2: bravo,
0: jeu
2: Hélène. Est cruel.
0: Est cruel. Voilà, donc, Samuel, tu seras avec nous vendredi pour la dernière finale d'Otaquet pour gagner ce séjour pour l'édition de septembre du Ici Live avec 3 nuits à l'hôtel, le train qui est pris en charge, plus une sortie en bateau, plus les places de concert, plus les coulisses.
2: On sait pas qui est ton concert. Les drones de Dosette, Hiver en Vert, Malango, la cafetière.
0: Enfin, tu le dis.
2: La cafetière.
0: Pourquoi ce.
2: La cafetière. La cafetière. Vous dites pas la cafetière. La cafetière. Dites la cafetière.
0: Bah, je sais pas.
2: La cafetière.
0: Oh là là là. Bien.
2: En Auvergne, on dit la place de Jaune et on dit c'est rose. Vous dites c'est rose. Chacun son truc. Moi, je dis la cafetière.
0: Je sais plus. Je sais pas. Je sais pas ce qui va le plus me manquer dans cette émission. En tout cas, pas ça. Alors, je vous rappelle que ce soir.
2: Allez,
0: Kiki,
2: la France.
0: Kiki et Dembélé. L'équipe de France contre l'équipe d'Espagne. Évidemment, je suis. Partagé, car j'aime la France, mais j'aime l'Espagne. Mais vive la France. Oui, mais c'est qui va gagner. Allez, je vous embrasse tous. Merci à Céline à la Réal, les Didi à la Technique, Maître Kikandon au Savoir, Alexandra au Standard, Chonchon des Bois, je ne sais plus à quoi.
2: Tu reviens sur ton chonchon, sur cette fin de saison.
0: Oui, c'est normal. Faut te supporter, mon petit chat.
2: Hein.
0: Allez, je vous aime tous. Passez une excellente journée. Vive la France. Vive le foot. Vive l'amour. À demain.
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0: Rien de tel qu'une grande déclaration pour commencer ou finir votre journée. Évidemment, c'était Michel.
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0: Ravi de vous retrouver ce mardi pour entamer une nouvelle journée au cœur du mois de juillet. Ici, dès 5h tous les jours, on décide de prendre la vie du bon côté. Les infos pratiques, ces prochaines minutes, on fera un point complet sur la météo de ce mardi. Et puis, pour la musique, France Gall et Hong Kong Star arrivent juste après le journal. Bonjour Cyril Ardo-Redon.
2: Bonjour Johan Rock, bonjour à tous.
0: Quel est le titre de l'actualité qui s'impose ce mardi?
2: La ministre de la Santé veut que tous les professionnels de santé, les personnes qui travaillent au contact des personnes âgées, soient vaccinés contre la grippe.
0: Suivre notre consommation d'énergie en temps réel, c'est le conseil du jour de Paris-Ci les économies. On vous explique tout à 5h13. Et puis, vous pouvez d'ores et déjà composer le numéro du standard d'ici. Venez nous raconter comment se passe votre été. Vous êtes parti, vous êtes resté à la maison, vous travaillez en ce mois de juillet. On veut tout savoir. Ce matin, dans le paqueté, vous repartez avec un sac rempli de surprises et le roman Prime Time de Maxime Chattam, 0800 10 055 056.
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0: Nous sommes le mardi 21 juillet. Bienvenue ici, 5h. Le journal présenté par Cyril Ardo-Redon et c'est un projet de loi controversé qui a été adopté par les députés.
2: L'Assemblée nationale approuve le projet de loi d'urgence agricole avec 296 voix pour, 224 contre. Les sénateurs se prononcent cet après-midi, mais ça ne devrait être qu'une formalité. Édouard Marguier, tout cela ouvre donc la voie au retour en France, sous condition de deux puissants insecticides qui avaient été interdits.
4: L'acétamipride pourra être réutilisé par les producteurs de noisettes et le flupyradifurone par les producteurs de betteraves, de pommes et de cerises. Des molécules qui agissent sur le système nerveux des insectes et donc des pollinisateurs, d'où leur surnom de tueurs d'abeilles. La loi Duplomb qui voulait réautoriser ces produits avait été censurée sur ce point l'été dernier. Une pétition contre ces pesticides avait recueilli plus de 2 millions de signatures. C'est pourquoi les députés s'en remettent à la science. La demande de dérogation pour 3 ans devra être validée par l'ANSES, l'autorité de sécurité sanitaire, qui aura 2 mois pour statuer. Autre mesure validée par les députés, la construction facilitée de retenues d'eau à usage agricole, le principe étant de stocker l'eau quand elle est abondante en hiver pour l'utiliser quand elle manque, comme en ce moment en été. La loi fixe désormais l'objectif de doubler le volume actuel d'ici à 2035.
2: Explication d'Édouard Marguier sur votre radio locale ici. Tous les détails concernant ce projet de loi d'urgence agricole et ses autres aspects autour de la gestion de l'eau, de l'élevage, du loup ou encore des revenus sont à retrouver sur notre application et notre site ici.fr. Nos forêts face au risque d'incendie. 5 départements du sud-est de la France sont classés en rouge pour un risque très élevé de départ de feu. Selon Météo France, 31 départements en orange pour un risque élevé. En Haute-Corse, 2 incendies en cours depuis une dizaine de jours ont déjà brûlé 570 hectares avec des flammes attisées par le vent. Dans le Var, le feu aux arcs qui a parcouru près de 200 hectares est désormais fixé, selon la préfecture.
0: Ici, 5h02, les professionnels de santé et les personnes travaillant au contact des personnes âgées devront se vacciner contre la grippe.
2: Cette maladie fait des milliers de morts chaque année. C'était donc une recommandation de la Haute Autorité de Santé. C'est désormais une obligation fixée par la ministre de la Santé. Le calendrier et les modalités seront connus dans les prochaines semaines avec une priorité donnée aux salariés des EHPAD, car, Anne-Laure Danier, les personnes âgées sont les premières victimes de la grippe.
5: C'est dans les EHPAD que l'épidémie fait le plus de dégâts, alors que 83% des personnes âgées sont vaccinées. C'est donc là, en priorité, que la Haute Autorité de Santé recommande au gouvernement d'obliger tout le personnel soignant à se faire vacciner. Car il y a du chemin à faire. Le taux de vaccination contre la grippe chez les soignants est de 20% seulement dans les hôpitaux et 21% dans les EHPAD. Il faut leur expliquer la mesure et prévoir la logistique, estime le président de la Fédération nationale des infirmiers, Daniel Guilherme.
6: C'est pas parce que les résidents sont vaccinés qu'ils sont totalement protégés.
3: Donc, les soignants peuvent être des vecteurs de création de clusters dans ces établissements. Et je pense que c'est le message qu'il faut marteler. Il y a une problématique d'accès aux doses. Il faut déjà avoir les stocks, en fait, au moment où il est opportun de se faire vacciner. Et ça, c'est pas toujours le cas.
5: La Haute Autorité de Santé cite l'exemple des États-Unis qui ont obligé le personnel soignant à se vacciner contre la grippe. Résultat, plus de 90% de couverture vaccinale et moins de 0,2% du personnel qui a refusé de se vacciner et qui a démissionné.
2: Anne-Laure Danier et plusieurs organisations saluent cette décision à l'image du syndicat national des professionnels infirmiers pour qui les professionnels de santé ont un devoir d'exemplarité. La France sera-t-elle le premier pays européen à interdire les réseaux sociaux aux moins de 15 ans? Une proposition de loi est soumise au vote du Sénat puis de l'Assemblée nationale cet après-midi avec une entrée en vigueur au 1er septembre. Mesure voulue par Emmanuel Macron pour protéger la santé des plus jeunes. Le texte prévoit également l'interdiction du téléphone portable dans les lycées.
0: Qui accompagnera Tadej Pogacar sur le podium du Tour de France à Paris?
2: Et si c'était un Français, en tout cas, c'est l'enjeu de la dernière semaine de course qui reprend aujourd'hui avec un contre-la-montre individuel de 26 km entre Évian-les-Bains et Thonon-les-Bains en Haute-Savoie. Le Français Paul Sexas, quatrième du général, mise sur le chrono du jour pour grappiller du temps sur ses concurrents. Un exercice qu'il apprécie tout particulièrement selon son entraîneur Alexandre Paco.
6: Dès les catégories jeunes, Paul avait à disposition un vélo de contre-la-montre pour pouvoir s'habituer à la position. Et ensuite, on a travaillé encore et encore pour qu'il soit performant en contre-la-montre. Et ces dernières années, avec le travail de l'équipe et du département recherche et innovation, on a pu améliorer sa position pour le rendre encore plus efficace. Il a toujours eu des bons résultats sur les épreuves chronométrées, même lors de sa première année World Tour. Donc forcément, c'est, on va dire, un objectif.
2: Et début du contre-la-montre individuel à 13h avec le départ du premier coureur. Tadej Pogacar sera le dernier à s'élancer à 17h15. Et juste avant, à 17h09, ce sera au tour de notre Français Paul Sexas. Allez, on jette un coup d'œil sur le ciel, Yoann. Plein soleil sur toute la France aujourd'hui.
0: Et un temps caniculaire dans le sud, une canicule très localisée sur le pourtour méditerranéen, jusque dans le midi toulousain. Aujourd'hui, sur le reste du pays, des températures de saison, avec au nord de la Loire un temps relativement frais. Ce matin, on respire. 11 à Charleville-Mézières, 12 à Lille, 20 à Bordeaux, 13 à Strasbourg. Et puis, ces fortes chaleurs donc en Méditerranée dès ce matin, avec 24 à Montpellier et jusqu'à 26 en milieu de matinée à Marseille. Dans le courant de l'après-midi, cette chaleur va s'étendre progressivement dans l'entre-deux-mers, côté bordelais. On enregistrera 33 degrés, 35 à Toulouse en milieu d'après-midi. Et puis, en remontant vers le nord, on respirera 26 à Rennes, 21 à Cherbourg, 27 dans la capitale, 25 à Strasbourg. Tandis que donc la maximale sera atteinte en région méditerranée avec 36 à Montpellier. Comment ça se passe chez vous ce matin? Vous nous envoyez un petit message sur la page Facebook d'ici, le nom de votre commune, une température, une photo, la tendance, on la vit ensemble et on fait cette météo ensemble sur votre radio locale.
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0: Merci de nous faire confiance pour démarrer cette journée avec France Gall, Hong Kong Star, 5h07. Bon début de journée.

0: 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Il est 5h11.
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0: C'est une influenceuse allemande de 25 ans. Cette jeune femme a souscrit, il y a 4 ans de cela, un abonnement à la salle de sport en bas de chez elle. Jusque-là, rien de très banal. Elle y va régulièrement, c'est d'ailleurs pas difficile de le savoir. À chacune de ses venues, elle poste des dizaines de photos d'elle, en train de faire du vélo, soulever des haltères, devant la glace. Bref, la vie sur Instagram en 2026. Normal. Je vous parle de cette influenceuse car la semaine dernière, alors qu'elle arrivait à la salle, elle s'est rendue compte que son badge d'accès avait été désactivé. Étonnant, d'autant plus qu'elle est à jour du règlement de son abonnement. Et renseignement pris, la direction de la salle en question l'a informé que son abonnement avait été résilié. Oui, la jalousie d'autres femmes abonnées à la salle, qui se sentaient un peu rabaissées, provoquées par les photos que l'influenceuse postait régulièrement. Elles ont fait pression auprès de la direction au motif que, en gros, soit elle s'en va, soit c'est nous qui partons. Un chantage auquel la salle de sport a cédé. Vous savez, le commerce a ses règles que l'éthique parfois ignore. L'influenceuse a donc été priée de chercher une autre salle au motif qu'elle faisait trop de selfies. Un incident qui pourrait peut-être faire école à l'avenir. Allez savoir, un jour peut-être, avant d'entrer dans un lieu public, restaurant, musée, salle de sport, on devra laisser son portable à l'entrée, sait-on jamais. En attendant, on souhaite bon courage à cette influenceuse pour retrouver une salle de sport qui veuille bien l'accueillir. A priori, ça devrait...
2: Il ne devrait rien avoir. Au moins une.
0: Oui. A priori, peut-être plus, je l'espère. 5h12, l'info d'ici ce mardi, ce sont les conséquences de la canicule en ce début d'été.
2: Oui, avec des restrictions d'eau dans plusieurs départements, nous serons en Creuse où la police de l'environnement mène des contrôles justement pour vérifier que les restrictions d'eau sont bien appliquées.
0: Et pour la musique, vous serez en bonne compagnie dans les prochaines minutes. En famille. We Are Family avec Sister Sledge. Pour l'heure, on va faire quelques économies. Avec vous, chaque jour, Valère Coréard, on fait des bons plans et vous nous dotez des bons plans pour repimper notre pouvoir d'achat. Aujourd'hui, vous nous suggérez de regarder notre consommation d'électricité les yeux dans les yeux.
3: Suivre sa consommation d'énergie en temps réel permettrait de changer les comportements. En fait, on y voit plus clair. D'après une étude du CNRS, la moyenne des économies réalisées quand on s'y intéresse est de 23%. C'est énorme, on parle quand même de 150 euros en moyenne. Mais pour y voir clair, il faut utiliser les bons outils. En voici quelques-uns gratuits qui vont vous aider à lever le voile sur vos factures. À commencer par votre fournisseur. La plupart des opérateurs ont une solution maison pour suivre votre consommation d'énergie. Allez sur votre compte en ligne et regardez ça de plus près. Il y a sans doute un service de ce type gratuit.
0: On est d'accord, Valère, qu'il faut impérativement avoir un compteur connecté type Linky pour suivre sa consommation en temps réel.
3: Oui, vous avez raison de le rappeler, le fameux Linky, mais bon, presque tout le monde l'a aujourd'hui, donc en principe, c'est pas bloquant. C'est d'ailleurs ce même compteur qui va permettre à des opérateurs tiers de vous proposer un service de suivi de votre consommation en temps réel, comme par exemple Enedis ou encore Elowatt, qui est pas mal, je trouve. En fait, Elowatt propose de suivre votre consommation, mais aussi de la comparer avec des logements similaires. Ça vous donne un peu un repère. Et vous allez aussi recevoir des conseils avisés pour vous aider à réduire votre facture. Alors, il y en a d'autres, mais ce qui est intéressant, c'est de se pencher sur ce qu'il y a derrière nos factures d'énergie. Mais voilà, vous savez désormais comment économiser 150 euros par an en regardant votre consommation d'électricité les yeux dans les yeux. Et si vous aussi, vous avez des bons plans budget, vous m'écrivez. À la fin, ça aide tout le monde. Mon mail, c'est parici-les-économies@radio.
0: Merci Valère Coréard. Demain, autre jour, autre type de conseils et d'économies. Vous nous expliquerez comment profiter des promos sur les produits courte durée. Vous écoutez ici, c'est mardi, il est 5h14.
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0: Dans l'info d'ici, ce mardi, une bonne partie du pays est touchée par les restrictions d'eau.
2: Avec même plusieurs départements en crise sécheresse, notamment dans le centre du pays, du centre Val-de-Loire, à la Dordogne en passant par la Creuse, où il est désormais interdit d'arroser son potager en journée, de remplir sa piscine ou de laver sa voiture. L'OFB, la police de l'environnement, mène des contrôles, notamment dans les stations de lavage auto. Et cette interdiction, Robin Schmitt, est loin d'être respectée.
8: À côté d'un carré d'herbe brûlé par le soleil, une automobiliste fait briller sa Dacia blanche au Karcher.
9: Bonjour madame, c'est la police de l'environnement.
8: Rémi Maguin, agent à l'OFB, lui pointe l'affiche en lettres rouges.
10: Le lavage en station de service connectée à l'eau potable est interdit.
11: Ok, bon, bah, j'avais pas vu le panneau et...
12: Vous étiez pas au courant des restrictions?
11: Ben non, j'ai pas été sensibilisée, j'étais pas au courant. C'est vrai que parfois quand les stations, quand les lavages sont interdits, les professionnels mettent des bandeaux pour interdire l'accès.
8: L'interdiction est pourtant affichée clairement sur la borne où il faut choisir son lavage.
10: Ce qu'on va faire, c'est qu'on va prendre votre identité et votre plaque.
8: Et à peine le temps de prendre note, une camionnette brune pas si sale se gare discrètement à l'autre bout de la station.
9: Je pense que vous souhaitez laver votre véhicule.
13: Mais faut pas.
9: Ben venez voir, non faut pas.
13: Ah oui, la sécheresse là.
9: Eh ouais.
13: Ah merde.
8: Car un lavage, c'est au moins 50 litres d'eau potable consommée, explique Rémi Maguin.
9: Après c'est notre eau potable, hein, c'est l'eau qu'on boit, c'est notre eau. Hein. Donc c'est l'eau que vous prenez pour vous laver, l'eau qu'on prend pour boire. Et est-ce qu'il y a vraiment utilité de laver une voiture?
3: Et là, monsieur, s'il avait lavé son véhicule, il s'exposait à une verbalisation, oui. Ça se passe comment?
9: Oui, donc une verbalisation, donc c'est 1 500 € maximum, assez décourageant, ouais.
8: Mais ça ne suffit pas vraiment à faire respecter les règles.
14: C'est un peu dommage que ces gens soient surpris, c'est un petit peu étrange.
8: Grégory Rollion est le chef adjoint de l'OFB en Creuse.
14: On croise des gens qui lavent leur véhicule tous les jours. C'est malheureux, c'est malgré les affichages, malgré nos contrôles, on arrive encore à constater des gens qui lavent leur véhicule tous les jours.
8: Et si vous devez vraiment laver votre véhicule, c'est autorisé dans des stations de lavage qui utilisent de l'eau de pluie récupérée pendant l'hiver. Il y en a plusieurs dans la Creuse, autour de Guéret et de la Souterraine.
2: Un reportage de Robin Schmitt, ici Creuse, sur votre radio locale ici.
0: Il est 5h17 dans les coulisses télé ce mardi matin. Retour sur la télé des années 80 et la série la plus emblématique de cette décennie. Dallas. Ton univers impitoyable.
2: Oui, on l'a vu avec les Bleus l'autre soir, ouais, d'ailleurs.
0: Effectivement,
2: c'est ta vie.
0: Faut passer ça sous le tapis, c'est de l'histoire ancienne. Dans un instant, pour l'heure, on est en famille. We are family, Sister Sledge, sur votre radio locale. Bon début de journée.

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1: J'espère que vous allez bien ce mardi matin. On est ravis de vous compter parmi nous alors que le jour n'est pas encore levé. C'est en 21 juillet qu'ils sont nés. On souhaite un bon anniversaire à la comédienne et chanteuse Charlotte Gainsbourg. Un 21 juillet 1961, un petit pas pour l'homme et un pas de géant pour l'humanité. Neil Armstrong était le premier homme à marcher sur la Lune. 3h56, heure française, une première historique retransmise à la télé devant les yeux écarquillés de millions et de millions d'Américains. Aujourd'hui mardi, c'est aussi l'anniversaire de Cat Stevens. Lui aussi, c'est son anniversaire aujourd'hui. Hubert Félix Thiéfaine, 78 ans. On lui souhaite un bon anniversaire ce matin. Également, Fabienne Egal, souvenez-vous, animatrice de Tournée Manège, émission culte où les hommes, les femmes se rencontraient en passant à la télé à l'heure du déjeuner. À cette heure-là, on les voyait faire connaissance en posant mutuellement des questions déterminantes, comme Michel, est-ce que tu dirais de toi que tu es un homme conformiste ? Oui, Sylvie, je suis conformiste. J'aime le confort. D'ailleurs, j'ai un canapé 3 places. Voilà. On ne juge pas. C'était les années 80 et c'était bien avant de swiper à droite, à gauche sur les applis de rencontre. Enfin, aujourd'hui, c'est aussi l'anniversaire de Cat Stevens. Il est là. Ouais. 78 ans. Comme Hubert Félix Thiéfaine.
2: Pareil,
1: qui fait le même jeune
2: jour.
1: La même voix, la même fraîcheur, la musique, c'est éternel. Les titres qu'on vous joue toute la journée.
2: J'adore Cat Stevens.
1: Régulièrement. Merci d'être des nôtres ce matin. On vous souhaite évidemment un bon anniversaire. Si c'est aujourd'hui que vous êtes né, en tous les cas à cette date, il est 5h22 aujourd'hui dans les coulisses télé. Je vous emmène dans un ranch meeting du Texas. Au début des années 80, il n'y avait que 3 chaînes à la télé. Dallas, c'était le feuilleton préféré de ma grand-mère, celui qui, chaque samedi à 20h30, faisait résonner dans son salon les premières notes d'un générique qui, encore aujourd'hui, lorsque je l'entends, me colle des frissons dans le dos. Dallas, c'est l'histoire de la famille Ewing, une richissime dynastie qui règne sur le pétrole, au centre de laquelle on trouve l'odieux JR, mania sans scrupules. Pour lui, tous les moyens sont bons pour parvenir à ses fins. Trahison, haine, manipulation, intimidation, humiliation. Bienvenue au pays des bisounours.
3: Eh bien, je suis venu vous demander un emprunt à 3 mois.
4: Tout ce que vous voudrez, JR. Combien est-ce que vous demandez ?
3: Oh, sans vos chevaux, là. Oui, voilà, j'ai rapidement besoin d'environ 200 millions de dollars.
4: Oui, alors nous aurons du mal à trouver 200 millions.
3: Oh, j'ai toutes les garanties qu'il faut.
4: Mais dans ce cas, nous pourrons rassembler une partie de l'argent.
3: Bravo ! Vous n'avez qu'à vous adresser à d'autres banques pour réunir le reste de l'argent.
4: Et bien entendu.
3: Bien, on s'arrange toujours.
1: Dallas fut la série la plus populaire des années 80. Lorsqu'à la fin de la 3e saison, JR est abattu, laissant penser qu'il est mort, 83 millions de téléspectateurs américains vont pleurer le héros qu'ils adoraient détester. Du jamais vu. À l'époque, le ranch qui servait de décor à la série était quotidiennement assailli de fans venus du monde entier, espérant voir, qui sait, peut-être JR pointer le bout de son nez.
5: J'ai peut-être mal compris JR, mais puisque la CIA est au courant, le plus simple serait sans doute de l'appeler.
6: Ils se lavent les mains de cette affaire, ils m'ont même fait des reproches.
5: Ils n'ont peut-être pas eu tort.
6: De quoi voulez-vous parler ?
5: Je ne doute pas qu'il y ait un problème, mais n'essayez pas de nous faire croire que vous êtes innocent dans cette sale histoire. Vous ne devez pas nous prendre pour des imbéciles à ce point-là.
6: Oh non, mais écoutez-moi ça, on croirait que c'est son problème.
7: Je commence à croire que c'est notre problème à tous, grâce à toi, JR.
1: Finalement, au début des années 90, les producteurs débrancheront définitivement la série. Et à revoir ce feuilleton, 45 ans après, on se dit qu'il a pris un coup de vieux, JR, un peu à l'image des années 80 et certains de ses préceptes. La flambe, la décadence et l'arrogance. Dallas, toute une époque. L'intégrale de la série à découvrir ou à revoir cet été sur la plateforme Prime Video. 5h25, tous les matins, ici. Venez nous raconter votre été. Comment ça se passe? Un petit coup de fil à votre radio locale et vous repartez avec votre pack été. Avec cette semaine, un calepin pour noter vos souvenirs, une paire de lunettes pour observer l'éclipse le 12 août prochain. Et Prime Time, ça, c'est le roman de Maxime Chattam, sorti chez Pocket. 0810 055 056. Voici Jérémy Frérot sur les ondes d'ici.

0: Vous écoutez ici. Bientôt, il sera 5h30. Ça nous laisse le temps d'une petite parenthèse spatio-temporelle en compagnie de Stéphane Bern, qui ce mardi nous fait voyager au temps des auberges de Grand Chemin.
1: Aujourd'hui, je vous propose un pot de vin. Mais ce n'est pas ce que vous croyez. Nous sommes en 1730. L'auberge de la Croix-Blanche en Bourgogne est une institution. The place to be. Relais de poste au carrefour des routes locales, on imagine sans difficulté les voyageurs fatigués s'y attabler devant un feu de cheminée, les doigts de pied en éventail et les éventails pour chasser l'odeur des doigts de pied. Et après une longue journée, pas question de repartir sans avoir goûté le vin du pays. Pour s'assurer de recevoir un bon cru, le lit le plus moelleux ou un service enjoué, les clients glissent au tenancier une petite gratification depuis le Moyen-Âge. Un pot de vin.
2: Le vin qui dit vin dit pot de vin.
3: Ouais.
2: Parce que tout ça, c'est magouille et compagnie.
1: Soit sous la forme de vin lui-même, soit sous forme de monnaie sonnante et trébuchante. Rien d'illégal là-dedans. Au contraire, le pot, c'est simplement la mesure de vin. Et en offrir à celui qui nous sert est un geste de convivialité, un rituel de table. Un peu comme nos pourboires d'aujourd'hui. Sauf qu'à l'époque, on ne laissait pas la monnaie sur la soucoupe. On la buvait. Mais peu à peu, la connotation du mot se transforme pour désigner une pratique qui s'invite dans les affaires quand on verse de l'argent à une personne d'importance afin d'en obtenir un bénéfice quelconque. Le sens bascule doucement de la convivialité à la corruption. Le pot de vin n'est plus offert pour trinquer, mais pour troquer. Au XVIIIe siècle, un pot de vin ouvrait les portes des auberges et dessinait des sourires sur les visages. Aujourd'hui, il ouvre les portes des tribunaux. Comme quoi, certaines expressions vieillissent moins bien que le bon Bourgogne.
0: À demain, Stéphane Bern. La réforme des retraites, qu'est-ce qui va changer à la rentrée de septembre prochain? C'est à la une de la presse, on en parle tout à l'heure, 6h-10, avec notre invité pour l'heure, 5h30. L'info en France et dans le reste du monde, c'est l'heure du 90 secondes, présenté par Cyril Ardo-Redon.
4: Sauf surprise, le Sénat devrait adopter cet après-midi le projet de loi d'urgence agricole. Après le vote en faveur des députés hier, texte avec des volets sur la gestion de l'eau, l'élevage, la présence du loup, et qui prévoit aussi de réautoriser deux puissants pesticides interdits, surnommés tueurs d'abeilles. La France pourrait devenir aujourd'hui le premier pays européen à interdire les réseaux sociaux au moins de 15 ans, mesure voulue par Emmanuel Macron. Le Sénat et l'Assemblée nationale votent aujourd'hui en vue d'une entrée en vigueur dès le 1er septembre. Le ministère de la Santé suit les recommandations de la Haute Autorité de Santé et impose aux professionnels de santé et personnels qui travaillent au contact des personnes âgées de se faire vacciner contre la grippe. Les modalités et le calendrier seront connus plus tard. Cette maladie fait des milliers de morts chaque année en France. L'Aude, le Gard, le Vaucluse, les Bouches-du-Rhône et le Var sont en vigilance rouge aujourd'hui pour un risque très élevé de feux de forêt. 31 départements sont en orange pour un risque élevé. Dans le Var, le feu aux arcs qui a parcouru près de 200 hectares est désormais fixé selon la préfecture. Des produits illégaux, d'autres contrefaits ou dangereux et des consommateurs fortement incités à les acheter. Le site de commerce chinois AliExpress se voit infliger une amende de 550 millions d'euros par la Commission européenne. Les ministres français de l'économie, du commerce et du numérique saluent cette décision. Et puis le Tour de France, après le repos hier, la 16e étape aujourd'hui, un contre-la-montre individuel de 26 km en Haute-Savoie entre Évian-les-Bains et Thonon-les-Bains. Ça débute à 13h.
0: Ici, 5h31, quand il s'agit de faire le plein de carburant, nous n'avons donc aucun répit.
4: Les prix de l'essence et du diesel repartent à la hausse dans le contexte de la guerre au Moyen-Orient. Le sans-plan 95 est par exemple repassé au-dessus de la barre symbolique des 2 euros le litre. Une mauvaise nouvelle sur un budget vacances déjà bien souvent serré. Théo Metton-Régimbault, la pilule est encore plus difficile à avaler pour les propriétaires de camping-cars qui consomment beaucoup.
5: C'est l'idéal pour partir, on a tout sous la main.
6: Joël et Nicolas nous ouvrent leur camping-car.
5: La chambre et puis le petit salon.
6: Ils consomment plus de 10 litres au 100.
7: Alors c'est un diesel. Hein. Avant, on avait pour 110 euros le plein. Aujourd'hui, on arrive à 180.
6: Alors il faut faire quelques économies.
5: C'est vrai qu'on fait plus la cuisine soi-même.
7: Ah bah oui, bien sûr. Hein. Un petit peu moins de resto.
6: Le couple de retraités regarde avec attention les prix.
7: Ah bah, les prochains jours. On va repartir, hein. De toute façon, on ne va pas le laisser dans la cour non plus, hein. Alors donc, on va un petit peu moins loin.
6: Et ils restent un peu plus longtemps dans leur lieu de vacances. Jean-Yves roule aussi au gasoil. Lui, il a d'autres solutions.
3: Alors, pour le départ, c'est simple, hein. Comme j'habite juste à la frontière belge, je vais faire le plein en Belgique. Je l'ai eu à 1,80. Une fois qu'on a fait 650 km, ben, on est obligé de refaire le plein. Mais là, le dernier plein que j'ai fait en France, il y a 2,09.
6: Une fois installé, il utilise son vélo pour toutes les courses. Mais l'ultime solution pour tous les camping-caristes pour faire des économies.
5: J'ai une application pour le gasoil et l'essence et on regarde où est-ce qu'il est le moins cher.
6: Et rester à l'affût des opérations prix coûtant faites par certaines enseignes.
4: Un reportage à Fort-Mahon dans la Somme de Théo Metton-Régimbeau, ici Picardie. Et sur notre site ici.fr, vous retrouvez la carte des stations essence les moins chères. On jette un coup d'œil au ciel, Johan, avec un soleil qui domine donc la carte aujourd'hui.
0: Et un temps estival dans la moyenne des normales saisonnières sur la quasi-totalité du pays, à l'exception ce mardi du sud où la canicule est toujours bien présente. Une canicule très localisée sur le pourtour méditerranéen jusque dans le midi toulousain et des températures ce matin. 11 degrés à Charleville-Mézières, 12 à Lille, 14 à Orléans et puis donc la chaleur déjà en milieu de matinée avec 24 à Montpellier qu'on relèvera jusqu'à 26 ce matin également à Marseille et puis dans le courant de l'après-midi. Cette chaleur intense va s'étendre dans le Bordelais. Sur le Bordelais, on enregistrera 33 degrés, Toulouse 35 et puis 26 à Rennes, 21 à Cherbourg. Alors que la maximale, c'est à Montpellier qu'on la trouvera ce mardi après-midi avec 36 degrés. Comment ça se passe par chez vous? Vous nous l'écrivez sur la page Facebook d'ici. On salue Didier qui nous écoute à Menat dans le Puy-de-Dôme. Chez lui, le ciel est dégagé. Ce matin, il fait 11 degrés. Marie-Andrée, elle, vit à Sens, c'est près de Lille. Il fait 11 degrés. Elle nous a envoyé un bouquet de roses.
4: Très sympa.
0: Très joli bouquet de roses.
4: Très joli.
0: 17 degrés chez Paul qui vit à Saint-Robert, en Corrèze. Tous les matins ici, on fait la météo ensemble. Merci d'être là.
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0: À 5h34, voici un petit peu de magie. Beaucoup de Queen, a kind of magic sur les ondes d'ici. 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

0: bon réveil. C'est bien ici que vous écoutez. C'est mardi.
1: Il est 5h39.
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0: Des infos pratiques qui vous aident au quotidien, c'est aussi ça le credo de votre radio le matin. Ce mardi, on poursuit notre croisade contre les arnaques et aujourd'hui gaffe au courrier signé d'une ancienne gloire de la télé, Cyril.
3: Oui, c'est le « C'est pas vrai » de Aude Razon dans un instant avec une photo dédicacée de Julien Lepers que vous recevez chez vous. Bref, on vous explique tout dans un instant.
0: Ce serait pas lui qui aurait écrit les courriers ?
3: Ah, écoutez, vous le saurez en écoutant la chronique d'Aude Razon.
0: La musique ici, toujours à l'honneur avec Louis Bertignac qui arrive. À l'époque où il venait de quitter téléphone et il s'était mis avec un groupe qui s'appelait les Visiteurs. Dans un instant, pour l'heure, à 5h40, on accueille Gérard. Bonjour Gérard.
3: Bonjour Gérard.
4: Oui, bonjour.
0: Gérard, vous nous appelez de Montélimar.
4: Montbéliard.
3: Rien à voir, c'est ça,
4: oui, la saucisse. La saucisse de Montbéliard.
3: Mais oui, oh là là, Johan.
4: C'est pas le Nougat.
0: Je suis à côté de la plaque. Alors, vous avez vous êtes retraité, vous avez une collectionnite aiguë. Quel est le nom, l'appellation de votre collectionnite?
4: Alors, je suis placomusophile. C'est-à-dire, je collectionne le petit bout de ferraille qu'il y a au-dessus des bouteilles de champagne et de crémant.
0: Vous en avez combien, des petits bouts de ferraille chez vous?
3: Ah oui,
4: 15 000 champagne et puis 1600, 1700 créments, voilà. Donc
0: tous ces petits bouts de ferraille ne sont pas forcément issus d'une bouteille que vous avez consommée?
4: Quand même pas, parce que sinon j'aurais une cirrhose de foie depuis longtemps.
0: Oui, oui. Vous mettez ça où à la maison?
4: Ah ben moi j'ai des plateaux, c'est des plateaux qui sont vendus par les maisons de collection, donc c'est des plateaux où on met 40 capsules. Donc je mets un point d'honneur à n'en mettre qu'une trentaine, comme ça j'ai toujours un petit trou pour mettre les nouvelles.
3: Et comment vous avez commencé votre collection, Gérard?
4: Ah ben j'ai commencé ça parce que mon beau-frère était restaurateur et donc il en avait par son métier. Moi j'étais dans une grande maison qui fabrique des voitures et j'avais beaucoup de copains, donc il me dit tiens.

0: je te les donne, tu les donneras à ton beau-frère. Et puis comme ça, la collection dite aiguë est venue, donc je l'ai lui donné. Puis au bout d'un moment, elle me dit, j'en ai trop.
1: Et elle ne vous a pas quitté. Elle ne vous a pas quitté. Bon, bah, écoutez, Gérard, on vous souhaite de continuer, prolonger le Pluton, parce que ça ne s'arrête jamais, une collection, on ne l'a jamais terminée. Et en attendant, on va vous envoyer chez vous, à Belfort.
2: À Montbéliard,
1: tout à côté. Le sac Pâques été d'ici, un sac collector avec plein de surprises, plein de goodies, dans lequel vous allez pouvoir mettre notamment quelques bouts de ferraille, si le cœur vous en dit.
0: Je peux vous passer un message ?
1: Allez, rapidement, dites-moi. Voilà.
0: Rapidement, je m'occupe d'une collecte de sang qui a lieu cet après-midi à la cafétéria du Carrefour de Montbéliard. Si les gens veulent donner du sang cet après-midi, il faut aller à la cafétéria de Montbéliard. Ils auront le plaisir de me voir en plus.
2: Le message est passé. Et on arrive du coup avec des petites plaques de muselet.
1: On ne va pas tout mélanger. Le sang cet après-midi, puis on reprendra la collecte les jours suivants. Merci d'avoir été des nôtres ce matin, Gérard.
0: Pas de quoi, avec plaisir.
1: Bonne journée et bon courage. Il est 5h42, vous êtes bien ici.
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1: À 5h43, chaque matin, ici, Aude Razeau veille au grain pour vous sortir du pétrin et vous éviter de tomber dans le piège des arnaques. Aujourd'hui, Aude, on s'intéresse à d'étranges courriers que certains reçoivent dans leur boîte aux lettres. Ils contiennent un chèque juteux et un autographe d'un certain Julien Lepers.
5: Tout à fait, une photo dédicacée de Julien Lepers, l'ex-animateur vedette de Questions pour un champion. Amicalement, c'est ce qui est écrit. Et puis, il y a ce chèque, effectivement. Alors, c'est pas un petit chèque, hein. 1 million d'euros. Pour d'autres, il est question de 3 333,33 € par mois. C'est pas mal non plus. Par contre, attention, dit le courrier. Vous avez peut-être gagné ce prix. Et pour le savoir, il faut appeler un numéro en 0800 avec la combinaison peut-être gagnante qui est écrite sur le courrier. C'est ce qui est dit aussi d'ailleurs au dos de l'autographe de Julien Lepers.
1: Et alors, que se passe-t-il quand on appelle ce numéro ?
5: J'ai trouvé plusieurs témoignages sur le site Signal Arnaque, je vous les lis. Une femme, Laetitia, dit qu'on lui parle de réduction pour jouer à l'euro million. Rachel, elle raconte que la personne au bout du fil lui propose un abonnement à un jeu de loterie, plusieurs dizaines d'euros par mois. En fait, le but est là. Ce n'est pas une arnaque à proprement parler, c'est même légal. Mais on est sur un procédé commercial un peu douteux. Julien Lepers et le chèque servent d'appât pour tenter de vous convaincre de souscrire à un abonnement. Rachel, on lui demande d'ailleurs son numéro IBAN et une autorisation de prélèvement. Donc si vous recevez ce courrier, et vous êtes plusieurs à le recevoir encore ces derniers jours, j'ai vu plusieurs témoignages sur Facebook, vous pouvez toujours jouer à ce jeu, à cette loterie, elle existe, mais rien ne vous oblige à souscrire à l'abonnement. Puis sinon, vous pouvez faire comme ces internautes qui préfèrent en rire et qui disent avoir jeté le courrier directement à la poubelle.
1: 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Quelle est la particularité du kiwi ? Je dis le kiwi, l'oiseau, pas le fruit.
2: Ouais, ah oui.
1: Mais je sais, la question est fourbe. Elle est un peu à l'image de Benoît Prospero qui arrive dans un instant dans le monde merveilleux du vivant. Ce sera juste après Charlotte Cardin. Ici, il est 5h45. Bon réveil.

0: C'est une journée qui commence bien, d'abord parce que vous êtes ici, on est ensemble, en notre compagnie, et puis parce qu'il est temps de retrouver le monde merveilleux du vivant. Et aujourd'hui, grâce à vous, Benoît Prospero, on va apprendre trois choses sur un oiseau qui ne vole pas.
1: Qui ne vole pas et qui porte le nom d'un fruit, le kiwi. Bonjour à toutes et tous. Le kiwi, vous savez, c'est cet oiseau qui mesure environ la taille d'une poule, qui a la forme d'une boule de plume, des pattes solides et un long bec fin. Et on note qu'il existe environ 370 espèces. Et donc, au programme, aile, odorat et œuf. Première chose à savoir, le kiwi est incapable de décoller. C'est un oiseau qui ne volera jamais. Alors vous allez me dire, mais pourquoi ? Pauvre de lui. Et certains vont me répondre, ah ben c'est parce qu'il n'a pas d'aile. Ben oui, sauf que c'est faux. Mais pas complètement absurde non plus. En réalité, ses ailes sont si petites qu'elles disparaissent littéralement sous son long plumage. Si vous préférez, elles sont là, mais inutilisables. Résultat, ben le kiwi reste au sol toute sa vie, un choix imposé par son corps, mais qui fonctionne très bien pour lui.
0: Et c'est grave ça, Benoît ?
1: Franchement, pas du tout. On pourrait dire qu'en quelque sorte, il a simplement développé d'autres talents. Et ça nous amène à la deuxième chose à savoir. Là où beaucoup d'oiseaux misent sur la vue, eh ben lui, il fait tout l'inverse. Il vit surtout la nuit et s'appuie énormément sur son odorat, ce qui, chez les oiseaux, est plutôt rare. Mais ici, eh ben oui, son bec joue un rôle clé. Il est long, très sensible et surtout équipé de narines placées tout au bout. Concrètement, il explore le sol en sentant ce qui s'y cache. Vers petits invertébrés, un petit monde qui ne lui échappe pas, même enfoui dans une terre humide. Et une autre manière, en fait, de survivre tout aussi efficace.
0: Et alors, est-ce l'œuf ou le kiwi qui est arrivé en premier ?
1: Alors, je vous laisse répondre, mais en parlant d'œuf, troisième chose à savoir, nom d'une baleine à moufles, le kiwi pond un œuf absolument énorme comparé à son corps. On parle de quelque chose qui peut atteindre jusqu'à 20% du poids de la femelle. C'est colossal. Pour se représenter la chose, imaginez un humain qui donnerait naissance à un bébé de 12 kilos. Voilà, c'est bon ? Vous avez l'image ? Voilà, eh bien, vous avez le bon ordre de grandeur. Et plus sérieusement, c'est tout simplement un des records chez les oiseaux, comme quoi, même sans voler, le kiwi reste un champion dans son genre. Le monde vivant est merveilleux. Et pour toutes ces infos, un grand merci au chef de projet en ornithologie, Charles Thévenin.
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0: 6h10 à la une de la presse ce mardi, un sujet qui nous concerne tous à plus ou moins longue échéance.
3: La réforme des retraites, qu'est-ce que ça va changer ? Qu'est-ce qui va changer à la rentrée de septembre ? Notre invité ce mardi est le rédacteur en chef du journal Merci pour l'info.
0: Bonjour Mathieu Sicard.
4: Bonjour Johan et bon réveil à tous.
0: Alors que la suspension de la retraite entrera en vigueur le 1er septembre prochain, qu'est-ce qu'on doit savoir de cette suspension et qui est concerné concrètement ?
4: Eh ben, si vous êtes né en 64 ou 65, là c'est sûr que vous êtes dedans. Il ne s'agit pas d'une nouvelle réforme, hein, c'est le coup de frein sur la réforme d'il y a 3 ans. Alors, concrètement, ça fait quand même 2 millions de Français. L'âge de départ à la retraite recule, mais pour eux, un peu moins que prévu. Prenons Sophie, par exemple, elle est née en 65. Avec la réforme, elle pensait devoir attendre 63 ans et 3 mois pour partir à la retraite. Eh ben, finalement, ce sera 62 ans et 9 mois. Elle gagne 6 mois.
0: Dans votre dossier, il est aussi question de la retraite progressive. De quoi s'agit-il exactement et quels en sont les avantages ?
4: L'avantage, c'est de ne pas quitter son travail complètement du jour au lendemain en se retrouvant d'un jour de 100% de travail un jour où plus jamais, c'est fini. Et c'est de passer progressivement à 80%, à 60%. Et puis la pension de retraite complète la baisse de salaire qui est consécutive à la baisse de cette activité. C'est un peu comme si vous testiez la retraite avant d'y aller. Généralement, l'employeur est d'accord. Même il faut aujourd'hui qu'il se justifie pour refuser. Et puis parfois même, il peut être sympa et cotiser pour vous à taux plein. Bon, après, j'ai essayé. Perso, c'est un échec. Ça n'a pas fonctionné parce que il faut quand même avoir 60 ans.
0: Est-ce que les futurs retraités sont nombreux à la demander justement cette retraite progressive en ce moment ?
4: Alors, de mieux en mieux. Hein. Année après année, on constate quand même une augmentation du nombre de candidats et donc de personnes partant à la retraite progressive. Mais ça reste encore une très faible part des personnes éligibles. Donc ça vaut le coup de se renseigner. Ça vous invite à lire notre dossier et puis découvrir que peut-être vous pouvez partir un petit peu plus tôt. Donc renseignez-vous parce que ça évite aussi cette espèce de saut à l'élastique que certains nouveaux retraités racontent. Hein, où du jour au lendemain,
0: le chaud froid.
4: Rien. Ouais, voilà, c'est ça. Là, vous y allez progressivement. Un peu comme quand l'eau est un peu trop froide. Hein. On trempe un orteil, on se couille la nuque et puis on y va.
0: Un mot pour terminer sur le le cumul emploi-retraite. Qu'est-ce qui change en la matière ?
4: Il y a une très mauvaise nouvelle, Yoann. C'est-à-dire que jusqu'à cette année, on peut partir à la retraite et reprendre une activité ensuite et cumuler dans certains cas jusqu'à 100% des revenus de ces deux activités. Désormais, vous serez limité à 7000 euros maximum par an. Donc ça peut être vraiment beaucoup, beaucoup moins, je pense notamment pour certains professionnels libéraux. Donc pensez-y, c'est cette année que ça se joue, donc complétez votre dossier d'ici le 1er décembre.
0: Ce qui est vrai, ce matin ne le sera pas forcément dans quelques mois.
4: Exactement.
0: Le dossier retraite à lire et à découvrir dans le magazine. Merci pour l'info de cet été. Merci Mathieu Sicard d'avoir été des nôtres aujourd'hui.
4: Merci Yoann et bonne journée.
0: Est-ce qu'il vous arrive d'aller seul au restaurant ?
3: Ça m'arrive.
0: Eh bien, il paraît que c'est de plus en plus tendance.
3: Ah oui ?
0: On en parle dans un instant avec Muriel Jordan qui nous attend justement attablé à l'heure du petit déjeuner. Voici Louis Bertignac.

0: la guitare de Louis Bertignac pour vous souhaiter un bon début de journée. Ce mardi, vous écoutez ici votre radio locale pour bien démarrer cette journée avant 6h. Muriel Jordan est là, c'est notre spécialiste S-Mode ce mardi avec vous Muriel. On file au restaurant pour nous intéresser à une tendance qui émerge en France.
1: Oui, vous avez remarqué tous ces gens qui mangent seuls au resto. Ils n'ont pas l'air traumatisés ni mal en point. Ils kiffent tout simplement ces tendances d'aller au cinéma ou au resto tout seul. Et c'est de plus en plus fréquent.
2: Manger ?
3: Mais je ne mangerai pas !
1: Mais si, vous pouvez manger. Réserver une table individuelle au resto, c'est mieux perçu qu'avant. C'est plus forcément une solution de repli, ni un truc honteux qui signifierait qu'on n'a pas de potes, pas de vie sociale ou que tout le monde nous tourne le dos. Aujourd'hui, manger seul est moins stigmatisé sur le plan social.
0: Mais alors, Muriel, est-ce que manger seul est plutôt un choix délibéré ou bien on le fait parce qu'on n'a pas le choix tout simplement?
1: Un peu des deux, mais ce qui prime, c'est l'envie et le besoin de tranquillité, d'avoir le temps de regarder les gens autour de soi, d'apprécier ça, d'avoir du temps tout seul pour lire un bouquin par exemple. Allons dans la rue pour savoir ce que les gens pensent de tout ça. Salut les filles! Alors allez au resto en solo, est-ce que ça vous angoisse?
4: Ah mais pour moi c'est la honte d'être seule au resto, enfin, j'aime bien être accompagnée de mon mari ou avec mes copines quoi. Si par exemple je sors le soir et je suis toute seule, là c'est un peu bizarre.
5: Bah je trouve que c'est pas forcément bizarre d'être seule, enfin c'est même une grande force de pouvoir accepter la solitude et parfois il n'y a rien d'étrange ou pas. Je trouve ça parfait d'être livré à soi-même et puis de juste de s'assumer comme on est et pas forcément d'être obligé d'être accompagné parce que parfois on se satisfait de nous-mêmes et pas forcément de la présence d'un homme ou d'une femme ou de quelqu'un d'autre.
1: Alors c'est très intéressant hein, ce que répond cette jeune femme de 25 ans parce que cette tendance de manger seule au resto répond à un besoin qui est lié à un bien-être personnel. Avoir du temps pour soi, savourer un bon repas sans distraction, sans parler des tâches ménagères à table avec son mari et entamer le dessert avec, vous savez, l'estomac noué. Je croise ensuite deux mamies marseillaises de 75 ans. Selon elles, mieux vaut être seule que mal accompagnée, surtout si c'est pour passer le dîner en amoureux sur son téléphone portable.
6: Combien de voix on voit de couples? Ils sont chacun de leur côté, attablés par exemple dans un bar, chacun son téléphone et ils s'ignorent. Et ça, c'est pas bon.
1: Ah ouais, donc parfois, il vaut mieux être seule. Et ceux et celles qui revendiquent surtout leur indépendance sont plutôt des jeunes de 20 à 30 ans, mais même au-delà, hein, des quadras aussi, qui aime cette liberté de ne pas avoir à attendre que quelqu'un soit dispo pour aller au ciné, au resto ou même partir en balade. Pour autant, bah, pour cet employé de 48 ans, manger seul, c'est pas forcément un kiff.
7: Je préfère manger avec mes collègues, ouais. Mais c'est une obligation. Si je dois le faire, je le fais, mais c'est une obligation. Mais il n'y a aucune gêne, j'ai jamais été embêtée parce que je suis seule ou etc. Je pense que les mentalités ont bien changé.
1: En tout cas, sur TikTok, le hashtag SoloDate frôle les 250 000 publications. C'est tendance de lever son verre à sa propre santé ou de se filmer en train de poivrer une assiette de pâte au soleil. Puis en plus, bah l'addition sera moins salée. Bah oui, puisqu'on mange tout seul.
0: 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À demain, Muriel Jordan. C'est un plaisir de commencer cette journée en votre compagnie. 16e étape hein, du Tour de France cet après-midi. Évian-les-Bains, Thonon-les-Bains, contre la montre individuelle à vivre et à suivre en direct cet après-midi sur votre radio locale à partir de 13h30. On vous souhaite une belle journée. Toute l'équipe d'ici matin à vos côtés. À demain.
8: Johan, et bonne journée, c'est la Saint-Victor ce 21 juillet. On vous souhaite de passer un moment agréable à l'écoute de nos programmes et pour cela, nous avons réuni tous les ingrédients habituels, vos séquences du quotidien pour améliorer votre pouvoir d'achat, mais également ne pas tomber dans les pièges frauduleux des mails et autres systèmes d'hameçonnage. Nous aurons des balades, nous ferons une rando avec Hugo Pietri, Christophe Zagalia est notre guide du côté de la plaine orientale. Nous parlerons santé avec le docteur Kierzek. Bref, j'oublie la musique, signée Christophe également, qui nous réserve de belles surprises. On va attaquer avec Kantaou Bouloughours. Et sans plus tarder, place à l'information. Ce mardi 21 juillet, il est 6h exactement. Bonjour Camille Pars.
9: Bonjour Isabelle et bonjour à tous.
8: On débute avec les incendies. Plus de 570 hectares partis en fumée dans le centre Corse.
9: 350 sur la commune d'Albertache et près de 220 dans le secteur de Corté où des éleveurs et leurs animaux ont dû être confinés par précaution hier. Alors toujours une forte mobilisation des pompiers ce matin, malgré une évolution favorable des pompiers dont les plus hauts responsables, y compris en Haute-Corse, dénoncent une mauvaise gestion des moyens aériens. Réclamés à plusieurs reprises, les canadairs et les hélicoptères basés à Ajaccio et Calvi auraient tardé à intervenir. Un dispositif pourtant crucial, rappelle le colonel Pierre Pierry pour le 6-2B au micro de Roland Frias.
10: Le fait d'engager sur les zones où il y a des risques humains
2: ou d'habitation. On est en plein dedans aujourd'hui, hein, puisque la priorité des moyens aériens qui est donnée par l'État, c'est de mettre les moyens sur les risques habitation ou humain, ce qui était le cas chez nous aujourd'hui. Donc on a eu de la réactivité, on a pu avoir le Dash, on a pu avoir les deux Pumas pendant un moment, puis maintenant, puisqu'il y en a un qui est reparti à Calvi, qui est en très sensible, qui est en très sévère, pardon. Donc aujourd'hui, ça s'est plutôt bien passé. Après, depuis 72 heures, voire un peu plus, la permanence des moyens est problématique et nous demande une adaptation permanente depuis plusieurs jours maintenant.
9: Un manque de moyens aériens aussi dénoncé par les socioprofessionnels du secteur du massif de Bavay. Là, ils ont bloqué le rond-point de Solenzara hier pour protester contre la fermeture du massif, placé en vigilance jaune incendie. Décision disproportionnée, selon eux, et lourde de conséquences pour les entreprises locales. Ils présenteront dans les toutes prochaines heures une feuille de route. Objectif, maintenir l'accès au massif et garantir la sécurité des visiteurs. Entre autres, elle comprendra un projet de parking sécurisé et de nouvelles dispositions de prévention.
8: Avenaco et Vivario, 8 millions d'euros pour réaménager les traversées du village.
9: Le projet attendu depuis des années franchit une nouvelle étape. La collectivité de Corse a dévoilé son plan. Une première phase prévue pour sécuriser donc les traversées, les carrefours, créer de nouveaux trottoirs et des parkings. Avant, à plus long terme, la déviation des poids lourds du centre du village de Avenaco. Début des travaux prévus fin 2026 à Vivario, puis 2027 à Avenaco. Explication avec Jean-Félix Aquaviva, il est le conseiller exécutif de Corse chargé des routes et des infrastructures.
10: Ce sont déjà des opérations qui ont fait l'objet de travaux par le passé, qui ont été réinscrits au plan pluriannuel d'investissement juillet 25 par la collectivité de Corse qu'on a présenté donc dernièrement et qui aujourd'hui rentre en phase opérationnelle. Alors il y aura plusieurs sections, les sections de court terme, de moyen terme, de long terme. Sur la section de court terme à Ben, on parle de l'hypercentre, hein, notamment la traverse à élargir sur l'hypercentre, la création de parking et la rénovation des trottoirs pour permettre une meilleure fluidité et aussi un meilleur stationnement. Puis ensuite, dans la seconde phase, il y aura d'autres sujets comme l'élargissement et le calibrage de la RD43 pour à terme faire en sorte que les poids lourds ne passent plus par le centre, ce qui est une avancée majeure. Et ensuite, sur Biwar, nous avons aussi un sujet de traverse et de travaux d'aménagement qui commenceront pour faire la route de Mourachaul. Donc on parle d'un début de travaux pour les premières sections qui sont en 2027 pour Ben et fin 2026 pour Biwar. Donc on est vraiment à la fois dans une trajectoire de concertation sur d'autres phases à terme plus longues, mais aussi avec un début de travaux concret, rapide.
9: Et le dossier complet est à lire sur notre site ici RCFM.
8: Pas de répit pour la canicule, Camille, et les services d'urgence en première ligne.
9: Des services de santé sous tension partout en France. En Corse, situation globalement maîtrisée. Mais sur le Grand Ajaccio, l'arrivée massive des vacanciers et le doublement de la population entraînent une hausse très importante de la fréquentation des urgences, services déjà saturés depuis des mois et qui fonctionnent dans un contexte de grève sans que la continuité des soins n'en soit pour autant interrompue. Malgré la pression, les équipes, elles, restent mobilisées. Vanina Ogliastro, cadre de santé des urgences de l'hôpital d'Ajaccio, est au micro de Patrice Roubaud.
11: La problématique d'un service d'urgence, c'est que même si nous sommes, on va dire, complets en termes de box et saturation des couloirs, on ne peut pas faire comme dans un service conventionnel. On ne peut pas dire stop, on arrête, on ferme, on n'a plus de place. On peut peut-être le faire sur le continent et réorienter vers d'autres centres hospitaliers et d'autres services d'urgence. Nous avons cette contrainte insulaire qui fait que nous ne pouvons pas réorienter vers d'autres services d'urgence. En fait, le principe de bon fonctionnement d'un service d'urgence, c'est la marche en avant. Et là, comme on peut le constater en milieu de matinée, fin de matinée, c'est que la marche en avant ne se fait pas. Hein. C'est comme un entonnoir, les urgences. Et forcément, là, ça se resserre à la sortie. C'est vraiment l'embolisation du service d'urgence vient particulièrement de tout ce qui est filière longue, médico-chirurgicale.
9: Et l'impact de ces épisodes de canicule sur les urgences, on en parle tout à l'heure avec Pascal Forcioli, le directeur de Mission Transition au centre hospitalier d'Ajaccio. Il est aujourd'hui l'invité de la rédaction. Rendez-vous à 7h45. C'est une figure du monde syndical insulaire qui s'en est allée. On a appris hier la disparition de Patrice Bossard, ancien éducateur à la FALEP. Il était depuis 2017 le leader de l'union départementale CGT de Corse du Sud, l'union qui salue la mémoire d'un homme reconnu pour sa capacité à conjuguer engagement de terrain et vision nationale. Patrice Bossard était également président du conseil de la Caisse primaire d'assurance maladie de Corse du Sud. Il avait 44 ans.
8: Enfin Camille, c'est parti pour les Nuits de la guitare.
9: Une 35e édition pour le rendez-vous de l'été à Patrimoine, aux premières soirées hier avec Calogero et le directeur du festival Jean-Bernard Gilormigne. Compte bien cette année sur sa famille Nuits de la guitare et sur les nombreux bénévoles de l'événement pour continuer à partager sa passion pour l'instrument.
12: continuer cette aventure qui est une belle aventure musicale évidemment, parce que quand on fait un peu le bilan, quand on regarde les affiches, on voit que ça fait rêver quoi. Il est venu des trucs incroyables dans ce petit village, et c'est aussi une très belle aventure humaine, très très belle, avec tout ce qu'elle a de magnifique. C'est de partager notre passion, mais on est vraiment des passionnés, d'apporter du plaisir aux spectateurs, et qu'à la fin de l'exercice on ait un bilan qui soit en équilibre pour éventuellement pérenniser cette manifestation. J'ai une équipe de bénévoles incroyable, incroyable, qui donne beaucoup de force aussi. Et c'est cette famille des Nuits de la Guitare qui est magnifique, magnifique. C'est vraiment une source chaque fois de on reprend de la force, même si on en a un peu moins. Donc on arrive ici, qu'on se retrouve, et bien ça booste vraiment, et on repart de l'avant pour que ce festival perdure et qu'on accueille les gens dans les meilleures conditions, que ce soit le public, que ce soit les artistes.
9: Et parmi les artistes programmés cette année, Superbus ou encore Feu Chatterton. La billetterie est ouverte en ligne et sur place. Ouverture des portes à 21h, début des concerts à 21h. Et le festival se poursuit jusqu'au 27 juillet.
8: Camille, merci et à tout à l'heure. 7h pour un nouveau journal, à 6h30, Patrick Winchiger.
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8: Devinez quoi? Nous sommes toujours en vigilance orange. Le matin, au tout petit matin, au lever du jour, ça va. Mais rapidement, le thermomètre grimpe. Côté ciel, ce sera encore beaucoup de soleil au menu de ce mardi. Quelques passages nuageux sont à prévoir et des brises en journée. Un vent d'ouest plus prononcé sur les hauts reliefs et des températures qui frappent fort encore. Jusqu'à 37 degrés dans l'extrême sud, 30 à 34 pour la maximale prévue sur le littoral. Dans l'intérieur, c'est pire, 34 à 37. Il devrait faire entre 31 et 33 dans les villages de montagne. Sachez que demain, la journée sera ensoleillée aussi, avec tout au plus quelques nuages très discrets. Le soleil va briller sans interruption jeudi. Vendredi, le temps sera plutôt ensoleillé en dépit de quelques passages de nuages et le risque de pluie ou d'averses temporaires revient. Et samedi, le vent soufflera modérément par endroits, s'atténuant avec un risque de fortes rafales sous les potentielles cellules orageuses. Dimanche, risque de pluie ou d'averses jusqu'à lundi à la mi-journée, dixit Météo France. Pour ce qui est de la baisse du thermomètre, il faudra patienter jusqu'à demain, mercredi.
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8: Et on vous rappelle que vous avez l'opportunité de commenter ce qui se passe à la radio, ce que vous voyez sur la route, ou bien de nous prendre une jolie photo et de nous la partager via WhatsApp 04 95 32 2222. Il faut pour cela enregistrer dans votre groupe d'amis, voire de famille, le numéro de téléphone de la radio. Oui, le fixe. Oh

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0: Et il y a 32 ans exactement, la Conculta Nationalis proposait un statut de territoire d'outre-mer pour la Corse. Et puis une tentative d'enlèvement d'Émile Mau, qui est le maire de Propriano, quelques 5 ans plus tard, 21 juillet 1989. Et puis vous en souvenez peut-être, la société viticole la Covirep déposait son bilan en 75. Sinon, si l'on regarde encore plus loin dans le rétro, le 18e siècle à l'honneur un 21 juillet, avec notamment le baptême de Napoléon qui survenait en 1771. 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
0: Et pour vous dévoiler dans le détail ce joli programme, je recevrai l'une des chevilles ouvrières de l'organisation d'Avier Radio Brado jeudi prochain. Il sera à nos micros à 7h20 dans la matinale, Sylvain Janekigne.
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0: En attendant, c'est Gérald Kirzek qui revient à nos micros comme chaque matin, puisqu'on a décidé de passer notre été en pleine forme grâce à vos conseils santé. On s'interroge sur les médicaments que l'on prend avec cette chaleur estivale. Docteur, bonjour.
4: Bonjour tout le monde. Médicaments et grosse chaleur ne font pas toujours bon ménage. Certains vont déshydrater, d'autres transforment la peau en allumette au moindre rayon de soleil. Elle devient rouge, c'est une photosensibilisation. Sans parler de ceux qui fondent bêtement dans la boîte à gants, il ne faut jamais les laisser dans la boîte à gants. D'ailleurs, alors, est-ce qu'il faut jeter sa trousse à pharmacie ou juste mettre un chapeau dessus? En tout cas, il faut s'inquiéter parce que certains médicaments peuvent aggraver les effets de la chaleur sur notre corps. Par exemple, les diurétiques, quand on a de l'hypertension artérielle, ils font uriner davantage, donc ça augmente la déshydratation. Il y a d'autres médicaments comme les antidépresseurs ou les neuroleptiques, eux, ils peuvent carrément réduire la transpiration. Donc on garde la chaleur, on ne peut pas se rafraîchir correctement. Résultat, on risque un coup de chaleur avec une température corporelle qui peut dépasser les 40 degrés. Mais c'est pas tout, quand il fait très chaud, notre corps a soif et certains médicaments, je pense aux benzodiazépines, diminuent la sensation de soif. Voilà pourquoi je vous dis, il faut s'hydrater sans attendre d'avoir soif. Donc si on ne boit pas assez, c'est la déshydratation qui s'installe sournoisement.
0: Quels sont les signes, docteur, qu'on surveille si on prend ces traitements et surtout les gestes simples à adopter pour ne pas arrêter son traitement tout en se protégeant de la chaleur?
4: Le pire serait d'arrêter son traitement seul. On ne touche à rien sans avis médical ou du pharmacien ou de la pharmacienne. Il y a des signes d'alerte à ne pas rater. Une sécheresse de la bouche excessive, des urines très foncées, des vertiges, une faiblesse musculaire ou des crampes, ou encore une fatigue ou des nausées. Tout ça, ce sont des signes qu'il y a peut-être une adaptation du traitement ou une déshydratation qui est en cours. Et puis je vous parlais de la peau, des rougeurs, des démangeaisons, des cloques qui apparaissent après le soleil. C'est peut-être une photosensibilisation. Regardez toujours sur les boîtes de médicaments s'il n'y a pas le petit pic. C'est un triangle avec dedans un nuage et le soleil. Ça veut dire que ces médicaments ne sont pas compatibles avec l'exposition solaire et qu'il faut vraiment prendre un écran total. Alors, la règle d'or, c'est ne jamais rien changer sans avis, on le disait, médecin ou pharmacien. Et surtout, c'est de s'hydrater, de boire avant d'avoir soif, surtout quand on a des diurétiques, surtout quand on a des médicaments contre l'hypertension artérielle. Et tout se passera bien. Et je le disais, les médicaments, ça se stocke dans un endroit au frais, pas dans la salle de bain, pas dans la boîte à gants. Et vous regardez la température optimale, c'est souvent marqué sur la boîte. Allez, bon été, bonne santé, à l'écoute d'ici, bien sûr.
0: Merci beaucoup. On parlera non pas médicaments, mais hydratation naturelle pour savoir ce qui nous fait du bien. En l'occurrence, les infusions froides sont une piste que nous suivrons demain matin à la même heure à vos côtés, Gérald. En attendant, c'est Blondie qui contribue de nous réveiller.

0: On reparle des addictions en lien avec notre jeunesse insulaire pour Diuantu Tocate. Les élèves du lycée Laetitia à Ajaccio ont répondu à Patrice Roubaud avec cette bonne nouvelle, la consommation d'alcool et de tabac qui recule, mais le coût social qui reste considérable, plus de 115 000 morts chaque année en France et des milliards d'euros de dépenses pour la collectivité.
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0: Alors peut-on vraiment dire non quand on est jeune? La pression du groupe est-elle plus forte que la volonté personnelle? La peur d'être exclu pousse-t-elle à boire ou à se droguer? Et au fond, les amis influencent-ils davantage que la famille? Élément de réponse avec ces jeunes gens dans Diuantu Tocate.
2: Est-il difficile de dire non quand les autres consomment?
3: Oui, c'est difficile, même si bon, on peut se dire bon, ça va, je dis non, je bois pas et tout. Quand on est en face des personnes, qu'on voit tout le monde boire, on se dit bon, allez, c'est pas si grave au final, ça va rien changer à ma vie, à tout le monde qui le fait, donc je vois pas pourquoi ça me poserait un problème. Donc oui, c'est dur de dire non des fois.
4: Oui, franchement, je suis d'accord. On est là, même si nos amis nous forcent pas forcément en nous disant allez, bois-toi un coup. Bon, il y a tout le monde qui boit, on a la vasque devant nous, ben on va se prendre un verre, quoi. Mais c'est vrai que c'est dur après parce qu'on pense pas souvent aux conséquences qu'il peut y avoir, même en prenant qu'un verre, si on conduit ou autre chose, quoi.
3: Et surtout pour ça, parce que justement, quand on est jeune, on a un manque de maturité par rapport au sujet et on n'est pas pleinement conscient des conséquences et tout. Donc, c'est surtout ça le problème. Après, plus on grandit, normalement, plus on a conscience et plus on a la capacité de dire non.
2: Ouais. Alors, ce non, c'est dur à dire avec le groupe d'amis. Alix.
5: Ben, je pense pour certaines personnes, oui, ça doit être très dur parce que on est vite influencé par nos amis, surtout nos amis les plus proches. Je pense qu'aussi il y a certaines personnes qui ont pas de mal avec ce non à dire. Et je pense qu'il y en a beaucoup qui vivent aussi sans pression et sans rien. Et ça dépend des personnes.
2: Il y a vraiment une grosse peur d'être exclu quand justement on participe pas.
5: Ah oui, je pense vraiment qu'il y a une grosse peur. Parce que souvent, quand nos amis boivent ou ils sont en train de rigoler de tout sur la soirée, ben nous, on s'est un peu exclus par rapport à l'alcool parce que nous, on n'a pas la même vision vu qu'on n'a pas bu et qu'on est plus normal, on va dire, et que alors que eux, ils sont plus dans la soirée à faire la fête, à danser, alors que ben si on a un tempérament plus calme, ben alors là, on va être plus assis sur une chaise, à être moins dans l'ambiance de la fête.
2: Les amis

0: Est-ce qu'ils ont une part d'influence sur ces addictions aujourd'hui?
1: Oui, je pense que les amis, ça a une influence encore plus profonde parce que c'est un groupe qu'on choisit, un groupe d'amis souvent. On choisit ce groupe, donc bon, on se dit, c'est moi qui ai choisi ce groupe, c'est mes amis, je suis comme eux, alors je dois faire comme eux. Des fois, on peut se dire ça, quoi.
2: Mais moi, je pense que tu choisis tes amis. Donc moi, enfin, vraiment, quand je sors ou même dans la vie tous les jours, mes amis, je leur fais confiance. Ils vont savoir quand à un moment donné de la soirée, il faut que j'arrête de boire. Et inversement.
3: C'était les jeunes du lycée Le Laetitia à Ajaccio. Je vous propose de les réentendre demain, puisqu'ils sont chaque jour à nos micros pour nous parler des différents sujets qui les touchent. En l'occurrence, il et elle, ce sont Elio, ce sont Leïla, ce sont Alix et Anna.
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3: Nuit du piano dont il sera question demain matin à 7h20 exactement sur les ondes d'RCFM. Je vous présenterai le programme et quand je dis je, ce sera plutôt le directeur artistique de cette très belle manifestation. J'ai nommé Patrice Moracchini. Et puis puisqu'on parle de piano, impossible de résister à la tentation de vous parler du concert d'Opus Corsica ce soir aussi à la Citadelle de Bastia dans la cour du Palais des Gouverneurs. Un soir à l'opéra, ça vous tente avec Bellini, Rossini et Verdi. Et il y aura en l'occurrence Olivier Cancellosi au piano et Julia Knesch, la soprano, accompagnée des jeunes talents sélection 2026.

0: Tornado, c'est le groupe L'Alba pour ce live. Groupe que vous pourrez applaudir après-demain à Pozzo Brando.
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0: La journée mondiale de la malbouffe, c'est aujourd'hui. Alors pour nous éviter de craquer pour un beignet, une gaufre ou un burger, on retrouve Fred Ballard aux côtés de Naïm et Jérémy Nadeau. Ils vont tenter de nous sensibiliser aux ingrédients nocifs de la malbouffe.
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5: Qui va nous exterminer, c'est la sauce samouraï, c'est pas le réchauffement. Sauce samouraï, pour ceux qui connaissent pas, c'est contre-intuitif. Plus t'en manges, moins tu ressembles à un samouraï.
6: Oui, c'est vrai qu'avec la sauce samouraï, on vire plutôt sur le sumo assez rapidement. Hein, donc ça fait partie des petits ingrédients cachés qu'il faut repérer si on ne veut pas avoir besoin d'un tractopelle pour passer à table. Mais d'après Naïm, il faut aussi éviter certains slogans publicitaires.
5: Et les pubs autorisées toujours de la malbouffe. McDonald's, venez comme vous êtes. Autrement dit, vous embêtez pas à faire d'efforts vestimentaires. Hein. Nous, on fera pas d'efforts culinaires. Quick, nous, c'est le goût. Hein? Ah bah t'as le Covid depuis 1970, hein, tonton. Hein.
6: Ah, c'est sûr que dans certaines enseignes, c'est pas tous les jours la fête aux papilles. Hein, mais bon, chaque génération a sa madeleine de Proust. Et puis entre 5 fruits et légumes par jour et 3 paquets de chips, pour certains, le choix n'est pas du tout cornélien.
7: Je suis addict à la malbouffe. Moi, quand je vais faire mes courses, on dirait que je prépare l'anniversaire d'un adolescent de 14 ans. La caissière, elle est là. Oh, des chocobons, des chipsters et du Fanta. Vous fêtez l'anniversaire de votre petit frère. C'est mon dîner, Corinne, d'accord? T'es pas obligé de juger les gens qui ont des addictions au sucre, en fait. Moi, si je fais le fameux test ADN, tout le monde connaît là pour connaître ses origines. Je connais déjà le résultat. Ils vont me dire félicitations, monsieur, nous avons plaisir de vous annoncer que vous êtes un putain de M&M's.
6: Bah oui, à force, c'est sûr qu'on va muter génétiquement. Hein. Il y aura des purs M&M's comme Jérémy Nadeau, et puis des M&M's croisés Tagada, des Tagada croisés Schtroumpf piquant. Mais bon, s'il y a aussi des purs carambars avec des blagues carambars, on n'est pas complètement foutus.

0: Babouchka, à 7h, vous écoutez RCFM, soyez les bienvenus. Nous sommes le mardi 21 juillet 2026. L'info nous est présentée par Camille Parsi, bonjour.
1: Bonjour Isabelle et bonjour à tous.
0: Sur le front des incendies, une lutte toujours acharnée dans la Restonica et à Albertach.
1: Plus de 570 hectares partis en fumée, 350 sur la commune d'Albertach et près de 220 dans le secteur de Corté, selon le dernier bilan hier soir. Et depuis 10 jours, ce sont près de 250 pompiers, sapeurs forestiers, militaires de la sécurité civile et membres des réserves communales mobilisés. Hier, les flammes ont atteint les bergeries de Capellach et Couletta et Hals, où 7 personnes et 750 bêtes ont été confinées. Cette nuit encore, un grand nombre d'agents étaient mobilisés. Lieutenant-colonel Thierry Nouty, bonjour.
2: Bonjour.
1: Vous êtes président de l'Union départementale des sapeurs-pompiers de Haute-Corse. Alors, comment s'est passée la nuit de votre côté? Est-ce que le bilan des deux incendies s'est encore aggravé?
2: Je dirais que c'est plutôt mitigé, avec une situation qui a été plutôt stable sur le secteur de Albertach. Même si il y aura encore beaucoup de travail aujourd'hui au regard de nombreux points chauds, ça a été un peu plus défavorable sur le secteur de Corté, avec un feu qui a continué à progresser un petit peu sur le versant des deux vallées, hein, que ce soit la vallée du Tavignan ou que ce soit celle de la Restonica, hein, donc qui s'est élargie sur sa partie droite et sur sa partie gauche. Alors les conditions météo sont plutôt favorables, bien que, pour vous donner une idée, on a quand même eu sur le secteur de la Maniche des valeurs de rafales de vent à 80 km/h, hein, dans la nuit. Et donc il y a un vrai microclimat sur la haute montagne et dans les vallées encaissées, hein, c'est bien connu pour ceux qui connaissent l'aérologie. Et tout ça complique fortement, je dirais, la stabilisation des lisières et du chantier, particulièrement sur celui de la Restonica, qui reste plus difficile d'accès que celui de l'Albertach, malgré tout.
1: Et si je vous comprends bien, on peut pas dire à ce stade que les deux feux sont circonscrits, donc?
2: Ah, pas du tout, non. Si on peut se féliciter d'avoir verrouillé en partie le secteur d'Albertach sur la partie avant, hein, puisque l'objectif c'était quand même de tout mettre en œuvre pour éviter que le front de feu ne retombe vers la vallée de Calagouche, Albertach et Casamatch. Aujourd'hui, le reste des lisières peuvent faire l'objet d'une réinflammation, quoi. Il y a un chantier qui est trop étendu. La forêt et l'altitude et la montagne doivent appeler chacun d'entre nous de l'humilité. Ce sont des feux qui sont d'une complexité très très rare et qui nécessitent bien entendu toute notre attention. Écoutez, ce qu'on souhaite aujourd'hui, pardon.
1: Je vous en prie, allez. Allez-y.
2: Ce qu'on souhaite aujourd'hui, c'est de profiter un petit peu de cette accalmie météo que l'on attend pour continuer à lancer des actions. Je vous rappelle que les actions, elles se résument à de l'ouverture des pistes, du traitement de points chauds, des établissements de grande longueur et à l'appui, bien entendu, des moyens aériens en fonction des disponibilités de ceux-ci, hein, sur ces chantiers, notamment celui de la Restonica, qui n'est vraiment pas accessible, quoi, sur aucun de ces points.
1: Bah écoutez, je vous remercie beaucoup Thierry Nouty d'avoir été en direct avec nous ce matin, et encore beaucoup de travail pour vos équipes, on l'entend, bon courage à vous.
2: Absolument. Si je peux juste remercier les gens des vallées de Corté et du Niol pour la solidarité et l'attention et la bienveillance qu'ils nous témoignent au quotidien depuis, maintenant vous l'avez rappelé, presque 10 jours. Merci beaucoup.
1: Merci à vous. Et donc ces deux gros incendies et le cri d'alarme également du président des pompiers de Haute-Corse, Hyacinthe Vagne, dénonce des défaillances dans l'engagement des moyens aériens. À plusieurs reprises, des canadairs, des hélicoptères stationnés à Ajaccio et Calvi ont été réclamés par la préfecture de Haute-Corse, mais sans être envoyés ou bien trop tard, de quoi mettre en péril les équipes au sol, même si des catastrophes ont été évitées, ajoute-t-il. Et on entendra Hyacinthe Vagne dans notre journal de 8h. Manque de moyens aériens aussi dénoncé par les professionnels du secteur de Bavé. Là, ils ont bloqué le rond-point de Solenzar hier pour protester contre la fermeture du massif placé en vigilance jaune incendie. Décision disproportionnée selon eux et lourde de conséquences en pleine saison touristique. Sauveur Grisonne est le président de l'Union Corse des professionnels des activités de pleine nature, est au micro de Patrice Roubaud.
3: ne ferme les massifs qu'en risque extrême. Là, on était en risque modéré et on avait un massif qui était fermé. Donc, nous, c'est quand même une incompréhension. Si on prend ce chemin, c'est qu'on va fermer les massifs tout l'été parce que le risque avéré d'incendie, il est sur l'ensemble de la Corse et il y est tous les jours. Tout le monde en est conscient, nous les premiers, puisqu'on est dans la pleine nature. On est au cœur même, je dirais, du réacteur. Et encore une fois, je tiens à le préciser parce qu'il y a beaucoup de gens qui pensent que nous faisons ça parce que notre tiroir caisse ne se remplit pas. Ce n'est pas du tout ça. Mais tant qu'à faire, si on ferme, que ce soit concerté et qu'on nous dise pour quelles raisons on ferme. Aujourd'hui, les raisons invoquées, c'est quand même le manque de moyens. Ce manque de moyens, il n'est pas que pour nous. C'est-à-dire que demain, vous avez une maison en proximité de ces sites qui sont fermés, le feu part, s'il n'y a pas de moyens, votre maison va brûler. Donc, est-ce qu'on se satisfait de ça? Moi, je pense pas. C'est surtout ça qu'aujourd'hui que l'on dénonce.
1: Risque incendie et canicule qui mettent les services d'urgence à rude épreuve. En Corse, les établissements ont plutôt bien résisté à ces vagues de chaleur, mais en région ajaccienne, la période estivale et le doublement de la population ont entraîné une fréquentation record. Patrice Roubaud a passé quelques heures avec les équipes et les patients au cœur des urgences d'Ajaccio.
4: C'est un peu long, mais bon, on est bien pris en charge, ils sont super.
5: C'est en sacerdoce, ce matin, 9 infirmières, 5 aides-soignantes, 4 médecins, une dizaine de brancardiers de personnel administratif s'activent dans les 18 box des urgences d'Ajaccio. Vanina Obliastre, cadre de santé.
6: Ah ben, je peux libérer le monsieur, là. Il dit qu'il est sortant, mais j'ai pas d'indication. Est-ce que je peux le déperfuser?
7: Le mot d'ordre, c'est l'anticipation, anticipation des soins pour gagner du temps, pour justement éviter la saturation des box et permettre la prise en charge des urgences vitales.
6: Alors, donnez votre dossier, s'il vous plaît. Ils vous ont dit quoi, du coup?
8: Il fallait faire un scanner et une prise de sang.
5: 40 patients sont actuellement pris en charge. Et pourtant, ce n'est pas une grosse journée. Il arrive que 75 patients soient traités simultanément. Le docteur Romain Guenegues, médecin urgentiste.
9: Il y a les cas les plus sévères qui sont soit en attente d'hospitalisation, comme vous voyez dans le couloir, et ceux qui sont en cours de prise en charge, en cours de soins. Mais on a un flux qui est plutôt sur la journée, sur le début de la nuit, qui normalement se calme du coup en nuit profonde. Mais là, comme vous voyez, il y a beaucoup de personnes dans les urgences parce que faute de place dans l'établissement, il y a une petite dizaine de patients qui a passé la nuit dans le couloir des urgences, sur un brancard ou sur un lit quand on peut, mais c'est pas toujours le cas pour tous les patients.
5: Des moyens supplémentaires, une nouvelle organisation, les personnels des urgences, toujours en grève, poursuivent leur mission avec la même détermination, mais attendent désormais des réponses de leur ministère de tutelle.
1: Et la situation des urgences en pleine canicule, on en reparle tout à l'heure avec Pascal Fortchaud, directeur de mission de transition au centre hospitalier d'Ajaccio. Il est notre invité de la rédaction. Rendez-vous à 7h45. Enfin, c'est une figure du monde syndical qui s'en est allée. On a appris hier la disparition de Patrice Bossard, ancien éducateur à la FALEP. Il était depuis 2017 le leader de l'Union départementale de la CGT de Corse du Sud. L'Union qui a tenu à saluer la mémoire d'un homme reconnu pour sa capacité à conjuguer engagement de terrain et vision nationale. Patrice Bossard était également président du conseil de la CPAM de Corse du Sud. Il avait 44 ans.
0: Camille, merci et à tout à l'heure.
1: À tout à l'heure.
0: Vous revenez pour un nouveau journal à 8h. En attendant, place à la météo du jour.
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0: Quelques averses sont en cours ce matin au niveau de la Haute-Corse. Les températures déjà élevées à 6 heures aujourd'hui. Et ça va continuer avec cette alerte orange pour la canicule. Il y a du soleil et des passages nuageux, je vous le disais. Mais surtout, cette impression d'étouffer avec de fortes chaleurs et un beau taux d'humidité également. 31 à 33 degrés, c'est ce qui est prévu dans les villages de montagne. On annonce 30 à 34 pour la moyenne au-dessus des valeurs de saison prévues sur le littoral, mais davantage dans l'extrême sud où on pourrait flirter avec les 37 degrés. Aujourd'hui encore, 34 à 37 pour les valeurs du thermomètre dans l'intérieur. Avec ceci, pas ou peu de vent, un régime de brise, un vent d'ouest assez fort sur les plus hauts reliefs, nous dit Météo France. A priori, il faut patienter jusqu'à demain pour connaître enfin la baisse des températures.
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0: Complété par l'agenda de vos sorties à suivre après ceci.

0: Dar avec Oumoudia Dar à 7h13. Dans un instant, ce sera Mon œil dans le rétro. Gérald Roux revient sur les hommages après la mort de Lionel Jospin.
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0: Mais sans plus tarder, un petit bout de votre agenda.
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0: Vous avez certainement entendu les appels relayés sur les réseaux sociaux, à commencer par notre journal, pour venir en soutien aux pompiers mobilisés depuis plusieurs jours dans le Niolo et le Cortenay. La collecte des gels douches, shampoings, eaux, biscuits et tout accessoire que vous jugerez indispensable a lieu sur Corté. C'est là que vous pouvez les déposer. Merci pour eux. L'été va être long et pénible. Une mostra Sguardino, oui, nouvelle acquisition pour un nouveau musée inauguré ce mardi 21 juillet à 18h au musée de la Corse. À Corté, l'expo sera visible jusqu'au 30 septembre. Un stage de théâtre dynamique, mouvement et légende corse avec Africa Soufflage du 21 au 23 juillet. C'est organisé à Chénine, du côté d'Ayachou. Et puis du théâtre musical avec Evourmi Goulet ce mardi à 21h, place de l'église de Tsons. À l'entrée est libre. C'est un spectacle pour tous les publics, qui dure environ 1h15. Théâtre encore et toujours avec Adolphe ou par la compagnie Tronquediette à 21h à Ozoula. Et puis initiation au modelage avec Isabelle Bernardin pour refermer cet agenda. Ça démarre aujourd'hui jusqu'à jeudi. Stage donc de 9h à midi, proposé à la médiathèque Lannimont du côté de Porto Vecchio. Vous allez me dire, il n'y a pas de concert. Oui, il y en a plein, mais je vous les donnerai un petit peu plus tard si vous êtes sage, vers 8h30 pour la deuxième partie de cet agenda.
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0: Cet été, vous le savez, on se retourne sur tout ce qui nous a marqué depuis le début de l'année. Ce matin, en l'occurrence, dans Mon œil dans le rétro avec Gérald Roux, la mort de Lionel Jospin.
4: Lionel Jospin, il est mort et tout le monde l'aime. Enfin, c'est l'impression qu'on a eue au mois de mars en écoutant les radios, les télés, en lisant les journaux. Les hommages se sont multipliés dans la classe politique, particulièrement à gauche, pour célébrer l'honnêteté et le sens de l'État de l'ancien Premier ministre, pour célébrer aussi les succès de son gouvernement de gauche pluriel, socialiste, communiste, écologiste, entre 1997 et 2002. C'est vrai qu'à cette époque, Lionel Jospin a gouverné une France qui s'échappait tout juste d'une période de crise, de chômage très élevé, et soudain, grâce à une croissance économique mondiale, on sortait enfin la tête de l'eau. Jospin a surfé sur cette vague. 2 millions d'emplois ont été créés. Son gouvernement, on l'a souvent appelé la Dream Team, une équipe de rêve avec des poids lourds comme DSK, Martine Aubry, Hubert Védrine. En s'appuyant sur cette équipe, Lionel Jospin a aussi pris des mesures fortes. La couverture maladie universelle, la police de proximité et surtout les 35 heures et le PACS. Et c'est là qu'il faut aussi se souvenir que plein de gens ne l'aimaient pas, Lionel Jospin. Le PACS, c'est presque 2 ans de bataille des partis de droite et de l'Église catholique qui s'opposaient à une union civile entre les gays, entre personnes du même sexe. L'affrontement a été âpre au Parlement et dans la rue, des manifestations à répétition. Dans ces rassemblements, Lionel Jospin ne s'est pas fait de copain. Sur les 35 heures, quand les salariés ont commencé à poser les RTT, certains patrons ont fait grise mine, car il fallait revoir l'organisation du travail. Pas facile pour les petites entreprises, ni à l'hôpital. Pour beaucoup de dirigeants, Lionel Jospin n'a pas marqué de point. Alors pour conclure, si la France de Jospin peut faire ressurgir une certaine nostalgie, celle d'un pays qui a créé des emplois, champion du monde de foot en 98, Black Blanc Beur, une France moins divisée qu'aujourd'hui, il faut aussi se souvenir que l'affrontement politique était souvent virulent et que les Français ont choisi, par leur vote, d'éliminer Lionel Jospin dès le premier tour de la présidentielle de 2002 au profit de Jean-Marie Le Pen.
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0: Musique et danse de Grèce, d'Irlande et de Corse, le menu de Tutti in Piazza dévoilé dans une poignée de minutes.

0: Shape of You.
1: Ed Sheeran avant de retrouver Monique Alphand aussi.
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1: Ravie de vous accueillir sur RCFM. Monique, bonjour.
3: Bonjour.
1: On parle de Tutim Piazza qui se réunit en deux lieux stratégiques, ce samedi à Corte, le lendemain à Cargèse, et pour célébrer une nouvelle édition de festival où donc on ne présente plus le principe Monique. En revanche, au niveau du programme, une nouveauté, c'est un groupe de musiciens grecs que vous accueillez, notamment cette année.
3: Oui, cette année, on s'est séparé de Corte pour une journée. Et on va à Cargèse. C'est pas tout simple, hein, j'avouerai, pour la
1: logistique.
3: Pour la logistique. Mais ça s'explique d'une façon, on va dire, intéressante. Cette année, on a été sollicités par des gens de Cargèse qui ont mis en place une agora pour célébrer d'ici la fin de, enfin 2026, l'arrivée des Grecs à Cargèse. Il y a 350 ans, l'arrivée des Grecs à Cargèse, en Corse, 350 ans, et la création de Cargèse, 250 ans. Et donc, ces gens ont eu l'idée de célébrer ça, de rendre, on va dire, Cargèse son côté grec, avec une agora, et donc faire une grande fête ou un grand événement toute l'année, qui célèbre donc la Grèce, la musique et la danse grecque. Et aussi, ils ont souhaité associer la danse corse, voilà. Donc, ils nous ont sollicité en début d'année pour faire un petit atelier de danse grecque, de danse corse, parallèlement à l'atelier de danse grecque qui est mis en place.
1: Emmené par Lionel Rebaud. Oui, comprend hein, que vous ayez été piqué au niveau de votre curiosité par cet événement, parce que la Grèce est connue aussi pour ce patrimoine de danse traditionnelle. Monique.
3: Ils n'ont pas grand-chose à voir avec les nôtres.
1: Non, en effet.
3: Elles sont, on va dire que dans un sens, c'est plus difficile d'une certaine façon, mais c'est des danses. C'est pas des danses collectives comme les nôtres, bien que les gens dansent ensemble, hein, mais c'est pas le même esprit, un peu. C'est de la danse. De toute façon, la danse, quand elle assume une identité, elle est forte, quoi. Voilà.
1: Est-ce qu'il faut absolument savoir danser pour être initié, ou est-ce qu'on peut partir du niveau zéro?
3: Pour le quadrille, je dirais oui. On peut partir. D'ailleurs, la plupart des gens partent du niveau zéro. Pour la danse grecque, il faut être un peu attentif quand même, je dirais, au minimum, parce qu'il y a des pas, des choses. Mais on peut participer simplement en communiant avec la musique et le groupe. Voilà.
1: Il va y avoir...
3: Ça va être pour aussi un peu une surprise pour nous aussi. Hein. On a fait venir trois musiciens qui ont l'habitude de faire des concerts et de faire danser les gens. Donc on verra, plus Lionel qui lui apprend fait de la danse grecque depuis longtemps. Donc ça sera à Cargèse et c'est aussi à Corte. À Corte dans une forme plus concert et animation de salle, de bal. Alors qu'à Cargèse, ça sera plus sous la forme d'une grande veillée. Pour ceux qui s'en souviennent, on avait fait ça à Evisa l'an dernier, c'était vraiment... L'esprit veillé, tous les musiciens corses, irlandais, mélangés. Et ça avait fait une belle soirée conviviale. On va essayer de faire la même à Cargèse. Voilà.
1: On ne doute pas de votre réussite. Tutim Piazza qui vous donne donc rendez-vous ce samedi à Corte, le lendemain à Cargèse. Et pour les horaires, on attend la fraîcheur hein, à partir de 17h. 16h30 pour l'ouverture par une conférence de Minigal et ce samedi sur le parvis du musée. Et vous retrouvez l'ensemble des précisions concernant ce programme. Évidemment, dans nos agendas, merci Monique Alphonsi. Et à ce week-end donc pour Festival proposé par Tutim Piazza que vous représentiez aujourd'hui à nos micros.

0: Rigourde et Tsidélini à 7h40. Un focus sur ATA, entreprise spécialisée dans le photovoltaïque, installation notamment de centrales sur mesure avec une qualité de conception et de service pointue, une approche stratégique et intelligente pour que les clients puissent obtenir un résultat optimal. Serena Andréani, rencontrée par Michael Andréani.
1: Quels sont les différents types d'installations que vous proposez aux professionnels? Vous pouvez installer vos panneaux sur différentes structures.
2: On peut effectivement proposer une installation sur un bâti existant. Généralement, si le bâti est éligible et compatible avec une installation photovoltaïque, c'est ce qu'on va proposer en première intention. Pourquoi? Parce que ça va éviter aux professionnels et aux clients de réaliser un investissement supplémentaire. Donc en premier lieu, on va exploiter le bâtiment existant. Donc ça peut être une installation sur une toiture plate type ce qu'on appelle toiture terrasse, voilà. Ça peut être une installation sur une toiture tuile qui est en surimposition. Donc on vient pas impacter l'intégrité d'étanchéité de la toiture, ça c'est important aussi de le préciser. Et on a également une possibilité, si on n'a pas assez de surface sur le bâtiment existant ou si la toiture n'est pas éligible et compatible avec une installation, on a possibilité de venir ajouter une surface, donc qui est représentée, formalisée par une ombrière généralement, sur un parking, et qui permet déjà d'ajouter de l'ombre, donc pour garer les véhicules, c'est quand même pas négligeable, de pouvoir prévoir des bornes de recharge pour les véhicules électriques, et bien entendu de produire une énergie de manière à pouvoir l'autoconsommer ou la revendre. Les deux.
1: C'est tout un ensemble de dispositifs qui est très intéressant, d'autant que s'il existe aussi des aides pour les particuliers, pour les professionnels également, hein, on peut être aidé.
2: Oui, tout à fait. Alors, ce qu'il faut savoir, c'est qu'en Corse, on est dans une zone non interconnectée, donc une ZNI. On a un système électrique insulaire qui n'est pas autosuffisant. On produit beaucoup moins que ce qu'on consomme. Donc, vous connaissez le principe, hein, on est raccordé au continent par la Sardaigne, etc. Donc, en fait, l'idée, c'est de pouvoir impulser les projets de création et de production en fait d'énergie par le biais d'une énergie renouvelable. Donc nous, chez nous, sur la Corse, on est baigné de soleil. Donc on bénéficie d'un taux d'ensoleillement au mètre carré qui est fantastique et qui nous permet d'avoir une certaine efficience dans la production photovoltaïque. D'où justement ces aides qui sont bonifiées par rapport à nos voisins continentaux. On a des aides qui sont vraiment importantes et qui sont également disponibles pour le professionnel, qui peuvent représenter jusqu'à 30 à 40% de l'investissement, c'est énorme. Et en termes de résultats de rentabilité, en moyenne, on va être sur des temps de retour sur investissement de moins de 4 ans. Et pour un professionnel, on a des leviers fiscaux qui peuvent venir s'ajouter, notamment le crédit d'impôt Corse, qui est aussi une aide spécifique à notre territoire.
0: Serena Andréani, que l'on retrouve demain matin. Tiens, ça me fait penser que chaque jour, Valère Correa regarde notre consommation et essaye d'en diminuer les coûts. On va s'intéresser justement à l'électricité dans sa séquence quotidienne par ici, les économies.

0: Don't Stop Till You Get Enough. C'était Michael Jackson.
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0: La Corse toujours placée en vigilance orange canicule, un épisode de chaleur qui dure, Camille Parsi, et forcément des services de santé en première ligne. Quel impact sur nos urgences? Quelles adaptations mises en place? On fait le point ce matin avec Pascal Forcioli, directeur de mission de transition au centre hospitalier d'Ajaccio.
2: Bonjour Pascal Forcioli.
3: Bonjour Camille.
2: Merci beaucoup d'être avec nous en direct depuis nos studios à Ajaccio. Alors première question, la Corse connaît une nouvelle vague de canicule, à l'échelle nationale c'est la troisième. Concrètement, vous aux urgences d'Ajaccio, qu'est-ce qui a été mis en place pour faire face à cet épisode et faire face aussi à l'afflux qu'il induit ?
3: Alors concrètement, effectivement, il y a un afflux de personnes qui se présentent aux urgences. Pas spécifiquement en lien avec la canicule, mais très certainement aussi s'agissant de personnes âgées, de personnes atteintes de maladies chroniques. Ce sont des personnes qui, inévitablement, ont des corps qui sont fatigués, qui sont fragilisés. Et donc, on peut avoir des phénomènes de décompensation qui amènent ces personnes à l'hôpital, aux urgences, par le 15. Et puis, il y a également beaucoup de traumatologie, nécessité de prise en charge chirurgicale des patients. Et tous ces patients arrivent par les urgences, et je vous rappelle, par nos différents sites d'urgence, puisque nous avons des SMUR à Sartène, à Bonifacio, à Porto Ovec, et donc ces patients sont aussi amenés vers l'hôpital du sud de la Corse, qui est l'hôpital d'Ajaccio. Donc nous sommes depuis maintenant une quinzaine de jours dans un plan qui s'appelle hôpital en tension. Alors hôpital en tension, ça veut dire que nous avons un besoin de lits journaliers qui est important, qui est l'ordre de la vingtaine, et qui nécessite que l'on réfléchisse tous ensemble aux moyens de faire en sorte que les patients attendent le moins longtemps possible sur des brancards aux urgences. Donc ce plan, il est coordonné par la direction de l'hôpital, par le directeur par intérim en lien avec moi en tant que directeur de mission d'appui. Et puis nous travaillons tous les matins à 11h avec un débrief qui rassemble tous les services de l'hôpital. On fait un point sur les patients qui sont aux urgences, qui attendent des situations d'hospitalisation, les patients qui pourraient sortir et qui vont libérer des lits dans la journée, et on essaye aussi de travailler donc sur l'aval, c'est-à-dire sur les transferts vers les services médicaux de réadaptation, vers les EHPAD, vers le retour à domicile, en lien avec l'hospitalisation à domicile, en lien avec le dispositif d'appui à la coordination. Ça mobilise en fait tout le monde. Voilà.
2: Et ça change aussi drastiquement, j'imagine, l'organisation du travail. Vous avez donc des moyens humains supplémentaires, d'autres moyens matériels. Comment ça s'organise un petit peu?
3: Alors,
2: au quotidien?
3: On a toujours, au moment de l'été, dans les hôpitaux de Corse, que ce soit ici à Ajaccio ou à Bastia, des renforts d'été. On a des renforts d'été d'abord au niveau médical, notamment qui sont financés par l'Agence régionale de santé pour les SMUR, pour le SAMU. Et puis, on a des renforts d'été que l'on met en place dans les services, aux urgences, bien évidemment, mais pas seulement aux urgences, dans les services d'hospitalisation. Puisque, comme vous le savez, les jeunes diplômés sortent des instituts de formation des métiers de la santé, aides-soignants, infirmiers, en juillet. Et donc, par conséquent, leurs premières affectations sont sur des affectations de renfort auprès des équipes. Il n'y a donc pas de phénomène d'absentéisme lié au congé annuel, comme on pourrait le voir, par exemple, sur des hôpitaux dans le continent.
2: Et autre question, Pascal Forcioli, cet épisode caniculaire, ce n'est pas le premier que connaît la Corse. Le premier, c'était du 22 juin au 2 juillet dernier. Et d'ailleurs, Santé publique France, dans un de ses derniers bulletins hebdomadaires, disait que la région, contrairement à d'autres, n'avait pas connu de surmortalité durant la période. Bon, des chiffres qui restent encore à
3: consolider. C'est vrai. On peut le préciser à partir de l'observation journalière que nous faisons de nos patients décédés à la morgue hospitalière. Et on voit qu'il n'y a pas de phénomène de surtension, en tout cas sur la morgue, parce que j'étais directeur en 2003, en région parisienne, et je me souviens que l'alerte que nous avions lancée au ministre Jean-François Mattei à l'époque, c'était parce que toutes nos morgues hospitalières étaient pleines, et que lorsque nous nous tournions vers les morgues, les pompes funèbres de ville, elles aussi étaient pleines. Donc il y avait un véritable phénomène d'engorgement et nous avions dû même louer des camions frigorifiques, figurez-vous.
2: Et comment on peut l'expliquer selon vous, cette absence de surmortalité en Corse?
3: Bah, Déjà parce que je pense que les corps sont quand même habitués à la chaleur. Quand on parle de canicule ici, chez nous, même en ce moment, même si les nuits ne sont pas suffisamment fraîches, pour autant, la canicule, elle n'a pas de commune mesure avec ce que l'on peut connaître en région parisienne. J'ai de la famille en région parisienne, ils ont des températures beaucoup plus élevées, à la fois le jour et surtout la nuit.
2: Et dernière question, Pascal Fortchoul, on arrive presque au terme de cette interview. J'aimerais qu'on revienne un moment sur cette transition. Donc, au printemps dernier, vous avez pris la suite de Jean-Louis Pech et sur fond de conflit social. Cette grève qui se poursuit aux urgences aujourd'hui, où est-ce qu'on en est sur ce dossier?
3: Alors, c'est une grève qui n'empêche pas les personnels de travailler. C'est une grève sur laquelle on est en négociation depuis mon arrivée, mais la négociation avait déjà commencé avant, puisque le mouvement date de fin février. C'est vrai qu'il s'enquiste un petit peu, ce mouvement. Il est sur un ensemble de points. Nous avons travaillé chacun des points qui relèvent d'attentes de la part du service des urgences. On a d'ailleurs eu une réunion très intéressante avec l'ensemble des partenaires le 10 juillet dernier. On a fait un ensemble de propositions parce que notre sujet, en fait, quand on parle des urgences et de la grève des urgences, c'est que le personnel ne manifeste pas pour avoir un petit peu de ressources supplémentaires en plus. Certes, il y a une partie qui concerne quelques effectifs, mais l'essentiel, la préoccupation première des personnels, et moi je la comprends parfaitement et je la partage, c'est l'accueil, la dignité des personnes qui sont accueillies, qui sont prises en charge, c'est la fluidité des parcours. Et donc ça nécessite que l'on travaille d'une part en interne, ce que l'on fait, et d'autre part avec l'externe, c'est-à-dire avec nos partenaires, les hôpitaux de Sartène, Bonifacio, l'hôpital de Castellucci pour la filière psychiatrie, les établissements publics et privés pour les services médicaux de réadaptation, et avec les EHPAD. Vous voyez, donc c'est un ensemble. L'hôpital d'Ajaccio n'a pas à lui seul toutes les clés, mais on travaille sur un plan d'ensemble. Et ce que j'ai proposé, et que l'on a d'ailleurs commencé à mettre en œuvre, c'est justement un ensemble de mesures et pas seulement une, parce que le problème est hyper complexe. Et j'en veux pour preuve que c'est d'ailleurs un problème national qui vient de faire l'objet d'un rapport qui a été remis à la ministre de la Santé. Et je pense qu'on aura à s'emparer aussi de ce rapport qui vient d'être remis à la ministre pour voir celles des mesures que nous n'avons pas encore envisagées et qui pourraient l'être ici à Ajaccio.
2: Écoutez, ce sera le mot de la fin. Je vous remercie beaucoup, Pascal Fortcholi, d'avoir été avec nous ce matin.
3: Merci beaucoup, Camille.
0: Le directeur de mission de transition au centre hospitalier d'Ajaccio, que vous venez d'entendre au micro de Camille Parsi. Interview à réécouter quand vous le désirez en podcast sur nos différentes plateformes numériques. Dans un court instant, les salades de Fabrice Fenouillère. Ce sera presque jusqu'après Jean-Louis Aubert à 8h, le journal. Et puis vos rendez-vous habituels au marché notamment.

0: C'était Jean-Louis Aubert.
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0: 7h passées de 58 minutes, place à notre série Mystère éclairée par la science.
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9: Bonjour à toutes, bonjour à tous. Alors c'est une semaine à thème que je vais vous inviter à suivre à mes côtés dans les jours qui viennent. On va en effet éclairer ensemble par la science 5 grands mystères de l'histoire. Et on commence aujourd'hui avec le Yéti. Cet abominable homme des neiges existe-t-il vraiment? À défaut, comment est née la légende? Alors, pour débuter cette enquête, il nous faut rejoindre les montagnes enneigées de l'Himalaya. Depuis toujours, là-haut, nombreux sont les villageois du Népal, de l'Inde, du Bhoutan ou du Tibet à être tombés sur des traces de pas géantes imprimées dans la neige. Et tous en sont sûrs, elles ne peuvent pas appartenir à un humain ou à un animal connu. Et puis il y a également ces cris que l'on entend depuis toujours dans les vallées. Là aussi, la source de leur émission est une énigme. Et donc, de ces récits locaux assurés aux témoignages d'explorateurs durant plus d'un siècle, année après année, des indices convergeant vers un abominable homme des neiges se sont accumulés. Photos d'empreintes gigantesques, touffes de poils inconnus au bataillon des pelages accrochés à des rochers, silhouettes floues aperçues au loin dans la brume. Mais alors, face aux preuves de terrain, que dit la science ? Eh bien, à l'ère des analyses génétiques, on a étudié toute une série d'échantillons de poils et d'os prétendument attribués au fameux Yéti. Résultat, il s'agissait de yaks, d'ours de l'Himalaya, de chiens ou de chevaux. Tout récemment, on a noté que la quasi-totalité des restes de Yéti potentiels trouvés sur le terrain appartenaient en fait à des ours bruns ou noirs de l'Himalaya. Voilà sans doute derrière qui se cachait la légende du Yéti, des animaux massifs capables de se dresser sur leurs pattes arrière et donc de laisser de larges empreintes dans la neige, tout ça constituant au fil du temps l'abominable origine zoologique d'un mythe.
0: Et dans notre série Mystère, demain, nous évoquerons le triangle des Bermudes avec le directeur du parc Galea. Il sera question jeudi des lignes de Nazca.
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0: Il est à présent 8h, nous sommes toujours le mardi 21 juillet 2026, place à l'actu Camille Parsi. Et à la une, les incendies toujours et le cri d'alarme du président des pompiers de Haute-Corse.
11: Près de 570 hectares partis en fumée entre Albertache et Corté, de feux toujours par circonscrit et des moyens aériens engagés pas à la hauteur pour Hyacinthe Vagne et le président du 6-2B, ce qui a provoqué des prises de risque pour les 250 personnes qui luttent contre les deux incendies depuis près de 2 jours. Écoutez-le.
12: Les moyens aériens ont manqué, n'ont pas été là quand il fallait, même si on a fait remonter par les voies hiérarchiques et si la préfète s'est beaucoup investie pour qu'on en ait quelques-uns quand même, mais ils arrivaient, ils repartaient, ils n'étaient pas là quand on en avait besoin et on a dû affronter vraiment ce chantier et vraiment avec les hommes à terre, quelquefois en danger. Et c'est vrai que ça a été très problématique. Donc voilà, on est en début de saison, on doit nous donner les moyens dont on a besoin quand on a besoin. Après, bien entendu, on peut comprendre s'il y a des feux ailleurs ou des feux naissants, qu'on nous les sorte et qu'on les mette ailleurs. Mais là, il n'y avait pas de feu ailleurs. On avait deux Canadair qui sont basés à Ajaccio qui ne décollaient pas. On avait nos hélicoptères qui étaient là sporadiquement, etc., etc. Donc ça a été très pénible, très très difficile, avec des accidents, des catastrophes évitées. Et je pense qu'il faut plus qu'on revive ça tout au long de la saison.
11: Hyacinthe Vanni qui en appelle à un renforcement durable des moyens aériens prépositionnés sur la Corse. Manque de moyens aériens aussi dénoncé par les professionnels du secteur de Bavay. Là, ils ont bloqué le rond-point de Solenzara hier pour protester contre la fermeture du massif ces derniers jours en raison d'un risque incendie sévère. Décision disproportionnée selon eux et lourde de conséquences en pleine saison touristique. Ils demandent désormais un cadre plus clair pour ces fermetures de massifs. Ils pourront reprendre leurs activités dès aujourd'hui. Date annoncée, la réouverture du massif de Bavay. Là. Et puis les épisodes de canicule se succèdent depuis plusieurs semaines, de quoi mettre les services d'urgence sous tension partout en Corse. En Corse, les établissements globalement ont tenu le choc sur le Grand Ajaccio. En tout cas, en cette période estivale, l'afflux des vacanciers provoque un pic de fréquentation. Dans un service déjà saturé depuis plusieurs mois et engagé dans un mouvement de grève, les équipes poursuivent malgré tout leur mission. Face à la pression, les soignants doivent adapter en permanence l'organisation. Écoutez le docteur Romain Gueneux, médecin urgentiste à l'hôpital d'Ajaccio.
13: En interne, on essaie à peu près de s'organiser. Après, on a un hôpital qui est sous tension, qui pour l'instant a du mal à organiser sa réponse de crise. Donc on bricole avec l'ensemble des équipes et une partie de l'établissement qui intervient et qui nous soutient beaucoup, notamment le service de gériatrie qui est concerné par cette hausse de fréquentation. Mais comme vous voyez, voilà, c'est pas toujours suffisant malgré toutes les bonnes volontés. Alors oui, on a de la pathologie bénigne qui vient surcharger les urgences, mais c'est pas ça qui encombre le service. Comme vous avez vu, dans le service, les patients couchés qui prennent du temps, qui augmentent la charge en soins, qui éprouvent les équipes qui sont pas dimensionnées pour faire ces missions parce que ce n'est pas la mission des urgences. Et du coup, ces patients-là prennent du temps de soins. Ils ont droit aussi d'avoir des conditions décentes, soins médicales, mais aussi de soins paramédicales. On va commencer tout simplement par des toilettes. Hein. On ne laisse pas des gens comme ça dans un couloir, dans des conditions de dignité qui seraient inacceptables. Et donc ça augmente la charge en soins. Et c'est ça qui éprouve les équipes et qui épuise au fur et à mesure de l'été l'ensemble du service.
11: Des propos recueillis par Patrice Roubaud. C'est une figure du monde syndical insulaire qui s'en est allée. On a appris la disparition de Patrice Bossard. Il était depuis 2017 le leader de l'Union départementale de la CGT de Corse du Sud. Patrice Bossard était également président du conseil de la Caisse primaire d'assurance maladie de Corse du Sud. Il avait 44 ans.
0: Après des années d'attente, Camille, du nouveau pour les projets de réaménagement des traverses de Venaco et Vivario.
11: Ils ont été présentés hier par la collectivité de Corse et visent à améliorer la sécurité et la fluidité de la circulation sur la RT20. Alors si une déviation des poids lourds est prévue à terme à Venaco, Vivario fait le choix de conserver le trafic au cœur du village. Reste une question sensible, le devenir du platane emblématique de la commune. Écoutez Ventour Salvini, le maire de Vivario.
14: Nous, on va attendre déjà les propositions et notamment les propositions du paysager. Après, c'est sûr que le platane, ça représente, c'est un symbole. C'est un arbre qui a, je sais pas combien de siècles, c'est un arbre qui a vu grandir toutes les générations, c'est là où on se réunit, c'est là où on échange, où on refait le monde. Et non, c'est vraiment un symbole et on est très attaché à ce platane. C'est pour ça qu'on souhaite ardemment que d'autres propositions puissent nous être transmises afin de le préserver, oui, bien sûr.
15: Même si ça complexifie le projet, sa mise en œuvre.
14: Alors, oui, je peux être jusqu'au boutiste, mais oui, cet arbre, on y tient, la population y tient. Enfin, on souhaite vraiment que d'autres propositions, puisqu'on a fait, nous, une proposition par rapport à un terrain communal qui est en face, justement, du platane. Et on aimerait bien que cette solution elle soit examinée avec une attention vraiment particulière.
11: Oui. Le maire de Vivario, au micro de Roland Frias, ses coûts total estimés pour ces deux opérations à près de 8 millions d'euros.
0: Enfin, Camille, c'est reparti pour les nuits de la guitare.
11: Hein. C'est le retour du rendez-vous de l'été à Patrimonio, au Théâtre de Verdure du Village. 35e édition pour ce festival, de nouveau placé sous le signe de l'amour pour la musique sous toutes ses formes, Chiara Mariani.
16: Et oui, les Nuits de la Guitare repartent pour une 35e édition depuis hier avec une programmation riche et variée selon le directeur du festival, Jean-Bernard Gilormine.
17: Comme pratiquement tous les ans, on a des merveilles, très très guitares, des guitaristes incroyables. On se fait vraiment plaisir avec ces concerts d'ouverture. Après, les têtes d'affiche sont là pour attirer le grand public qui n'est pas vraiment très spécialisé dans la vraie guitare. Et c'est une programmation qui est quand même équilibrée. Je pense que tout le monde peut y retirer quelque chose d'intéressant.
16: C'est le cas de Yoel Atta, président de l'association Corsicanac, qui participe pour la troisième fois à la mise en place du festival en tant que bénévole.
18: Participe parce qu'il y a toujours une scène de reggae. Et nous, en Nouvelle-Calédonie, on est un peu inspiré par ce mouvement musical aussi. Donc, en contrepartie, on a les badges pour les concerts, on a les repas aussi qui est offert, et puis on a tout accès au site. Quoi.
16: C'est cette mixité que Yamandou Costa, musicien brésilien, est venu chercher pour la quatrième fois à Patrimoine.
19: Aujourd'hui, c'est en fête des guitares, cette nuit. Et je suis très content de retourner ici à Patrimoine, qui est un festival. Pour moi, emblématique comme ça, c'est pas seulement la guitare classique, c'est pas seulement le rock, c'est tout ensemble. La musique, c'est la principale étoile de cette fête.
16: Une étoile qui devrait guider une dizaine d'artistes jusqu'à lundi prochain dans l'emblématique théâtre en plein air.
11: Et ce soir, le festival accueillera Benjamin Biolay pour sa deuxième soirée. Il reste encore quelques places. La billetterie est ouverte en ligne et sur place. Et début des concerts dès 21h.
0: Grand merci pour cette information. On se retrouve pour un nouveau journal à 9h précise. Des nouvelles du ciel à présent.
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0: Et déjà tout ce matin de la chaleur relevée ici ou là avec, vous le savez, 28 degrés à Bastia, à Santa Sévère, à 29 à Figari, 27 du côté de Conca ou de Trave, ou sans oublier l'Isola. Où la température de l'eau aussi ne rafraîchit plus depuis un petit moment. Elle dépasse allègrement les 27 degrés, 27,8 à Calvi, 28 à Bonifacio, 28 également au large d'Ajaccio, 29,3 à Alistron. Les passages nuageux sont nombreux ce matin en Haute-Corse avec un risque d'averses orageuses et puis soleil et passages nuageux au menu de cet après-midi avec des brises et un vent d'ouest plus fort en altitude ou sous les cellules orageuses. Les températures demeurent élevées. On reste en vigilance orange ce mardi. 31 à 34, c'est ce qui est prévu dans les villages de montagne. On annonce 32 à 35 dans l'intérieur. On flirte avec les 38 degrés sur le littoral, notamment dans le Sartenay et la région de Portivéchio. Demain, ce sera ensoleillé, après la dissipation de quelques bandes de nuages bas côtiers toujours présents le matin. Ce sera un régime de brise et un vent d'ouest plus sensible, toujours en altitude, et les températures qui amorceront une légère baisse enfin.
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0: Il y a de magnifiques photos disponibles qui reviennent sur les concerts magiques d'Herbalong au festival de musique où nous retrouvions Félie, mais également Diana Dillalba et Epo. N'oubliez pas le concert événement de Félie au mois d'octobre. Croisière en Toscane à Florence le 31. Départ de Bastia la veille. Retour le lendemain depuis Livourne. Les transferts, les places et les nuits à bord du bateau sont comprises dans un package que vous retrouvez en ligne.

0: Retenez donc cette possibilité qui vous est offerte, celle d'applaudir en Italie Feli pour un concert exceptionnel. Feli qui sera près de chez vous bien plus tôt que le mois d'octobre, puisque sa tournée estivale se poursuit évidemment en Corse aussi.
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0: Au marché, on retrouve Karine Tomasi toute l'année, à Bastia le week-end, à Herbalonga les lundis et jeudis matins lorsque la saison arrive. Une productrice qui fait un focus sur les agrumes et qui nous donne quelques recettes faciles et estivales.
2: Pour les clémentines notamment, c'est de l'IGP, hein, bien entendu. Pareil pour le pamplemousse, en fait, on est vraiment dans des démarches comme ça. Et sinon, j'ai beaucoup d'agrumes qui sont en agriculture biologique, comme par exemple le cèdre ou le citron, et ou des mandarines, par exemple, des fruits qui ne sont pas traités. Enfin voilà, c'est que des fruits de qualité.
0: Les consommateurs en raffolent de ces confitures?
2: Oui, ils raffolent de ces confitures, mais ils raffolent de ces confitures parce que les fruits sont très bons. Et du coup, les confitures, elles ne sont pas trop mauvaises.
0: Ces confitures dans l'assiette, hormis au petit déjeuner en tartinable, on les retrouve où ?
2: Sur des plateaux de fromage, par exemple, parce que il y a le restaurant le Mamami sur la place du marché qui fait une pizza au fromage avec ma confiture de tomates vertes et ça passe très bien. Les gens apprécient beaucoup, donc par exemple voilà, donc du coup on a une utilisation. Mais il y a aussi d'autres restaurateurs qui m'apprennent des confitures pour mettre sur des plateaux ou de fromage ou autre et qui s'en servent aussi pour la cuisine. On peut citer par exemple la confiture de citron. Moi, j'ai des clients qui utilisent beaucoup dans les salades. Et ils les mettent dans certaines sauces, dans des plats chinois, beaucoup. Et voilà. Donc pour la confiture de citron, par exemple. Et sinon, on peut faire donc une tarte à la confiture. La recette de base, donc un peu de farine, du beurre, des œufs. Et après, on étale bien. Une fois qu'on a fait la pâte, on étale avec les abricots dessus. Et voilà, 40 minutes de cuisson. Et c'est bon. Donc on me retrouve tous les samedis et dimanches matin sur la place du marché à Bastia toute l'année. Et bien entendu, au marché d'Herbalonga tous les lundis et jeudis matin d'avril jusqu'à fin octobre environ. Mais retrouve-moi, mais il y a aussi une quinzaine d'exposants très variés, aussi bien dans l'artisanat que dans l'alimentaire. Et c'est magnifiquement bien ombragé, les gens sont très gentils, les exposants sont super charmants. Par exemple, on peut citer le brooch de Cisco, incarné ici par Fabien, qui vend donc un excellent brooch qu'on mange autant lui que moi avec la confiture de fraises ou autre. Mais c'est vraiment un brooch délicieux.
0: Et c'est une association dangereuse.
2: Et c'est une association très dangereuse. Alors, pas pour la confiture, hein, mais pour les hanches.
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0: Bon, il faut choisir son camp parce que demain, ça ne va pas s'arranger. On parlera de la charcuterie fermière de Mourad ou de Pierre Boragine.
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0: Je vous propose de repartir avec un dossard pour l'Aldilonde à Swim. Oui, il faut être nageur, mais il y a différentes courses au choix. C'est ce week-end, ce 26 juillet, que ça se passe à Bastia. Et en l'occurrence, quel que soit votre niveau, vous allez avoir l'opportunité de parcourir quelques mètres ou quelques kilomètres en équipe ou en solo pour cette deuxième édition, événement unique sur Bastia, course 100% inclusive. On en profitera également pour faire une prévention à la noyade, puisque c'est la journée nationale consacrée le 25 juillet, avec en nouveauté la création du village Oubaez et Dioumar, et autour de la mer sur 2 jours, village des athlètes, mais également la présence de nombreuses associations. Je veux citer Maréhui ou Saint-Préa, Quoi Plongée, Corsica Sub, le club nautique du Cap, celui du kayak de Moriane, d'Aviron, et puis plein d'animations tout le week-end. N'hésitez pas, donc, si vous voulez participer, à remporter votre dossard tout de suite. Pour les 2500 et 5000 mètres, ce sont 2 courses qui intégreront la Coupe de France d'eau libre. Et puis pour les boucles qui vont de 200 mètres à 3 x 200 par exemple, selon votre niveau de natation, vous vous faites plaisir tout simplement. Je vous retrouve, je l'espère, après Vianney. 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

0: Le rendez-vous anti-arnaque du jour, il est signé Aude Razeau, comme à l'accoutumée. On s'intéresse aujourd'hui, Aude, à d'étranges courriers que certains reçoivent dans leur boîte aux lettres. Ils contiennent un chèque juteux et un autographe de Julien Lepers.
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0: Une photo dédicacée donc.
2: Tout à fait, une photo dédicacée de Julien Lepers, l'ex-animateur vedette de Questions pour un champion. Amicalement, c'est ce qui est écrit. Et puis il y a ce chèque, effectivement. Alors, c'est pas un petit chèque, hein. 1 000 000 d'euros. Pour d'autres, il est question de 3 333 euros et 33 centimes par mois. C'est pas mal non plus. Par contre, attention, dit le courrier. Vous avez peut-être gagné ce prix. Et pour le savoir, il faut appeler un numéro en 0800 avec la combinaison peut-être gagnante qui est écrite sur le courrier. C'est ce qui est dit aussi d'ailleurs au dos de l'autographe de Julien Lepers.
0: Et que se passe-t-il quand on appelle ce numéro, Aude ?
2: J'ai trouvé plusieurs témoignages sur le site Signal Arnaque, je vous les lis. Une femme, Laetitia, dit qu'on lui parle de réduction pour jouer à l'euro million. Rachel, elle raconte que la personne au bout du fil lui propose un abonnement, un jeu de loterie, plusieurs dizaines d'euros par mois. En fait, le but est là. Ce n'est pas une arnaque à proprement parler, c'est même légal. Mais on est sur un procédé commercial un peu douteux. Julien Lepers et le chèque servent d'appât pour tenter de vous convaincre de souscrire à un abonnement. Rachel, on lui demande d'ailleurs son numéro IBAN et une autorisation de prélèvement. Donc si vous recevez ce courrier, et vous êtes plusieurs à le recevoir encore ces derniers jours, j'ai vu plusieurs témoignages sur Facebook, vous pouvez toujours jouer à ce jeu, à cette loterie, elle existe, mais rien ne vous oblige à souscrire à l'abonnement. Puis sinon, vous pouvez faire comme ces internautes qui préfèrent en rire et qui disent avoir jeté le courrier directement à la poubelle.
0: Merci Aude pour vos conseils de vigilance chaque jour. C'est une séquence que l'on retrouve puisqu'on a raté peut-être les premières ou peut-être les vacances ne nous permettront pas d'entendre les suivantes. On y revient à tête reposée quand on veut sur Internet. Ça s'appelle « C'est pas vrai ». Be My Baby, les premiers accords de Vanessa Paradis que vous avez peut-être reconnus et que vous allez pouvoir fredonner ou chanter.

0: vous rappelle que tout l'été, vous avez la possibilité, et l'hiver aussi d'ailleurs, de nous faire parvenir le détail de ce que vous organisez près de chez vous. Je parle de l'été en particulier parce que les villages notamment ont tendance à se réveiller et à célébrer leur saint patron. Concours de boules, concours de cartes, mais également concerts et bals. N'hésitez pas à décrocher votre téléphone, à nous envoyer vos mails sur l'adresse agenda.rcfm@radiofrance.com. Et tout à l'heure, je vous ai donné une infime partie de ce qui se passait près de chez vous. Je rajoute à cela le petit festival de Porticciolo, connu et pour la musique et pour le théâtre. En l'occurrence, Une intérim d'enfer et Tailleur pour dames. Ce sont deux pièces qui sont proposées à la Marine de Cagnano à partir de 18h. Et puis beaucoup, beaucoup de concerts. Ce duo de flûte traversière avec Sunadine, la flûte enchantée de Mozart à 18h à la médiathèque territoriale de Santa Lucia di Talano. Du côté de Lumio, le concert du groupe Una Verano à 21h en l'église de Sainte-Marie. EPO se produira sur le port de plaisance de Propriano à 22h. Les nuits musicales du Palais Fèche, c'est en ce moment. Soirée de clôture ce soir à Ajaccio. Les 35e nuits de la guitare également se poursuivent avec Benjamin Biolay au Théâtre de Verdure ce mardi. Et puis ne ratez pas Kasaka et ses gypsies au festival L'Aria di Hazard à Istadinal. Et c'est jusqu'à samedi au Théâtre de Verdure. Rendez-vous à Saradifer. 23e édition de Sorui Musica qui se déplace aujourd'hui à Bologne après l'ouverture à Bigou hier. Et puis le festival Opus Corsica qui vous propose un deuxième concert à Bastia, un soir à l'opéra avec la soprano Julia Knech et le pianiste Olivier Cancellos. C'est à 21h que ça se passe dans la cour du Palais des Gouverneurs.
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0: Mylène Farmer à présent. Et ensuite, je vous propose d'aller randonner. Oui, on peut écouter de la musique, mais il faut aussi que nous cultivions notre body summer à l'aide de promenades.

0: Le retour de Mylène Farmer à 8h44, tandis que la rando revient aussi après ceci.
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0: Hugo Pietri derrière la console ce matin. Comme par magie également avec Christophe Zagaglia, aux côtés d'un guide, Sampiero Mari, passionné par sa micro-région bien sûr, mais aussi d'histoire et de patrimoine.
6: Deuxième étape au sud donc de la plaine orientale, nous sommes toujours à Léria dans Ingiro avec Sampiero Mari, donc on vous le rappelle, hein, engagé dans le milieu associatif dans cette belle micro-région. Et si nous donc ouais, s'imprime à Léria, si nous devons l'eau ou nous et tout le monde au Poban, hein, c'est la cave d'Léria. Cosa si beau trop à cuit.
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0: Je ne vous félicite pas, les amis, d'avoir bu ce vin dès 8h du matin, comme on confirme l'état... Allez, je ne vais pas le qualifier, parce que c'est dur ce matin pour tout le monde, y compris pour Hugo Pietri derrière la vitre. Dans quelques instants, pas moins de 150 euros d'économie en suivant notre consommation d'électricité. C'est ce que nous propose Valère Coréard. Demandez

0: C'était le géant de papier, je vous ai entendu chanter.
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0: Et après Jean-Jacques Lafont, c'est Valerco Herrera que l'on salue et qui chaque jour nous donne un bon plan supplémentaire pour booster notre pouvoir d'achat. Aujourd'hui, vous nous proposez, Valère, de regarder notre consommation d'électricité les yeux dans les yeux.
2: Suivre sa consommation d'énergie en temps réel permettrait de changer les comportements. En fait, on y voit plus clair. D'après une étude du CNRS, la moyenne des économies réalisées quand on s'y intéresse est de 23%. C'est énorme, on parle quand même de 150 euros en moyenne. Mais pour y voir clair, il faut utiliser les bons outils. En voici quelques-uns gratuits qui vont vous aider à lever le voile sur vos factures. À commencer par votre fournisseur. La plupart des opérateurs ont une solution maison. Pour suivre votre consommation d'énergie, allez sur votre compte en ligne et regardez ça de plus près. Il y a sans doute un service de ce type gratuit.
0: On est d'accord, Valère, qu'il faut impérativement avoir un compteur connecté, type Linky, pour suivre sa consommation en temps réel.
2: Oui, vous avez raison de le rappeler, le fameux Linky, mais bon, presque tout le monde l'a aujourd'hui, donc en principe, c'est pas bloquant. C'est d'ailleurs ce même compteur qui va permettre à des opérateurs tiers de vous proposer un service de suivi de votre consommation en temps réel, comme par exemple Enedis ou encore HelloWatt, qui est pas mal, je trouve. En fait, HelloWatt propose de suivre votre consommation, mais aussi de la comparer avec des logements similaires. Ça vous donne un peu un repère. Et vous allez aussi recevoir des conseils avisés pour vous aider à réduire votre facture. Alors, il y en a d'autres, mais ce qui est intéressant, c'est de se pencher sur ce qu'il y a derrière nos factures d'énergie. Mais voilà, vous savez désormais comment économiser 150 euros par an en regardant votre consommation d'électricité les yeux dans les yeux. Et si vous aussi, vous avez des bons plans budget, vous m'écrivez. À la fin, ça aide tout le monde. Mon mail, c'est parici-les-économies@radiofrance.com.
0: Aidez à Valère, à Ringradiabi. L'Arcouge, pour rejoindre le journal de Camille Parsi, c'est dans 4 minutes que ça se passe. Et ensuite, place aux experts, avec Michael Andréani aux manettes, comme à l'accoutumée.

0: Un Pono Biosabe, c'était l'Arcourge, il y a 8h58 minutes. Dans un petit instant, on va parler de notre visage. Michael Andréani, bonjour.
1: Eh oui, bonjour Isabelle, bonjour à toutes et à tous. Le soleil fait du bien au moral, certes, mais comment préserver la peau de son visage tout au long de l'été? Protection solaire, hydratation, taches, vieillissement cutané, idées reçues et bons réflexes. Célia Vepori-Luchardi, experte facialiste, répondra à toutes vos questions dès 9h05 par téléphone au 04 95 32 22 22 pour le standard, via WhatsApp pour vos messages écrits et audio, et également via la page Facebook ici RCFM et le compte Messenger.
0: Merci Michael, et demain la CPAM, un rendez-vous très attendu. Je vous le dis tout de suite pour que vous puissiez vous y préparer.
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1: Bienvenue sur RCFM, un bon mardi à tous, il est 9h. On retrouve le journal avec Camille Parsi, bonjour.
9: Bonjour Michael, bonjour à tous. À la une de l'actualité, toujours ces incendies et près de 570 hectares partis en fumée entre Albertach et Corté, deux feux toujours pas circonscrits. Et le cri d'alarme du président des pompiers de Haute-Corse, des moyens aériens pas engagés, pas à la hauteur pour Hyacinthe Vagne, ce qui a provoqué des prises de risque pour les près de 250 personnes luttant contre les deux incendies depuis 10 jours. Écoutez le président du 6-2B.
10: Les moyens aériens ont manqué, n'ont pas été là quand il fallait, même si on a fait remonter par les voies hiérarchiques et si la préfète s'est beaucoup investie pour qu'on en ait quelques-uns quand même, mais ils arrivaient, ils repartaient, ils n'étaient pas là quand on en avait besoin et on a dû affronter vraiment ce chantier et vraiment avec les hommes à terre, quelquefois en danger. Et c'est vrai que ça a été très problématique. Donc voilà, on est en début de saison, on doit nous donner les moyens dont on a besoin quand on a besoin. Après, bien entendu, on peut comprendre s'il y a des feux ailleurs ou des feux naissants, qu'on nous les sorte et qu'on les mette ailleurs. Mais là, il n'y avait pas de feux ailleurs. On avait deux Canadair qui sont basés à Ajaccio qui ne décollaient pas. On avait nos hélicoptères qui étaient là sporadiquement, etc., etc. Donc ça a été très pénible, très très difficile, avec des accidents, des catastrophes évitées. Et je pense qu'il faut plus qu'on revive ça tout au long de la saison.
9: Il y a Sainte-Vanne qui en appelle à un renforcement durable des moyens aériens prépositionnés en Corse. Manque de moyens aériens aussi dénoncé par les professionnels du secteur de Bavay. Là, ils ont bloqué le rond-point de Solenzara hier pour protester contre la fermeture du massif ces derniers jours en raison du risque incendie sévère. Décision disproportionnée selon eux et lourde de conséquences en pleine saison touristique. Ils demandent désormais un cadre plus clair pour ces fermetures de massifs. Ils pourront en tout cas reprendre leur activité dès aujourd'hui. Date annoncée de la réouverture du massif de Bavay. Embouteillage à répétition, tension entre automobilistes, difficulté de croisement avec les poids lourds. Voilà quelques-uns des problèmes rencontrés à Venaco et où la traversée du village est devenue un véritable casse-tête. Un plan de réaménagement a été présenté hier par la CDC, coût total 4 millions d'euros. Il prévoit notamment la création de trottoirs, de passages piétons, de ralentisseurs et de nouveaux parkings avant la déviation des poids lourds hors du centre du village à plus long terme. Une réponse à une situation devenue urgente pour David Piferini, le maire de Venaco.
11: C'est un point noir. Venaco, tous les jours, on a des embouteillages. Tous les jours, il y a des disputes. Tous les jours, il y a eu beaucoup de pression, il y a beaucoup de tension. C'est sûr que nous, au niveau de la circulation dans le village, c'est très compliqué. Très, très compliqué. Les usagers ont du mal à circuler en voiture, à pied. Les commerçants, ils ont du mal à travailler en toute sécurité. Donc voilà, pour nous, il est important que ce passage de camion à Venaco s'arrête. Nous, on est dans l'urgence. On est en train de travailler sur deux projets distincts. c'est-à-dire l'hypercentre, plus la déviation qui va passer sur Nojed. Pour nous, il est important d'aller... on ne s'interdit rien. Je dirais qu'on est obligé de travailler sur les deux projets en même temps, parce qu'on a besoin de clarifier cette situation.
9: Et après Venaco, la collectivité de Corse a poursuivi sa concertation à Vivario avec un autre projet d'aménagement pour sécuriser la traversée du village. Tous les détails sont à lire sur notre site, ici RCFM. Enfin, direction Patrimonio, et c'est parti pour les Nuits de la Guitare, 35e édition pour ce rendez-vous devenu un incontournable de l'été. Première soirée hier avec Calogero, le succès était au rendez-vous avec de nombreux bénévoles et une passion toujours intacte pour le directeur du festival, Jean-Bernard Gilormini.
12: Continuer cette aventure qui est une belle aventure musicale évidemment, parce que quand on fait un peu le bilan, quand on regarde les affiches, on voit que ça fait rêver quoi. Il est venu des trucs incroyables dans ce petit village, et aussi une très belle aventure humaine, très très belle, avec tout ce qu'elle a de magnifique. C'est de partager notre passion, mais on est vraiment des passionnés, d'apporter du plaisir aux spectateurs, et qu'à la fin de l'exercice on ait un bilan qui soit en équilibre pour éventuellement pérenniser cette manifestation. J'ai une équipe de bénévoles incroyable, qui donne beaucoup de force aussi. Et c'est cette famille des Nuits de la Guitare qui est magnifique. C'est vraiment une source chaque fois de on reprend de la force, même si on en a un peu moins. Donc on arrive ici, qu'on se retrouve, et bien ça booste vraiment, et on repart de l'avant pour que ce festival perdure et qu'on accueille les gens dans les meilleures conditions, que ce soit le public, que ce soit les artistes.
9: Et ça continue ce soir avec Benjamin Biolay en deuxième soirée des Nuits de la Guitare. Il reste encore quelques places. La billetterie est ouverte en ligne et sur place. Début des concerts à partir de 21h.
1: Merci Camille. Retour de l'actualité à 10h avec Patrick Vinciguer.
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1: La Corse, vous le savez, toujours maintenue en vigilance orange pour le phénomène canicule. Notez également une vigilance jaune depuis 8h et jusqu'à 16h pour le paramètre orage. Sur la Corse du Sud, le risque orageux qui a pu être présent au lever du jour sur le nord-ouest du département a disparu assez rapidement, puis c'est un temps largement ensoleillé qui prédomine pour la journée. En fin d'après-midi, le vent s'établit à l'ouest assez fort. Sur l'extrême sud, température maximale en Corse du Sud de 33 à 36 degrés, 29 degrés sur le relief, et du côté de la Haute-Corse, des orages ont pu éclater au lever du jour sous un ciel variable par endroit, mais là aussi le temps s'est rapidement amélioré malgré le fait que quelques averses puissent perdurer jusqu'à la mi-journée très localement. L'après-midi se déroule sous un franc soleil, le vent est généralement modéré de sud-ouest tournant ouest sud-ouest. Côté mercure en Haute-Corse aujourd'hui, on attend entre 33 et 36 degrés et 27 en montagne.
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1: Prendre soin de sa peau de visage en été. Les conseils de notre experte Célia Vepori-Louchard, experte facialiste, dans quelques instants. N'hésitez pas à nous appeler 04 95 32 22 22 pour passer à l'antenne. Également, ce numéro à composer pour WhatsApp, pour vos messages écrits et vos messages vocaux, et la page Facebook ici RCFM et le compte Messenger. Voici Johnny Clegg pour démarrer en musique avec Scatterlings of Africa.

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1: Bonjour à toutes et à tous, soyez les bienvenus. L'été est une période que l'on associe volontiers au soleil, aux vacances et au teint hâlé. Pourtant, c'est aussi une saison où notre peau est particulièrement mise à l'épreuve. UV, chaleur, sel, chlore, transpiration, encore climatisation. Autant de facteurs qui peuvent fragiliser l'épiderme si on n'adopte pas les bons gestes. Nous allons donc essayer d'apprendre à mieux comprendre les besoins de notre peau avec notre invité Célia Veporilo-Chardi, spécialiste, expert facialiste, donc pour des soins du visage sur mesure, pour distinguer les idées reçues des véritables conseils d'experts. 04 95 32 22 22 pour prendre part à cette émission. Léa Milani vous accueille au standard. Stéphane Casalonga réalise cette émission. Passez également par WhatsApp ou encore Messenger si vous voulez vous exprimer. C'est parti.
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1: Bonjour Célia.
2: Bonjour Michael.
1: Ravi de vous retrouver ce matin encore. Le soleil est-il toujours l'ennemi de la peau? Première question.
2: Oui, alors c'est jamais tout blanc ou tout noir. En fait, le soleil, on sait que c'est important parce que ça fait la photosynthèse pour les plantes. Et finalement, pour nous, ça va faire pareil, ça va faire ce qu'on appelle la photobiomodulation. La lumière du soleil va avoir une incidence au niveau de nos cellules et une incidence, bien sûr, favorable, on le sait. C'est surtout la luminosité qui est importante parce que ça va travailler justement sur la synthèse de la vitamine D, etc. C'est important pour notre humeur, c'est important pour plein de choses. Maintenant, c'est bien peu. C'est bien de manière contrôlée parce que dès qu'on va mettre en place une exposition qui va être beaucoup trop importante, eh bien là où notre corps a tout ce qu'il faut pour s'auto-réparer, parce que le soleil reste quand même une agression importante au niveau de la peau, tout ce que le corps sait faire par lui-même, en fait, il est très vite dépassé par ça. Parce qu'aujourd'hui, nos habitudes de consommation du soleil, elles sont plus du tout, je dirais, adaptées à ce que biologiquement notre corps peut supporter. Et donc, de ce fait, là, on va rentrer dans un rapport au soleil qui va être toxique et qui va avoir des incidences. Donc on va avoir bien sûr le plus visible les coups de soleil, mais même si on n'a pas d'effet visible sur notre peau, des dommages en interne se passent et peuvent se réveiller bien des années plus tard.
1: D'ailleurs, que provoquent réellement les UV au niveau cellulaire ?
2: Alors, en fait, il va se passer vraiment des réactions en chaîne. Déjà, quand il va y avoir les UV qui vont être en contact de notre peau, on va avoir des milliards de cellules qui vont s'activer pour tenter de gérer l'agressivité qui est en cours. Parce que les UV restent agressifs pour notre peau. Et ça, en petit, en très faible quantité ou en quantité importante. Ce qui se passe, c'est que soit c'est en faible quantité et le corps peut mettre en place, comme je disais, un processus d'auto-réparation, soit il va être dépassé et pas très bien y arriver, et c'est là où on va commencer à avoir des brûlures. Donc au contact des UV, la peau, toutes les cellules de notre peau s'activent, elles tentent de gérer, l'agresseur, et elles vont mettre en place un processus de réparation au niveau de l'ADN. Elles vont créer le bronzage, donc quand on bronze, on croit que c'est quelque chose qui est bien, ça y est, ma peau se répare, se protège, etc. Mais c'est vraiment un signal que notre peau a été vraiment agressée. On cuit, hein, c'est vraiment, on est au four, on cuit clairement. Donc, deuxième étape, il y a le bronzage qui arrive avec la stimulation des mélanines. Ensuite, ce qui va se passer, c'est que on va avoir des radicaux libres qui vont se créer. Donc, c'est de l'inflammation au niveau de nos cellules. Ces radicaux libres, ils vont dégénérer tout ce qui va être élastine et collagène, donc vieillissement cutané. Et évidemment, on va avoir aussi une atteinte au niveau de l'ADN et donc dégénérescence qui peuvent se passer au niveau de l'ADN. Et c'est ce qui crée les cancers cutanés. Donc là, on est vraiment sur la réalité, ça se passe vraiment comme ça. Alors, bien sûr, moins fortement quand on a une exposition au solaire qui est très modérée et protégée. Dans ces cas-là, si effectivement on commence à être un petit peu dans une anarchie, de relations au soleil.
1: Est-ce qu'il y a quand même des conséquences d'exposition répétée, même sans coup de soleil ?
2: Oui, et c'est là où c'est le plus, vicieux, c'est que, en fait, les dommages du soleil ne se voient pas tout de suite. Alors, sauf, bien sûr, dans le cas d'une brûlure, quand on a vraiment surexposé sa peau, ou que notre peau, parce qu'elle n'est pas suffisamment naturellement bien protégée au soleil, parce qu'on n'a pas tous le même capital, etc. Ou parce que, on a fait une sortie en bateau, on ne s'est pas suffisamment bien protégé, enfin bref, pour plein de raisons. On va avoir la brûlure, mais c'est que l'effet visible de l'iceberg. Effectivement, on peut rentrer de la plage, se dire, bah, cette fois-ci, j'ai pas pris de soleil, tout s'est bien passé, etc. Et en fait, il y a quand même des accumulations de dommages qui se font. Et moi, je dis souvent à mes clients à l'Institut, c'est que ce que vous voyez aujourd'hui sur votre peau, c'est le résultat d'il y a quelques années, en fait. Hein, c'est vraiment quelque chose qui va être cumulatif et qui va se voir avec un retard. Mmh. Donc, ce que vous faites aujourd'hui pour votre peau, c'est finalement ce qui va se voir dans 10 ans, 15 ans. Donc, on n'imagine vraiment pas ça pour la peau, alors qu'en fait, il faut vraiment prévenir, parce que c'est pas parce que vous avez pris un coup de soleil hier que le résultat sera là dans une semaine. Non, non, ça peut mettre plusieurs années à se développer. C'est pour ça qu'on demande vraiment d'être attentif à ça.
1: Est-ce qu'il y a d'ailleurs, des peaux qui ne devraient jamais quasiment s'exposer?
2: Oui, c'est une très bonne question. On n'est pas tous égaux. Déjà, au niveau de la peau, il y a vraiment chaque peau est unique. Deux peaux qui se ressemblent, en réalité, elles ne se ressemblent pas réellement au niveau biologique. Après, on sait qu'au niveau de la peau, on a ce qu'on appelle les phototypes. Donc, il y a cinq phototypes. Du phototype 0, où on va avoir les albinos. Ces personnes vraiment qui, voilà, la peau très blanche, le cheveu sans pigmentation, etc. Donc, c'est vraiment des gens qui ont pas de pigmentation. Les fameux mélanines, ces pigments de couleur qui correspondent à notre couleur de peau, des yeux, des cheveux, etc., eux, ils n'en ont pas. Donc effectivement, ce sont des personnes qui ne peuvent absolument pas prendre le soleil parce que leur peau n'est pas capable de surproduire de la mélanine pour bronzer, qui est un processus en fait de défense de la peau. Ils n'en sont pas capables, donc tout de suite ils vont brûler. Moindre rayon du soleil, ils vont brûler. Et après, on va avoir ces personnes à la peau très noire, très très très sombre, qui eux vont avoir une meilleure protection au soleil par rapport aux brûlures. Mais attention, ils sont tout aussi vulnérables face au cancer de la peau. Donc il y a quand même des indications, voilà, à connaître. Donc oui, il y a des personnes qui sont pas du tout, je dirais, apte à avoir un rapport au soleil. Les blonds, peau très claire, etc. Bon, de toute façon, ils le savent, les personnes qui vont avoir des taches de rousseur, elles sont aussi quand même dans cette tendance-là à avoir une sensibilité au soleil. Donc oui, il y a des personnes qui doivent faire particulièrement attention.
1: Concernant le nettoyage de notre peau l'été, certains pensent peut-être qu'il faut décaper une peau qui transpire davantage. C'est une bonne idée?
2: Alors non, c'est pas une bonne idée, effectivement. Alors déjà, il faut savoir que le nettoyage, c'est vraiment l'étape la plus fondamentale dans sa routine. Généralement, on achète ça un peu de manière rapide, peu importe, alors que c'est vraiment l'élément clé qui va permettre, un, à ce que votre peau ne soit pas agressée, deux, à ce que vous allez mettre après puisse être vraiment optimisé au niveau de votre peau. Et donc, c'est vrai que quand on a chaud, eh bien, on transpire, on crée parfois plus de sébum, on a la peau qui est plus grasse, etc. La peau, elle s'épaissit face aux UV, donc on la sent plus saturée, plus granuleuse. Donc, on a envie de quoi? On a envie d'un nettoyage profond, on a envie de produits moussants, on se fait plusieurs nettoyages par jour, etc. Donc, on décape la peau. Et ça, en fait, c'est vraiment complètement, je dirais, inadapté pour la peau, parce que il faut savoir qu'on a ce qu'on appelle le film hydrolipidique sur notre peau. Donc en fait, c'est un film qui est constitué de gras, le sébum, et de sueur, d'eau, donc hydrolipidique, eau, gras. Et c'est vrai que c'est un élément qui est extrêmement important pour notre peau, pour son bon fonctionnement. Déjà parce que ce film, il permet de protéger la peau des agressions extérieures, tout ce qui est irritant, tout ce qui est bactérien, etc. Et deuxièmement, il va permettre de maintenir l'eau dans nos tissus. Donc, le problème, c'est que quand on va venir nettoyer sa peau à outrance, eh bien, on va déséquilibrer ce film hydrolipidique, cette fonction barrière, et notre peau, elle va tout le temps se retrouver à vif. Donc, quand on a la peau grasse, eh bien, elle va surproduire du gras, donc on va se retrouver 2 heures plus tard à avoir la peau qui reluit de nouveau. Allez, donc on va avoir envie de se renettoyer la peau. Et soit on a la peau plutôt sèche, c'est-à-dire elle ne produit pas de sébum naturel. Et dans ce cas-là, on va commencer à avoir tiraillement, rougeur, sensibilité et une peau qui va être du coup beaucoup plus sensible aux rayons du soleil.
1: Donc on évite tout ce qui est décapant. Célia Veporilucciardi, vous restez avec nous, experte facialiste. On parle de notre peau, du visage et de ses multiples agressions l'été. On se retrouve juste après Eric Mattei et Asphier.

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1: Nous sommes toujours avec Célia Vepori-Luchardi, experte facialiste. N'hésitez pas à intervenir pour poser vos questions. On parle de votre peau du visage l'été. 04 95 32 22 22 pour le standard WhatsApp et la page Facebook ici RCFM et le compte Messenger. On va se rendre tout de suite au standard d'ailleurs.
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1: Claudie nous rejoint, bonjour.
2: Bonjour à tous.
3: Bonjour.
2: Alors voilà ma question. J'utilise de l'antiride teinté. Est-ce que c'est bon pour le soleil? Est-ce que ça me protège? Ou est-ce que je dois me rajouter une crème solaire par-dessus?
3: Est-ce que votre crème teintée actuellement n'a pas de protection solaire, c'est bien ça?
2: Oui. C'est la crème que je mets tout le temps pour être un petit peu bronzée, disons-nous. Hein.
3: Ah
2: mais,
3: oui.
2: Mais voilà, là, comme j'ai entendu votre raisonnement, je pense que peut-être que c'est pas suffisant pour me protéger. Je parle pour me promener, hein, pas pour aller à la plage. Hein.
3: Oui, bien sûr. C'est déjà une très bonne, je dirais, intuition que vous avez. Même quand on se promène, le soleil est là, donc c'est très important de se protéger. Maintenant, effectivement, votre produit ne peut être protecteur contre le soleil que si il y a une indication SPF dessus.
2: Non, il n'y a rien.
3: Voilà, donc dans ce cas-là, effectivement, votre produit ne l'est pas. Alors, c'est une fausse certitude qu'on peut avoir que le produit de maquillage, comme il fait une sorte de couvrance, une couche sur la peau peut nous protéger, mais pas du tout. Hein. C'est vraiment que avec certains filtres, qu'on peut avoir vraiment une protection solaire. Donc, s'il n'y a pas marqué SPF dessus, malheureusement, vous n'êtes pas du tout protégé. Maintenant, il existe aujourd'hui des crèmes solaires teintées, ce qui est très intéressant parce que ça vous permet à la fois d'aller sur des filtres qu'on dit minéraux, donc des filtres naturels. Mais le problème de ces filtres, c'est que souvent, ils sont blancs. Et quand on va aller sur des filtres minéraux avec des crèmes solaires teintées, au lieu que le filtre soit blanc, il va être d'une couleur un petit peu fond de teint. Donc, ça vous permet un peu d'avoir la double utilisation, mais tout en faisant attention à bien en mettre suffisamment et à bien renouveler votre produit solaire au moment où il le faut.
2: D'accord, donc plusieurs fois par jour, donc je veux dire tous les combien peut-être, par exemple j'ai pour 3 heures de voilà, je sors et tout ça, est-ce que c'est bon si j'achète ce produit solaire une fois?
3: Alors, disons que là, normalement, la réglementation nous demande de renouveler notre crème solaire toutes les 2 heures. Et encore une fois, toutes les 2 heures, à partir du moment où on en met en dose suffisante. Et ça, souvent, c'est pas le cas. Parce que quand ils font les tests en laboratoire pour connaître exactement le niveau de protection de votre crème solaire, en fait, ils le font avec des couches quand même qui sont vachement épaisses, beaucoup plus épaisses que ce qu'on va, nous, utiliser au quotidien. Donc déjà, là, c'est une première attention, une première alerte qu'il faut avoir, parce qu'il faut quand même en mettre suffisamment. Alors, une petite indication, moi, souvent, que je donne, c'est 2 lignes de doigts. Tout dépend, bien sûr, de la fluidité de votre produit. S'il est très liquide, bah, il faut en rajouter. Mais si c'est un format crème un peu épais, si vous faites 2 lignes sur 2 doigts, je dirais, vous allez avoir à peu près le dosage correspondant. Bien sûr, c'est pas une réalité exacte. Hein. Donc, déjà ça. Et deuxièmement, voilà, c'est de pensez à bien la renouveler au moins toutes les 2 heures. Plus, bon, là vous parlez de marché, mais si bien sûr on va se baigner, si on transpire beaucoup, tout ça, ça a une incidence sur la tenue de la protection solaire. Donc voilà, mais généralement c'est toutes les 2 heures. Donc veillez à avoir un petit quelque chose dans votre sac pour renouveler ça. Et aujourd'hui, il en existe de plein de formes. Il existe des sticks, il existe plein de choses pour que le renouvellement soit très facilité.
2: Juste ça, ça remplace pas quand même l'antiride, hein?
3: Alors, dites-vous toujours que votre produit de protection solaire sera le meilleur produit anti-rides que vous pourrez mettre. Parce
2: D'accord.
3: que notre vieillissement cutané, c'est près de 80% en cause dû au soleil. C'est énorme. On n'arrive même pas à se rendre compte à quel point l'impact des UV a, je dirais, un impact énorme sur notre vieillissement cutané. Donc, vraiment, quand vous mettez votre crème solaire, dites-vous que vous mettez le meilleur produit anti-rides que vous puissiez acheter. Donc, il n'y a pas meilleur que ça. Donc, oui, ça va être un produit anti-rides. Après, effectivement, non, techniquement, il n'y a pas d'actifs qui vont stimuler l'élastine, le collagène, quoique aujourd'hui, il existe des formules assez complètes. Mais vraiment, la protection solaire restera vraiment, et je tiens à le dire très fort, restera le meilleur produit anti-rides que vous puissiez acheter.
2: C'est gentil. Mais j'ai encore deux petites questions
3: sûr.
2: Rapides.
1: Allez-y, allez-y.
2: Est-ce que on peut les acheter ces produits dans les grandes surfaces? Parce que il y en a tellement que est-ce qu'il faut regarder quand on achète une crème solaire dans les grandes surfaces? Qu'est-ce qu'il faut regarder pour le visage? Je parle. Hein?
3: Oui, c'est une très bonne question. Oui, on peut acheter des crèmes solaires, je dirais partout. Il faut bien penser que le choix du lieu de distribution est vraiment un choix, je dirais marketing. Donc que ce soit en parapharmacie, en grande surface, en institut. En parfumerie, etc. Maintenant, comme vous le dites très justement, il y a des choses à regarder. Déjà, il y a à regarder, qui est bien noté, le SPF, puisque vous voyez, des fois, on croit pouvoir se protéger avec des produits autres,
2: exact.
3: Mais effectivement, non. Donc, vous allez avoir déjà une première indication, le SPF avec un numéro derrière, donc SPF 30, SPF 50. Donc, plus vous allez être haut, mieux c'est, entre guillemets, en sachant que, par exemple, entre un SPF 30 et un SPF 50, en réalité, il n'y a pas une grande différence. Pour rappel, le SPF, il vous indique le niveau de protection contre les UVB. Les UVB, ce sont ceux qui créent la brûlure et le coup de soleil, et des dommages au niveau de l'ADN. Donc, si vous allez être sur un SPF 50, vous allez être protégé contre 98% des UVB. Si vous êtes sur un SPF 30, vous allez être protégé contre 97%. On voit que la différence, elle n'est pas énorme, mais finalement, quand on regarde sur une exposition prolongée, ça commence à compter. Et ensuite, il y a un deuxième élément à regarder, c'est que sur la protection, sur votre produit solaire, il y a bien une indication UVA. Donc ça va être un petit logo entouré où il y a marqué UVA. Et en réalité, ça va protéger votre peau donc contre les UVA. Et les UVA, ce sont eux qui passent à travers les vitres. Ce sont ceux qui vont aller très en profondeur au niveau de notre peau et qui vont dégrader l'élastine, le collagène, etc. Et ce qui est intéressant quand on va sur un SPF 50, c'est que on va être sûr d'avoir une protection UVA qui va être plus haute. Parce que finalement, on ne sait jamais trop combien de protection UVA il y a dans les produits solaires. Sauf si vous allez avoir des nomenclatures, des indications un peu particulières qui sont des PA, donc c'est un symbole qui donne une indication importante sur les UVA, PA avec le maximum de plus. Donc, vous regardez le SPF, qui soit SPF 30 ou SPF 50, vous savez qu'un SPF 50 va vous protéger plus. Vous regardez s'il y a bien l'indication UVA avec le petit logo entouré. Et ensuite, si vous voulez vraiment avoir le plus haut niveau de protection, vous prenez un SPF 50 avec une indication PA avec un maximum de plus. Et là, vous êtes aussi bien protégé contre les UVB que contre les UVA, mais attention, jamais à 100%.
2: Ah d'accord. Eh ben écoutez, vraiment vous me rassurez. Comme ça au moins je vais tout de suite aller et j'ai noté ce que je devais bien regarder.
3: Super.
2: Pour que je ne puisse pas avoir de problème. Et dernière question.
1: Oui.
2: Est-ce que si j'ai pas pour le visage, est-ce que la crème solaire qu'on met sur le corps, est-ce qu'il est aussi efficace sur le visage?
3: Oui.
2: Si je manque, par exemple, de crème solaire du visage, est-ce que c'est aussi efficace en 50, par exemple?
3: Tout à fait. La seule chose qui va différencier, c'est la texture. Souvent, sur le visage, on va apprécier des textures un petit peu plus légères ou avec des principes actifs un petit peu différents. Mais à partir du moment où, sur votre produit solaire, vous avez toutes les indications qu'on a vues là il y a quelques secondes, vous pouvez être tranquille sur le niveau de protection correspondant pour le corps entier. Attention, un produit solaire, généralement, ne se garde pas d'un été à un autre, ça change trop au niveau de sa composition, sa biphase. Souvent, on le laisse en plus dans le coffre de la voiture tout l'été. Donc, vraiment, on fait attention à ça aussi, à renouveler son produit solaire.
2: Eh ben, je vous remercie vraiment.
3: Merci à vous.
2: Ça a été très utile et je vous souhaite à tous les deux et aux auditeurs une très belle journée.
1: Merci Claudie. Vous l'avez vu, on a une experte en or. Hein.
2: Ah oui. Et puis j'ai bien noté. Hein.
3: Merci.
1: Vous avez
3: pour
1: bien
3: ça.
1: Fait. Merci, bel été, Claudie. Merci.
2: Allez, au revoir.
1: Au revoir. Puisqu'on est sur les questions concernant les crèmes solaires et sur le visage, est-il normal qu'une crème que l'on a pu mettre depuis quelques années, du jour au lendemain, commence à nous faire un peu de mal? C'est-à-dire, par exemple, on va commencer à étaler sa crème sur le visage et, par exemple, sur les côtés, au niveau des tempes, on va commencer à ressentir des brûlures. Est-ce que c'est normal? Est-ce que ça arrive fréquemment? Est-ce que ça peut arriver que l'on développe comme ça une réaction soudaine à la crème?
3: Oui, alors ce qui est normal, c'est que la peau bouge. La peau, c'est un organe qui est vivant, qui est dynamique, qui finalement fait le lien entre tout ce qui se passe en interne et tout ce qu'il y a dans notre environnement extérieur. Donc, notre peau, elle évolue constamment, que ce soit sur une journée, on le voit bien, quand on travaille dans un environnement climatisé, puis que d'un seul coup, on sort dehors, notre peau, elle a une certaine forme de réaction, elle va plus briller, elle va peut-être plus tirailler, bref. En fait, notre peau, elle réagit tout le temps à quelque chose, que ce soit en interne ou en externe. Et effectivement, elle évolue aussi au fil des années, elle évolue au fil des saisons, et donc elle peut parfois nous montrer des signaux qui ne sont pas, je dirais, habituels. Et ça, ça s'explique parce que, bah, possiblement, il se passe quelque chose en interne où on va avoir un terrain, une inflammation, on a été un petit peu plus fatigué, où on est dans une période de stress, où finalement notre organisme, il va être comme ça un petit peu surmené, en hypervigilance, un peu en mode survie. Et donc, on va appliquer un produit qui, techniquement, nous convient bien, puis d'un seul coup, on va faire des réactions. On peut faire aussi attention aux formulations des crèmes, parce que aussi, il y a des reformulations qui sont faites, et on pense acheter le même produit, et puis finalement, en fait, il a été modifié dans sa formule. Donc ça aussi, ça peut être une raison. Ça peut être parce que finalement, ben, la crème qu'on utilisait l'hiver, ben, l'été finalement, ne nous convient pas. On va la trouver plus grasse, ou justement, dans le cas de votre exemple, on va avoir une crème qu'on appliquait l'été, donc quelque chose de très léger. Et puis l'hiver, on va l'appliquer. Puis quand on l'applique, ça nous apporte un confort, ça tiraille, on comprend pas. On a l'impression que notre peau fait des siennes et capricieuse. Ça n'existe pas. La peau, elle est jamais capricieuse. La peau, elle nous indique quelque chose. Donc, c'est vraiment quelque chose à écouter, à observer. Et puis, quand on n'a pas de réponse, quand il se passe des choses un petit peu, je dirais, inconnues, c'est là où c'est intéressant de venir se diriger vers un professionnel, parce que à travers un diagnostic, à travers une compréhension de votre peau, on arrive quand même à mieux guider, je dirais, vers ce qui vous conviendrait bien. Et après, attention aussi aux produits 100% naturels. Souvent, les gens se dirigent vers des produits comme ça en disant, au moins, je ferai zéro réaction. En fait, on peut faire des réactions vraiment à tout. Donc, voilà, notre peau, c'est vraiment quelque chose qu'il faut regarder avec beaucoup d'humilité. Et moi, ça fait 15 ans que je fais ce métier, et chaque minute, à chaque rencontre avec un nouveau client, je garde cette humilité pour vraiment essayer de comprendre ce qui se passe, parce qu'il n'existe vraiment pas de peau standard.
1: Célia Vepoiloutchard, dit vous restez avec nous. Dernière partie des experts à suivre dans quelques instants.
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1: L'établissement français du sang poursuit ses collectes mobiles avec plusieurs dates cette semaine en Corse. Ils seront aujourd'hui du côté de Porto Vecchio, les bénévoles de l'EFS, entre 13h et 19h sur le parking du Auchan. Ce sera également le cas demain, toujours en ce même lieu, de 8h30 à 13h. Vous retrouvez également le bus de l'EFS aujourd'hui à Calvi, du côté de la salle de spectacle Calvi Balagne, entre 10h et 15h. Demain, dans le Cap, du côté de Lourdes, et de 10h à 13h30. D'autres dates également que vous pouvez retrouver sur Bastia, jeudi entre 9h et 14h, place Saint-Nicolas.
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1: Dernière partie de notre émission avec Célia Veporilouchard, experte facialiste. On parle de notre peau du visage et de l'été. N'hésitez pas à intervenir 04 95 32 22 22, le standard téléphonique, WhatsApp également, et la page Facebook ici RCFM et le compte Messenger. On parle souvent d'hydratation, Célia. Que signifie réellement hydrater sa peau?
3: Oui, alors c'est, je dirais, une distinction qui est assez fondamentale. Souvent, on a un peu une confusion. Il y a deux choses qui sont importantes au niveau de la peau. Il y a l'hydratation, donc c'est-à-dire le niveau d'eau, donc on va aller vers des crèmes hydratantes. Et il y a la nutrition, où là on va être sur du gras. Souvent, on a une confusion un petit peu entre les deux. J'ai la peau qui tire, elle est déshydratée. J'ai la peau, voilà. Donc c'est important effectivement qu'on fasse un petit point là-dessus. Donc généralement, on catégorise les peaux par type de peau. C'est pas une réalité selon moi, parce que comme on a vu, la peau, elle évolue tout le temps, que ce soit à travers le changement de saison, que ce soit dans notre environnement climatisé ou pas. Bref, ça évolue constamment. Mais effectivement, on va avoir des tendances.

0: Quand on va venir hydrater notre peau, on va venir en fait faire plusieurs choses. On va venir apporter des actifs qui vont apporter de l'eau dans nos tissus. C'est une première chose. On va ensuite apporter des actifs qui vont maintenir l'eau dans ces tissus. Et enfin, troisième chose, on va apporter un élément qui va permettre de faire une barrière, de fermer ces produits pour éviter que notre eau qu'on a apportée ne se déshydrate, ne s'évapore par l'évaporation naturelle qu'on émane de notre corps. On a toujours de la vapeur d'eau qui émane de nous. Et donc, ces trois éléments-là sont très importants. Et donc ça va se jouer au niveau des crèmes qui doivent avoir justement ces trois zones d'action, apporter de l'eau, retenir de l'eau et sceller les actifs hydratants. Donc c'est pour ça que souvent on va plus aller vers des textures crème. Donc quand on a la peau grasse, on évite impérativement tout produit gras, mais il faut quand même en avoir une touche très minime pour justement que le produit puisse être scellé et que l'hydratation puisse être maintenue dans notre peau. Donc premier point. Et deuxième point que je voulais aussi signifier, c'est que souvent, quand je suis à l'institut, qu'il y a des personnes qui viennent et qu'on se rend compte qu'il y a une vraie déshydratation, la première chose qu'on me dit, mais Célia, je bois 2 litres, 3 litres d'eau par jour. Et en fait, ça n'a pas vraiment d'incidence. Alors bien sûr, si on a le corps complètement déshydraté, vous aurez beau mettre les meilleures crèmes hydratantes, voilà. Mais vous aurez beau boire 3 litres d'eau par jour, vous pouvez avoir une peau déshydratée. Parce qu'en fait, notre peau, c'est le dernier organe du corps à se servir dans le niveau d'eau qu'on boit, dans notre boisson. D'abord, l'eau, elle va se diriger vers tout ce qui va être organes vitaux, les reins, etc. Et l'eau va être, la peau va être donc servie en dernier lieu. Donc, vous aurez beau boire beaucoup d'eau, vous pouvez et vous aurez généralement la peau quand même déshydratée. Donc le cosmétique, c'est pas quelque chose de marketing, c'est vraiment quelque chose qui est important. Ça permet de lustrer, d'assouplir la peau et de lui apporter ces éléments-là, en effet un petit peu sandwich.
1: En termes donc d'hydratation et de routine quotidienne, si on suit vos conseils, est-ce qu'il y a des gestes simples que vous recommanderiez matin et soir pendant l'été ?
0: Oui, premier geste, c'est vraiment de faire très attention aux produits de nettoyage qu'on achète. C'est vraiment le geste numéro 1 à observer, parce que aujourd'hui il en existe des tonnes et il n'en existe pas que des bons. Donc il faut vraiment faire en sorte de respecter sa fonction barrière, donc d'aller vers des nettoyants très doux. C'est souvent, je dirais, quand on sait que son produit est trop agressif, trop décapant, son produit de nettoyage est trop décapant, c'est quand, par exemple, après le nettoyage, on sent sa peau super propre, avec presque le petit bruit de crispement quand on la touche, ou alors quand on a la peau qui tiraille, voilà, j'ai fini de nettoyer ma peau, ça tire, j'ai vite besoin d'appliquer une crème. Ça, c'est quand même des signaux qui nous indiquent que le produit de nettoyage est trop décapant, trop irritant. Donc vraiment déjà le produit de nettoyage. Deuxièmement, c'est effectivement d'aller sur une bonne crème protection solaire, parce que bien, vous voyez, par exemple, comme une journée aujourd'hui un petit peu plus nuageuse, je crois, les UV passent à travers les nuages, donc il faut quand même mettre sa protection solaire. Souvenez-vous, les UVA, ce qui crée vraiment des dommages au niveau de l'ADN et de tout ce qui va être vieillissement cutané, passe à travers les vitres, passe à travers les fenêtres, donc on y est constamment confronté. Donc c'est important d'avoir un bon produit de protection solaire, et puis une bonne crème hydratante ou nutritive, en tout cas une crème bien adaptée à aux besoins de sa peau, je dirais à l'instant, sur la période, parce qu'encore une fois ça évolue, c'est pour ça qu'il faut toujours vérifier, toujours ajuster sa routine, mais en tout cas fin de journée, une bonne crème qui va venir réapporter de l'hydratation, de la réparation, pour justement contrebalancer les dommages que la peau a pu avoir au cours de la journée.
1: Le nettoyage du soir, est-ce qu'il est indispensable même lorsqu'on ne s'est pas maquillé ?
0: Oui, indispensable, parce qu'effectivement pendant la journée on accumule de la pollution, les particules de pollution, elles sont infiniment plus petites que nos pores de la peau, donc ça va vraiment venir s'incruster, donc c'est important de venir nettoyer sa peau. On va avoir de la transpiration, on va avoir un surplus de sébum qui va potentiellement aussi, saturer notre peau. Donc c'est vraiment essentiel de nettoyer sa peau, de la désaturer toujours en douceur. Et même souvent le soir, je conseille même un double nettoyage. Alors ça peut se faire avec le même produit s'il est doux, pour justement débarrasser notre peau du SPF, du gras naturellement présent, etc.
1: Est-ce que, puisque l'on parle parfois aussi des rougeurs que peuvent causer

0: Eh bien, le soleil, la chaleur, il y a moyen de contrer ça.
1: Oui, en évitant le soleil, en se protégeant du soleil. La rougeur, en fait, elle indique tout simplement qu'il y a une inflammation. Alors, est-ce que cette inflammation est due par un facteur extérieur, un produit qui est agressif pour nous, je dirais une peau qui est sensibilisée, et du coup, le vent ou les UV ou les choses comme ça vont encore plus l'irriter, ou est-ce que c'est parce qu'en interne aussi, eh bien, il y a des éléments qui sont inflammés. Donc, pour l'éviter, c'est vraiment de bien comprendre sa peau, c'est vraiment de se questionner sur qu'est-ce que je fais au quotidien qui va dans ce sens. Aujourd'hui, il y a par exemple beaucoup d'hommes qui prennent peu soin de leur peau, alors que c'est vraiment quelque chose qui s'apparente à prendre soin de ses dents, à prendre soin de son cuir chevelu pour se nettoyer, etc. Donc c'est vraiment très important. Alors aujourd'hui, il y en a de plus en plus hein, qui le font. Mais voilà, c'est vrai que c'est important de venir reprendre soin de sa peau. Et donc voilà, pour éviter tout ce qui est rougeur, c'est se questionner qu'est-ce que je fais au quotidien qui peut avoir des incidences défavorables au niveau de ma peau. Comment est-ce que je gère l'extérieur? Est-ce que je suis très confrontée au soleil, etc. Il y a vraiment plein de questions à se poser, mais en tout cas, c'est de se les poser et de prendre en compte ça, parce que le problème, c'est que ce que vous voyez aujourd'hui, encore une fois, ça peut continuer à se dégrader. Et parfois, on commence par une petite rougeur pour donner lieu à vraiment de la rosacée chronique, etc. plus tard. Donc, plus vous prenez le problème tôt, mieux c'est.
0: Et on pourrait en parler des heures. Merci, Célia Véporilo-Tchardi, d'avoir partagé votre expertise et tous ces conseils pratiques ce matin.
1: Merci beaucoup.
0: Bel été et à bientôt. Au revoir.
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18: C'est l'heure des conseils du véto. On entend souvent dire qu'il faut nettoyer régulièrement les oreilles de son chien, mais est-ce vraiment nécessaire? On en parle avec notre vétérinaire, le docteur Pierre Fabingue.
19: Alors, il faut savoir que tous les chiens n'ont pas besoin qu'on leur nettoie les oreilles. C'est un peu comme chez nous, il y a des personnes qui n'ont jamais de bouchon de cérumen et d'autres qui en font tout le temps. Chez le chien, ça va dépendre de la forme de son oreille, de sa production de cérumen, bien sûr, et de ses activités. Un chien qui a les oreilles tombantes, comme un cocker, ou un chien qui nage souvent, aura beaucoup plus tendance à avoir les oreilles un peu sales ou humides. Dans ces cas-là, il faut un nettoyage régulier qui va être utile pour éviter les otites, on va dire une à deux fois par semaine. Mais s'il a les oreilles propres, pas besoin de le faire chaque semaine. À force de nettoyer trop souvent, vous risquez de provoquer des irritations.
18: Mais du coup, comment savoir si mon chien a besoin qu'on lui nettoie les oreilles ?
19: Alors, il vous suffit de regarder, en fait, si l'oreille est propre, rose, sans mauvaise odeur, sans sécrétion, n'y touchez surtout pas. Par contre, si vous remarquez qu'il y a un peu de cérumen brun qui commence à s'accumuler et à sortir, il faut agir dans ce cas-là. Vous allez utiliser une solution auriculaire adaptée, une qui est vendue en animalerie ou chez votre vétérinaire et qui est spécifique pour chiens. Le principe, versez un peu de produit dans l'oreille, massez la base. Ensuite, laissez votre chien secouer, il va en mettre un peu partout et vous allez passer juste un coton propre pour retirer ce qui dépasse. Et surtout, jamais de coton-tige. Ça pousse les saletés au fond et ça peut blesser le tympan. Mais par contre, si votre chien se gratte, se secoue la tête, consultez, ça peut être une otite dans ce cas-là.
18: Et ça se fait à quelle fréquence alors ?
19: Alors, en moyenne, un chien risque d'avoir besoin d'un nettoyage toutes les 2 à 3 semaines. Mais ça n'est pas du tout une règle fixe. Ça va vraiment, vraiment dépendre de son mode de vie. Après une baignade en mer ou dans un lac, faire un nettoyage, c'est une bonne idée pour éviter les infections qui vont être liées à l'humidité. Mais pour un chien qui n'a pas de problème particulier, qui n'a pas les oreilles qui tombent, qui n'a pas de problème de peau non plus, parce que souvent ça favorise les problèmes d'oreilles, mieux vous laisser tranquille. En fait, ne nettoyez pas par principe. Si vous ne voyez pas de cérumen, voilà, ne nettoyez pas et nettoyer uniquement si c'est nécessaire.
18: Les conseils du Vecto, Pierre Fabingue, merci beaucoup. Allez, retour en Corse avec les Girandoulon et Arthur Solinas qui nous donne le programme de la prochaine heure. Bonjour Arthur.
0: Bonjour Michael, bonjour à vous chers auditeurs. Ce matin je vous donne rendez-vous dans le village de Vico. C'est ici que s'est lancée officiellement la 23e édition du festival Soru Musica 2026. Nous serons d'ici quelques instants avec le directeur artistique et celui qui a créé ce festival il y a 23 ans maintenant. C'est Bertrand Cervera. Nous aurons l'occasion de revenir un peu sur la naissance du festival, de la création de l'académie, ce lien aussi qu'a le festival avec cette région des Douissot. Et puis pour finir, nous aurons l'occasion et le temps d'évoquer ensemble la programmation 2026. C'est à partir de 10h10 et c'est pour nos Girandoulogne. Ado pour
18: Arthur, merci. Et dans quelques instants, le flash de la rédaction à 10h. Voici Tocatet, Delphine Agiro, l'ami.

Yann, Itiama Dialès, Nanterchi FM. Et bonjour à toutes et à tous et bienvenue sur RCFM pour ce 10-11 arrivé. Vous retrouvez avec Stéphane Casalonga à la réalisation. Et du côté du standard, nous avons Léa Milani. Avec pas mal de belles choses qu'on va vous proposer. Les Girandoulogne, bien sûr, d'ici 3-4 minutes avec Arthur Solinas. Nous serons du côté du festival Sorimo Ziga qui a ouvert ses portes hier pour toute la semaine. Également au programme Votre Agenda. Nous parlerons encore musique avec le Ayo Festival qui démarre la semaine prochaine à Ajaccio, place du Cazone. Michel Marc, son organisateur, sera notre invité à 10h45. Et puis, nous retrouverons également Sarah Maggi avec Marco Biancarelli qui nous parlera aujourd'hui des microbes. Voici Grand Corps Malade, le prochain rêve, c'est un duo avec Stiletto.

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0: Nous allons parler musique, langue, culture corse et internationale ce matin dans nos Gironde d'Oulogne avec Arthur Solina, c'est son invité dans la région des Douiseaux. Bonjour Arthur.
1: Bonjour Michael, bonjour à toutes et tous. Très heureux de vous retrouver ce matin sur les ondes d'ici RCFM avec au programme une petite balade du côté de Vico ce matin à l'occasion de la 23e édition du festival Sor y Musica. Et nous retrouvons le directeur artistique justement pour en parler, Bertrand Cervera. Bonjour.
2: Bonjour à vous tous.
1: Bonjour Bertrand, nous sommes du côté de Vico, c'est ici qui hier s'est lancé un peu cette 26e édition. Si on peut revenir aussi un peu sur ce festival, Sor y Musica Estade, parce qu'on en était et qu'on profite aussi du moment pour en parler. 26 ans, 26e édition, 23, c'est pas rien.
2: Non, c'est assez énorme quand on se retourne. Alors quand on le vit, finalement on a l'impression que c'était hier que ça a commencé. Et puis on se rend compte après au fur et à mesure des gens qu'on côtoie. Et puis quand on se retourne, en fait le temps en effet a passé. Mais il y a toujours la même émotion, c'est surtout la même envie de transmettre, de partager, de passer des moments avec les gens d'ici, les gens d'ailleurs, et de provoquer cette rencontre que moi je trouve très importante, la rencontre entre les gens. Et pour moi c'est très important, pour pas qu'on reste comme ça, chacun chez soi. Je trouve que c'est beau de s'ouvrir et ça nous renforce, ça nous rend plus grands, je trouve.
1: Bertrand, quand vous avez voulu lancer ce projet, créer aussi ce festival, il y a toujours eu un peu des lignes claires, avec aussi après par la suite, en voulant créer aussi une académie, on aura l'occasion d'en parler d'ici quelques instants, et puis renforcer aussi cette présence dans le rural.
2: Ah oui, pour moi c'était très important. Moi je suis originaire d'un village qui est juste à côté, à Rennes, et donc j'ai toujours eu envie qu'il se passe des choses, de retrouver ce qu'on me racontait d'avant. Parce que moi, quand j'étais gamin, il se passait pas grand-chose. Mais par contre, on me disait, oui, mais tu sais qu'il y avait le bal à tel endroit, il y avait la fête à tel endroit, et les gens chantaient ici, les gens faisaient ceci sur tel perron. Ça. Et en fait, j'avais ce fantasme, mais je ne l'ai jamais vécu. Parce qu'il faut pas croire qu'il se passait des choses. Il y a 50 ans, ça commençait déjà à péricliter pas mal. Et donc, j'avais envie de retrouver ça. Et j'avais envie de nous donner à tous des souvenirs. C'est-à-dire que j'avais envie que nos enfants, les enfants des villages, puissent se dire, ah ben oui, il se passait des tas de choses chez nous. Il y avait, je me souviens, le premier concert à Rennes qu'on a fait, il y avait 700 personnes sur la place du village. C'était un truc de dingue. Alors maintenant, les gens ont l'habitude, ils se disent, oui, bon, c'est normal. Bon, oui, il y a un côté normal, mais à l'époque, il n'y avait pas ça. Et donc, je trouve que de donner le souvenir aux gens, c'est génial.
1: 23 ans après, justement, si vous pouvez nous faire un peu un retour sur RCFM ce matin, sur ce lien aujourd'hui qu'ont les paysannes, on dira, de la micro-région des Douiseaux avec ce festival, les retours que vous avez depuis une vingtaine d'années maintenant.
2: Alors c'est assez étrange parce qu'il y a toute une partie des gens qui sont complètement passionnés, enthousiastes, et puis il y a d'autres gens qui évidemment, comme partout dans le monde entier, dans tous les coins du monde, qui n'y voient pas forcément un intérêt de voilà, et je pense que c'est pour ces gens-là et pour ce qu'il faut travailler. En fait, le sillon il est dur à creuser, il faut continuer à le creuser parce que la culture et la musique elle doit être partagée par tous, et c'est vrai que moi quand je suis je vais un peu de par le monde pour jouer de la musique, et parfois je me dis, mince, c'est tellement beau cette musique, j'aimerais bien la partager avec les gens de chez moi, et qu'ils aient cette émotion que je peux avoir. Donc c'est pour ça que je continue et que je continuerai, parce que je trouve que c'est ça qui est beau de justement ce rassemblement. Mais on est dans une période humaine qui est pas évidente, je trouve, que pour le partage, et chacun se renferme un peu chez soi, avec les jeux vidéo, et puis avec cet internet qui est génial dans un sens et compliqué de l'autre. Et voilà, je trouve qu'il faut il faut travailler pour continuer à s'échanger, à se parler, se regarder, se détester aussi, pourquoi pas. Mais c'est important de communiquer, quitte à s'engueuler. Et c'est ça, maintenant, on est un peu dans l'espèce de truc mollasson, on se dit plus rien. Non, nous ici, on se dit.
1: Eh bien, mon cher Michael Andréani, on revient d'ici quelques instants, toujours ici à Vico. On aura l'occasion de continuer à parler dans cette deuxième partie de cette 23e édition qui se déroule depuis hier, donc dans les Douiseaux. À de suite.
0: Merci Arthur et à tout de suite. Tout autre registre, on remonte le fil des années 80 avec l'anglais Nick Kershaw et Wouldn't It Be Good.

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2: 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On en parle dans un instant avec Frédéric Grosjean, responsable du service des legs.
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14: Arthur Solina, c'est dans les Douillezours ce matin pour parler de la 23e édition du festival Souris Musique avec son directeur artistique Bertrand Cervera.
15: Oui, vous l'avez dit, Douillezours ce matin sur RCFM pour parler donc de ce festival Souris Musique. Bertrand Cervera, directeur artistique, vous êtes engagé depuis le début dans ce festival, une académie. Donc c'est important aussi d'en parler, ce lien vers la jeunesse, une volonté de faire découvrir, d'enrichir, de former aussi avec des relais notamment locaux et je crois un hôtel qui vous aide particulièrement.
16: Oui, en effet, on va au Paradis où depuis maintenant 4 ou 5 ans, qui est l'hôtel nous reçoit, donc nous garde la place que pour nous, que pour l'académie. Donc c'est génial pour nous parce qu'on a un lieu d'échange, de travail, pour les enfants c'est super, enfin, et donc on est hyper bien reçus. Donc c'est, et en plus nous c'est intéressant parce que finalement on fait travailler, économiquement c'est intéressant pour tout le monde. Voilà. Et en effet pour nous l'académie, depuis 23 ans, ça a été le nœud. Du festival. Souvent, on organise un festival, on fait des concerts, voilà, on réunit les gens le soir, bon, c'est bien, bien sûr. Mais là, il y a cette académie, donc une transmission, il y a de la pédagogie, il y a de l'échange. Les enfants participent aux concerts. Par exemple, ce soir, vous allez avoir un concert à Bologne avec des enfants qui vont venir jouer en avant-concert. Pour eux, c'est vachement important. Donc, c'est une école pour eux.
15: Et d'ailleurs, la première représentation de cette édition 2026 avec les étudiants, entre guillemets.
16: Oui, en effet, c'est la première, parce que hier, il n'y avait pas d'étudiants, parce que le concert était direct. Ils ont commencé les cours ce matin, vraiment. Ils ont de l'orchestre, ils ont de la musique de chant, ils ont de la musique traditionnelle, ils ont de la polyphonie. Et ça, c'est pas un effet de mode. Nous, il y a 23 ans, on faisait déjà de la polyphonie, de la langue et culture corse, on avait appelé ça comme ça, parce qu'on voulait que les enfants qui viennent d'ailleurs, de Paris ou de l'étranger, ben, ils aient accès à cette culture qui est si forte chez nous. Et je voulais pas qu'ils partent en ayant juste participé à une académie en Corse, parce qu'il y a du soleil et qu'il y a des profs qui les intéressent. Je voulais qu'ils repartent avec un morceau de la Corse. Culturellement, la langue aussi, et puis bien sûr les paysages, mais les paysages, j'ai envie de vous dire, moi c'est pas ça qui m'intéresse le plus. Les gens disent c'est beau la Corse, moi j'ai envie que les gens disent c'est bien la Corse.
15: Bertrand, comment vous avez aussi construit cette académie au fil des années? C'est intéressant ce que vous dites, ce lien avec la micro-région, de vouloir faire découvrir ce lien avec la langue, avec la culture. Vous faites un peu voyager dans les Douillezours, tous ces jeunes, depuis plus de 20 ans maintenant.
16: Et oui, parce que c'est une sorte de caravane. Donc on a fait tous les villages, alors parfois on en fait un peu moins dans la région. Après c'est une histoire de technique, mais je trouvais que c'était intéressant justement qu'ils connaissent. Et puis Moi, la première fois que j'ai fait le festival, bon, je suis allé un peu dans tous les villages parce que j'ai participé à peu près tous les groupes de Lille en tant que violoniste à l'époque. Donc, je connaissais un peu tous les villages, certains villages. Mais je me suis rendu compte que les gens de mon village, donc à Rennes, n'étaient jamais allés à Gouagne, par exemple. Et la première année, ils ont dit, oh, bah, c'est beau, à Sauch. Bon, moi, j'avais des amis à Sauch, donc j'y allais souvent. Mais il y a plein de gens qui ne connaissaient pas de Mourtz ou des gens qui ne connaissaient pas Sauch. Donc, on est dans une micro-région, on ne se connaît pas les uns les autres. Donc, c'était une occasion aussi de se rencontrer et puis de rencontrer aussi les artisans et de se dire, tiens, mais là, il y a un restaurant qui m'a l'air bien. Donc, le soir du concert, a priori, certains n'y allaient pas, mais ils y allaient 2 jours après ou 3 jours après. Donc, ça crée une sorte de lien économique, humain, social et culturel.
15: Au fil des années, vous avez eu aussi là des retours avec des étudiants qui continuent à fréquenter le festival aussi, par exemple.
16: Alors là, l'exemple, il est très facilement trouvable. Par exemple, il y a Marianne Valentine qui fait un peu partie de pas mal de groupes maintenant. Elle a commencé avec nous. Maintenant, elle est prof. Donc c'est elle qui fait la musique traditionnelle. L'année dernière, c'était Andrea, qui lui aussi a fait l'académie. Il y a eu Léa Antona qui a fait l'académie et qui est devenue aussi maintenant qui est professionnelle. Il y en a tellement qui sont passés par le festival. Et puis ça c'est le côté insulaire. Puis il y a le côté international avec des gamins qui sont passés chez nous et qui maintenant sont solistes à Munich, à Vienne. Par exemple, une de mes anciennes élèves qui est venue ici et qui maintenant joue avec nous ce soir et qui est au Concertgebouw d'Amsterdam, qui est un des plus grands orchestres internationaux, qui est basé à Amsterdam. Donc vous voyez, en fait, il y a une continuité. Et maintenant, c'est vrai que depuis 23 ans, on en a eu des élèves. On en a eu peut-être plus de 1000. Donc c'est un truc de fou.
15: C'est magnifique, Bertrand. On revient dans une dernière partie, justement. On continuera à évoquer cette académie et puis parler aussi un peu de la programmation. Je crois que c'est important. Michael, on vous rend la main et on revient dans quelques minutes.
14: Volontiers, tout de suite, Arthur. Dans quelques instants, l'agenda de vos sorties, juste après Kouchan, ça existe.

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1: Avant de retourner dans quelques minutes, retournez voir Arthur Solinas pour le festival Soirée Musica. Le programme de Soirée Musica ce soir, mardi à Bologne, à 20h, concert des étudiants de l'Académie de musique en l'église de Sanquiligo. Et puis à 21h30, un duel deal, une soirée qui vous fera voyager entre la Corse et le Japon, du Mozart, le haut jazz avec le violoniste Iwao Furuzawa et les musiciens du festival. Ça se passera place de l'église. Les nuits de la guitare de patrimoine se poursuivent avec deux concerts ce soir dès 21h. Antoine Boyer et Yorek Kim, suivi de Benjamin Biolay. Le festival Larga di Azar au Théâtre de Verdure de Serra di Ferro continue également. Ce soir, Kasaka et ses Gypsies sur scène, concert à 21h30. La Meute Comedy Tour pour du stand-up et des moments de rire avec ce soir à 19h un rendez-vous qui est donné sur le port de Saint-Florent. Rendez-vous sur le catamaran Bella Vita pour un sunset du rire avec Laurent Febvet, Dom La Greca, Erlavo et Charlie Montiner. Et sachez que pour terminer, la Meute Comedy Tour passera demain par Porto du côté du Robinson pour encore une belle soirée. C'est attenant à la capitainerie de Porto avec Laurent Febvret, Dom La Greca, Erlavo, Fred Buffon et Charlie Montineri. Réservez vos tables, c'est conseillé au 06 82 10 57 57. 06 82 10 57 57. Début du spectacle à 21h30 demain.
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1: Dans 4 minutes, comme promis, on retournera du côté des deux Sorreaux avec Arthur Solinas et Bertrand Servera pour Soirée Musica 2026, juste après les frères Hanson et Mbappé.

0: Les souvenirs avec les frères Hanson et Mbop. Arthur, nous en profitons avec vous pour évoquer cette très belle programmation de Soris Musica 2026 suite Stefano Girandoulogne avec Bertrand Serveur.
1: Oui, oui, Michael, ce matin, nous en profitons pour continuer à parler de cette programmation 2026 pour cette 23e édition de Soris Musica avec Bertrand Servera. Bertrand, une programmation, comment ça se passe pour Soris Musica? C'est quelque chose que vous faites seul, que vous faites avec l'équipe, vous essayez de la faire évoluer, participer aussi à donner une chance aussi de la découverte. C'est dur de faire une programmation?
2: Oui, c'est assez complexe au bout de 23 ans, parce qu'il faut se renouveler. On a quasiment jamais joué les mêmes œuvres. Donc imaginez, il y a 10 concerts l'été, plus l'hiver. On était hier au 500e concert de Soris Musica. Donc c'est énorme. Donc en effet, il y a un problème de programmation. Mais ce qui est intéressant, c'est que maintenant les gens ont confiance. Et depuis longtemps, ils ont confiance. Donc ils viennent, ils participent sans vraiment parfois savoir ce qu'il y a dans la soirée. Oui, c'est complexe dans le sens où justement, comme vous l'avez dit, je veux faire découvrir. Je veux qu'il y ait aussi des bases que les gens connaissent. Je veux faire découvrir aussi la musique de Corse. Je veux qu'on partage avec d'autres musiciens. Donc il y a toujours des gens invités. Par exemple, cette année, il y a Laure Grand-Besançon, qui est une grande voix de France Inter, parce qu'elle est à peu près en podcast à 60 millions de téléchargements. Donc c'est un truc énormissime. Les gens la connaissent pas physiquement, mais elle est extra, et donc on va faire un concert avec elle. Donc ça veut dire un gros challenge. Il y a un texte, il va falloir travailler avec ce texte, réfléchir, inventer les musiques. Donc ça, c'est à Evisa, par exemple. Il y a Jérôme Chosi, qui est un super guitariste, qui est le fils d'Antoine, et qui va venir jouer avec nous, avec des échanges, comme ça. Donc on va faire un ciné-concert avec un film amateur des années 60 sur la Corse, sur Ajaccio et la Corse. Donc et nous, on a composé une musique là-dessus. Donc vous voyez, c'est tout un challenge qui est tout au long de l'année. Moi, je commence à réfléchir finalement au festival l'année suivante, le lendemain de la fin du festival. Voilà, c'est un roulement perpétuel. Il faut réfléchir, puis il faut que les gens s'y retrouvent. Bon, bref, c'est passionnant.
1: Il y a des parties été, il y a la partie été, il y a la partie hiver, il y a la partie printemps, il y a la partie toutes les saisons, toute l'année. Festilinks aussi, c'est un projet auquel vous y tenez.
2: Oui, ça a été un projet, mais ça a été un peu coupé avec le Covid. On a continué un peu, c'était un festival européen. Et moi, ce qui m'intéresse plus, c'est d'aller dans un EHPAD, c'est dans une école, c'est d'aller dans une cour civile de prison, c'est d'aller dans un foyer d'accueil médicalisé, dans un ESAT. Et ça me plaît. Et ça me plaît presque plus parfois que d'aller dans une grande salle de concert. Parce que on va chez les gens, en fait, on va au devant d'eux. Et je trouve que c'est notre boulot d'aller comme ça au devant des autres avec de la musique et de partager toujours encore plus. Et il y a des moments fabuleux avec tous ces gens qui sont parfois qui n'ont pas la possibilité de venir au concert réellement.
1: Dites-nous tout, Bertrand. Combien de personnes représentent Soris Musica quand on parle d'académie, d'étudiants, de bénévoles, de tous ces villages, de tous ces amis du festival aujourd'hui? Je crois que c'est énorme quand même.
2: Oui, c'est énorme parce que déjà il y a 50 étudiants, il y a tous les musiciens qui viennent, donc je sais pas, 25, 30, j'en sais rien en fait, je compte plus. Et puis il y a tous ces gens qui sont des fidèles. Il y a
1: les professeurs, les intervenants, tout ça aussi.
2: Voilà, les intervenants, les gens qui accompagnent, les BAFA pour s'occuper des enfants. Et puis il y a tous ces gens qui nous suivent et parfois énormément de gens qui nous suivent maintenant sur les réseaux sociaux, sur Insta et sur Facebook et tout ça, parce qu'ils n'ont pas la possibilité de venir, parce que c'est trop loin. Par exemple, ce soir, il y a beaucoup de gens d'Ajaccio qui m'ont dit qu'ils sont plus fatigués et qui m'ont dit, bon, on va vous suivre. Donc, on fait comme ça des modules qui leur permet, ces modules-là, ça leur permet de suivre et d'être avec nous. Donc, en fait, ça se chiffre en milliers, hein.
1: On pourra retrouver le festival d'ailleurs sur Ajaccio et sur Peyre, c'est bien ça?
2: Oui, parce qu'on fait un hors les murs avec en partenariat avec l'Office du tourisme du pays d'Ajaccio. Et donc on est allé à Peyre pour un hors les murs l'année dernière, ça s'est super bien passé. Donc on a été réinvité, donc on revient parce que c'était super sympa. Et là, il y a la nouveauté quand même, on est invité.

0: Et à 21h30 pour le concert avec un duel deal Japon-Corse. Et nous, on va gagner.
1: Le match est lancé. Voilà mon cher Michael pour notre dur randonnée du jour. Une très belle matinée à toutes et tous sur RCFM.
2: Merci Arthur. Ça aurait fait une belle rencontre de Coupe du Monde, ça. Dans quelques instants, on parlera encore musique. Ce sera avec Michel Marty, l'organisateur du Ayo Festival à Ajaccio. C'est la semaine prochaine avec encore une programmation de folie. Juste après la tra, tu es Noah Huerto.

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1: Dès mardi prochain, c'est-à-dire le 28 juillet jusqu'au 2 août, le Théâtre de Verdure du Cazonnat à Ajaccio accueille une nouvelle édition du Hayo Festival. 5 soirées de concerts, 5 têtes d'affiche avec Jean-Louis Aubert, Vanessa Paradis, Elena, PLK et Gims. Un rendez-vous devenu incontournable de l'été à Ajaccio. Pour en parler, nous recevons son organisateur Michel Marty. Bonjour.
2: Bonjour Michael, ça va ?
1: Ça va bien et vous ?
2: Ça va.
1: L'Hayo Festival, c'est un rendez-vous incontournable de l'été Ajaccio, on le disait Michel. Quel regard est-ce que vous portez déjà sur son évolution au fil des ans ?
2: Ben, c'est vrai que depuis sa première édition en 2019, où on se demandait, on n'a fait que 3 soirs, on s'est demandé un peu ce que ça allait donner. On savait qu'il fallait du temps pour installer un festival dans le paysage ajaccien, puisqu'il n'y en avait jamais eu, ou très peu, ou de manière sporadique. Et bien, on peut se dire que 7 ans après, parce que c'est la 7e édition, je pense quand même qu'on a fait un bon bout de chemin. On fait 5 soirées. On a eu au fil de ces 7 années des artistes un peu coup d'éclat. Le plus grand restera bien sûr Sting, qui dont tout le monde se souvient. Donc oui, on est très heureux de l'évolution du festival. Je pense qu'on a atteint maintenant un peu une vitesse de croisière. Enfin, c'est ce que je me dis à chaque fois. Et puis au final, de temps en temps, on se challenge un peu. Mais non, on est très content de l'évolution.
1: Eh oui, Sting, c'était il y a déjà 2 ans. Le temps passe très vite. Vous proposez 5

0: soirée, on l'a dit, avec des univers musicaux très différents. Comment est-ce que vous l'avez construit, cette programmation, Michel ?
1: Donc, on a essayé de la rendre le plus éclectique possible. On était parti initialement sur 4 soirs, avec du coup Jean-Louis Aubert, Vanessa Paradis, Elena et le retour de Gims. Et puis on a été quand même assez poussé à faire à proposer une nouvelle esthétique avec le rap urbain vraiment. Et du coup on s'est décidé à proposer une cinquième soirée avec PLK. Et au final c'est ce qui marche le mieux après Gims. Donc je pense que si on en aura l'occasion, les années suivantes, nous pourrons aussi aller vers cette esthétique de la musique urbaine.
0: Et oui, là, on cherche bien entendu à toucher un public le plus large possible, en mélangeant les générations et les styles musicaux.
1: Oui, voilà, c'est l'idée. C'est que, bien sûr, je ne pense pas que Vanessa Paradis et PLK aient le même public, ce qui permet justement de proposer... J'avais peur que ça soit beaucoup, 5 soirées. Au final, on se rend compte que si on en propose pour tout le monde, les 5 soirées remplissent de manière correcte. Donc ça va.
0: En tant qu'organisateur, Michel Marty, comment on parvient à réunir des artistes aussi différents en termes d'arguments ?
1: Disons que ça fait plus de 20 ans maintenant que j'exerce ce métier. Donc pour le Rio Festival 2026, par exemple, ce sont les prods qui m'ont appelé. Ce sont les prods qui m'ont appelé pour Vanessa Paradis. En me disant qu'elle voulait jouer au Rio Festival. Ça a été la même chose pour PLK, les prods que je connais bien sûr, mais ont insisté en me disant il faut vraiment le faire, ça va être un des gros artistes de l'été. Donc la difficulté que je rencontrais il y a encore une vingtaine d'années pour décider les artistes à venir, mais j'ai l'impression que la tendance s'inverse maintenant parce que on est installé, parce que je pense qu'on reçoit bien les gens. Et du coup, c'est beaucoup plus facile à moi d'estimer quels artistes seront les meilleurs pour la population ajaxienne, pour le marché ajaxien. Mais disons que la difficulté que j'avais au début n'existe plus. J'arrive à avoir à peu près, qui je veux.
0: Organiser un festival d'une telle ampleur en Corse, Michel Marty, c'est toujours un défi particulier, notamment sur le plan logistique.
1: Oui, c'est le plus gros défi. Je dis toujours en rigolant que je suis d'abord agence de voyage et après organisateur de festival, parce que c'est effectivement ce qui représente les plus grosses contraintes en termes de travail et en termes de coûts. Il faut savoir qu'une personne que je fais venir du continent, donc un musicien, un technicien, etc., en gros, son coût moyen, c'est 1 000 euros. Et vous comptez 170 personnes pour l'Rio Festival. Donc vous avez bien conscience du surcoût déjà que cela implique, et de la logistique à mettre en place, parce que c'est 170 billets d'avion, 15 semi-remorques qu'on doit loger ces gens. Il y a 350 nuits d'hôtel. Ça, c'est les retombées directes. Alors, c'est bien sûr, c'est du boulot, bien sûr, c'est de l'argent, mais ce sont des retombées directes pour les entreprises ajaxiennes, que ce soit les restaurateurs, que ce soit les hôteliers, les transporteurs. Donc voilà. Et puis du coup, ça me permet de nouer des partenariats avec les transporteurs, que ce soit Corsica Line, à la Méridionale ou Air Corsica.
0: Ce qui est beau aussi avec le Rio Festival, c'est qu'on remarque, bien entendu, un beau mélange dans le public. Il y a bien entendu les Ajacciens, les Corses, et puis les touristes qui assistent au concert. Là aussi, c'est un pari réussi que d'arriver à mélanger le tout.
1: Oui, mais c'est l'avantage d'avoir une programmation assez éclectique et assez large, qui fait que, bien sûr, au fil des ans, nous avons réussi à avoir un public d'habitués, ajacciens et même au-delà, insulaires. Il y a des gens de partout maintenant qui réservent leurs hôtels dès que les dates sont annoncées, qui viennent de Bastia, de Porto Vecchio, de Corte, passer 1, 2 ou 3 soirées au Rio Festival. Et puis, on commence, bien sûr, à avoir également un public de touristes qui, eux, sont plutôt des achats de dernière minute. Alors, certains se renseignent, bien sûr, avant d'arriver, mais on remarque surtout des achats de dernière minute avec... un pic de vente les 4-5 derniers jours, c'est-à-dire quand d'une, les Ajacciens se réveillent, parce qu'on est toujours aussi pour l'été, demain il y a tel concert, on n'a pas pris les places, prenons-les, et les touristes qui sont sur place les quelques jours qui précèdent. Donc oui, on est assez content de ce public essentiellement insulaire, mais également de touristes, qui nous permet justement ce plus de touristes d'équilibrer le budget.
0: Dernière question qui fait écho à la réponse que vous venez de donner. On peut donc encore réserver des places pour l'ensemble des soirées ?
1: Oui, alors sauf Gims. Alors si on a de la chance, quelques dizaines de places pourront être remises en vente. mais c'est pas encore garanti, on sera en fin de semaine. Mais sinon, pour les quatre autres concerts, Aubert, Paradis, Elena et PLK, il reste bien sûr des places sur iofestival.com ou Corse Billets ou la FNAC, enfin tous nos points de vente partenaires.
0: Du 28 juillet au 2 août, sur scène, Noyau Festival à Ajaccio, place du Cazone, Jean-Louis Aubert, Vanessa Paradis, Elena PLK et Gims. Merci beaucoup Michel Marty d'avoir été avec nous. On vous souhaite une super édition 2026 de l'IO Festival.
1: Merci beaucoup Mickaël, à très bientôt.
0: À très bientôt, merci. Au revoir. Dans quelques instants, Sara Maggia et Marco Biancarelli. Tu parleras des microbes, istamani, dopa, Vanessa Paradis, giusto appunto, et les épines du cœur, et una canzone a noi.

0: Les Épines du Cœur, Vanessa Paradis, qui je vous le rappelle, sera au IO Festival la semaine prochaine. Vos places en vente sur le site officiel de la manifestation. Marco Biancaril, Cirayugne, Passara Magia, Cispiga, Odi, I Microbi. 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
0: Ah, ringraziavi. Dans quelques instants, le flash et votre jeu Indouina, appelez-nous nombreux.
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1: Bonjour à toutes et à tous et bienvenue sur RCFM pour Indouina, votre jeu. Ravi de vous retrouver. J'ai failli éternuer, c'est la première fois que ça marche en 15 ans de radio. C'est bon, on y est arrivé. Notre jeu, effectivement, est là avec, bien entendu, pas mal de questions. Avec un point par bonne réponse, deux points pour la sixième question qui est parfois un peu plus compliquée. Pas toujours le cas, on fait parfois des petites surprises. Avant ça, il y aura un extrait musical à retrouver. Un point pour le titre de la chanson, un point pour l'interprète. 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Stéphane Casalonga réalise ce jeu, Léa Milan est au standard 04 95 32 22 22 à vos téléphones.
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1: Cette chanson va vous rappeler des souvenirs. Baker Street par l'écossais Jerry Rafferty.

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1: Didier, bonjour.
2: Bonjour Michel.
1: Comment ça va?
2: Moi toujours, très bien.
1: Ah ça je sais. Mais écoutez, c'est pas pour nous déplaire d'entendre que les choses vont bien dans ce monde où beaucoup de choses vont mal, n'est-ce pas?
2: Ça c'est vrai.
1: On va essayer de bien s'amuser avec notre questionnaire, avec des extraits musicaux. Je me rends compte que j'ai oublié de mettre l'extrait musical dans ma conduite. Je vais tout de suite le faire glisser. Le voici, le voilà, il est là. Avec donc un point si vous retrouvez l'interprète, un autre point si vous retrouvez le titre de la chanson. Est-ce que vous êtes prêt, Didier?
2: Allez.
1: Alors, on y va.

0: Alors.
1: Non.
0: Ni le titre, ni l'interprète.
1: Non, aucun des deux.
0: Mort. Connais, mais... C'était Mort ou Bianche Blu, la chanson de Jean-Pierre Marcellesi.
1: Ah, voilà, ok.
0: Bon. Alors, c'est loupé pour le blind test, c'est pas grave, il nous reste le questionnaire. On y va ? Quel mot composé désigne souvent les premiers humains qui vivaient grâce aux produits de la récolte, de la chasse et de la pêche ? Chasseur-cueilleur, cueilleur-nomade ou pêcheur-agriculteur ?
1: Pêcheur-agriculteur ?
0: Non. À marée basse, quelle île française est reliée au continent par le passage du Goua ? Belle île en mer, Noirmoutier ou l'île de Ré ?
1: Ouf, l'île de Ré.
0: Non. De quelle matière en fusion la lave est-elle une forme ? Du métal, de la roche ou du sable ?
1: La roche.
0: Oui. À quelle autre épreuve que le ski de fond, le biathlon est-il associé ? Le tir à la carabine, le saut à ski ou le lancer de disque ?
1: Le tir à la carabine.
0: Exactement. Quel ténor corse célèbre était surnommé le Merle Blanc, César Vezzani, José Luccioni ou Gaston Miguelletti ?
1: Vezzani.
0: Et une dernière question. Quel président américain a effectué une visite historique en Chine en 72 ? Richard Nixon, Gerald Ford ou Jimmy Carter ?
1: Carter ?
0: Non, dommage. Score final 3 points.
1: Bon, ça va.
0: Oui, c'était Richard Nixon hein, qui effectua une visite historique en Chine en 72, le président américain. Ensuite, nous avions deux questions où nous avions fauté. À marée basse, quelle île française est reliée au continent par le passage du Goua ? C'est l'île de Noirmoutier. Et les premiers humains qui vivaient grâce aux produits de la récolte, de la chasse et de la pêche, c'était un mot composé qui les désignait, les chasseurs-cueilleurs.
1: C'est bien.
0: Et voilà.
1: Bon, mais tant pis, hein, tant pis pour moi.
0: Bon, on verra. Peut-être que 3 soins suffiront aujourd'hui. C'est en jamais, hein.
1: Non.
0: On verra. Ouais, merci Didier. Hein.
1: Allez, au plaisir.
0: Bonne journée. Au revoir. On vous attend pour la suite de votre jeu. 3 points, donc pour l'instant, la barre est pas très haute. C'est quelque chose que vous pouvez battre aisément. Appelez-nous. Voici Pierre Demar avec Je pense à vous.

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1: L'Institut Pasteur œuvre pour transmettre aux générations futures un monde en meilleure santé. On en parle dans un instant avec Arnaud Fontanet, chercheur.
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Kouchans, cette chanson magnifique du groupe L'Albinou sur RCFM, bientôt 11h22. On vous attend toujours pour poursuivre notre jeu Indouina, 04 95 32 22 22. Pour l'instant, c'est Didier qui est en tête avec 3 points. Je vous rappelle que vous pouvez faire jusqu'à 9 points si vous répondez correctement à l'ensemble des questions et que vous faites tomboula au blind test. Voici Lynn Marling avec Sitting Down Here.

11h26, votre jeu Indouina vous accueille encore pour aller 20 minutes à tout casser encore au maximum. 04 95 32 22 22. À gagner un sac à dos valise, une gourde, une serviette et deux places pour le Festival de l'âme. Festival de cinéma qu'on ne présente plus en Balagne qui démarrera ce week-end. Dans quelques instants, l'agenda. Et voici tout de suite Pierre Gambini et Uno Mordinario.

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1: Direction tout d'abord Ajaccio pour les nocturnes de la cité impériale avec ce mardi soir une soirée qui fera le régal des gourmands, la halle gourmande du marché d'Ajaccio. Au programme dégustation, découverte culinaire, musique et produits du terroir dans une ambiance festive et chaleureuse de 18h à minuit sous la halle gourmande Place Camping. Qui à Ajaccio toujours au Palais Fèche à 21h suite et fin des nuits musicales du Palais Fèche avec le concert de la loge, l'un des plus grands orchestres baroques actuels. Sous la direction de Julien Chauvin, qui interprétera l'un des monuments absolus du répertoire, la référence des références qu'il porte à l'incandescence, les quatre saisons de Vivaldi. Sorim Musica ce soir avec un détour par Bologne à 20h en l'église Sanquiligo. Concert des étudiants de l'Académie de musique Sorim Musica à 21h30, un duel deal dont on parlait il y a une heure avec Bertrand Cervera dans les Girandoulogne. Une soirée qui vous fera voyager entre la Corse et le Japon de Mozart au jazz avec le violoniste Iowa Furazawa et les musiciens du festival. Ça se passe place de l'église de Bologne. Les nuits de la guitare de patrimoine, deuxième soirée avec Antoine Boyer et Yehor Kim à 21h, suivi du concert de Benjamin Biolay. L'Argadia Hazard au théâtre de verdure de Serra d'Ifer ce soir, deuxième soirée avec Kasaka et ses Gypsies. Coup d'envoi du concert à 21h30 et puis la Meute Comédie Tour pour du stand-up et de l'humour ce soir. Rendez-vous port de Saint-Florent à 19h sur le catamaran Bella Vita pour un sunset du rire avec Laurent Febvet, Dom la Grecque à Air Lavaux et Charlie Montineri.
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1: Il vous reste 10 minutes, un quart d'heure. Si vous voulez jouer à Induina, n'hésitez pas. 04 95 32 22 22. Voici Atala et Sotus Petiumelarancho.

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1: Nous accueillons Marius, bonjour.
2: Bonjour.
1: Vous allez bien ?
2: Oui, ça va, pour l'instant ça va.
1: Vous ne souffrez pas trop de la chaleur, pardon ?
2: Bastante.
1: Ah, quand tout. Eh oui. Eh oui, je me doute. Bon, allez, rafraîchissons-nous avec un instant de jeu. Avec tout d'abord un extrait musical, il faut retrouver le chanteur qui se cache derrière cette chanson et le titre du morceau. Un point par bonne réponse. On y va ?
2: On y va.

0: Alors, une idée?
1: Aucune.
0: C'était Christophe Willem avec Berlin. Bon, allez, le questionnaire pour tenter de faire un 7 sur 7. On y va? Dans quelle ville d'Italie se trouve le musée des Offices et la cathédrale Santa Maria del Fiore? Rome, Florence ou Milan?
1: Santa Maria del Fiore. Ça, je pense que c'est à Milan.
0: Ah non. Quel appareil permet aux pêcheurs d'enrouler et de dérouler le fil de sa ligne? Le moulinet, le flotteur ou le leurre?
1: Le moulinet.
0: Eh oui. Quelle marque d'eau minérale a mis en scène des bébés sur des rollers dans une publicité devenue culte? Contrex, Evian ou Vittel?
1: Voilà, je pense que c'est Evian.
0: Eh oui. À 5 km près, quelle distance sépare Corté de Francarde par la route? 13 km, 28 km ou 45
1: km? Vous avez tapé un peu? 13?
0: Corté, okay. Francarde, 13, 28 ou 45 km?
1: 200 km de près, je pense que c'est 48.
0: C'est beaucoup. Comment appelle-t-on l'élevage d'escargots comestibles? L'héliciculture, l'escargoticulture ou la molluciculture?
1: La première, je pense.
0: Oui. Et dernière question, quel mot figure sur le drapeau de tous les pays scandinaves? Quel motif, pardon? Une étoile, une croix ou un lion?
1: Une croix.
0: Eh oui. Et ça nous fait 5 points. Vous êtes en tête, Marius. Bravo.
1: Ah, merci.
0: Bravo. Alors, Corté Francarde, 13 km.
1: Après, oui, je savais que c'est. J'ai calculé par le tram, parce que j'ai fait plus par le tram.
0: D'accord. Et qu'est-ce que l'on avait d'autre? La ville d'Italie où se trouve le musée des Offices, la galerie des Offices, donc la cathédrale Santa Maria del Fiore, et c'est à Florence, en Toscane.
1: J'étais là, moi, je ne savais pas que c'est là. Bon. J'ai pas visité la cathédrale.
0: Ah, c'est à voir, c'est à voir. Bon. Eh bien, Marius, bravo, vous êtes en tête. On va voir si quelqu'un d'autre vient jouer derrière, s'il fait plus, s'il fait moins ou s'il n'y a rien. Je vous invite à rester à l'écoute. Merci.
1: Ah, je vais rester. Merci à vous.
0: Vous pouvez raccrocher, mais restez branché sur le poste. Voilà. Merci et bonne journée. Au revoir. Allez, appelez-nous, continuez de nous appeler. Il nous reste encore quelques minutes si vous voulez jouer et tester vos connaissances.
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1: Je vous rappelle qu'on vous offre un sac à dos valise, une gourde et une serviette RCFM et deux places pour le festival du film de l'âme si vous venez jouer à Hindouina. Voici Lewis Capaldi et Wish You the Best.

Peu d'émotion avec Lewis Capaldi et Wish You the Best. Dernière chance de jouer avec nous, dernière chance pour aujourd'hui. Ndouina 04 95 32 22 22. Un sac à dos valise à remporter. Estampillé RCFM tout comme l'est la gourde. Elle est également la serviette plus de place pour le festival du film de l'âme. Vos séances à 21h15 à partir de ce week-end hors ouverture et clôture. Mais sinon, toutes les autres séances de votre choix sont disponibles. Voici Mouvrini, Umani.

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4: Bravo à Marius de Route, qui est le gagnant du jour concernant notre jeu Induina. Il repart donc avec son sac à dos, valise, sa gourde et sa serviette RCFM et deux places pour le Festival de l'âme. Ça démarre, je vous le rappelle, samedi dans cet écrin balanin, soirée, projection à 21h15. On vous offre à chaque fois dans Induina vos places hors soirée d'ouverture et de clôture. Merci à Stéphane Casalonga qui a réalisé ce jeu. Merci à Léa Milan, au standard. Demain, votre jeu continue. On termine cette heure en musique avec notamment Aha et Take On Me.

Ah ah, Take On Me sur RCFM dans quelques instants, le journal de midi avec Didier Arnoux et puis la suite de vos programmes. Un point, c'est toi. Voici Zazie. Très belle journée sur RCFM et à demain.

0: Bienvenue sur RCFM, nous sommes le mardi 21 juillet, il est midi. On retrouve le journal avec Didier Arnoux. Bonjour Didier.
1: Bonjour Michael, bonjour à tous. On débute ce journal avec la Corse qui reste en vigilance orange canicule. Haute-Corse et Corse du Sud pour toute la journée. Le niveau de vigilance sera réévalué dans la soirée. Mais on s'attend encore à des journées bien chaudes comme à Figari où un petit 38,8 a été enregistré hier. Dans ce contexte, la végétation s'embrase comme une allumette. Ce matin vers 10h moins le quart en Balagne, à Santa Reparata, suite à des travaux de giroboyage, un départ de feu a été enregistré. Un hectare de petits maquis a été brûlé. Les pompiers appellent à la prudence pour ce type de travaux. Dans le centre Corse, le bilan provisoire des incendies avance le chiffre de 570 hectares partis en fumée, 350 sur la commune d'Albertach où la situation est stable malgré quelques points chauds et près de 220 dans le secteur de Corté. C'est ce feu, ce dernier feu qui inquiète particulièrement les pompiers car il continue de progresser et il descend dans la vallée, indique le lieutenant-colonel Thierry Nouti du 6-2B.
2: Ça a été un peu plus défavorable sur le secteur de Corté avec un feu qui a continué à progresser un petit peu sur le versant des deux vallées. Hein. Que ce soit la vallée du Tavignan ou que ce soit celle de la Restone. Les conditions météo sont plutôt favorables, bien que, pour vous donner une idée, on a quand même eu, sur le secteur de la Manique, des valeurs de rafales de vent à 80 km/h dans la nuit. Et tout ça complique fortement, je dirais, la stabilisation des lisières. Je vous rappelle que les actions, elles se résument à de l'ouverture des pistes, du traitement de points chauds, des établissements de grande longueur et à l'appui, bien entendu, des moyens aériens en fonction des disponibilités de ceux-ci hein, sur ces chantiers, notamment celui de Restone qui n'est vraiment pas accessible sur aucun de ces points.
1: 570 hectares partis en fumée, le feu de Corté d'Albertach toujours très actif. Et la mise à disposition des moyens aériens qui pose problème, c'est le coup de gueule de Hyacinthe Vanil, le président du 6-2B.
3: Les moyens aériens ont manqué, n'ont pas été là quand il fallait, même si on a fait remonter par les voies hiérarchiques et si la préfète s'est beaucoup investie pour qu'on en ait quelques-uns quand même, mais ils arrivaient, ils repartaient. Il n'était pas là quand on en avait besoin et on a dû affronter vraiment ce chantier et vraiment avec les hommes à terre, quelquefois en danger. Et c'est vrai que ça a été très problématique. Donc voilà, on est en début de saison, on doit nous donner les moyens dont on a besoin quand on a besoin. Après, bien entendu, on peut comprendre s'il y a des feux ailleurs ou des feux naissants, qu'on nous les sorte et qu'on les mette ailleurs. Mais là, il n'y avait pas de feux ailleurs. On avait deux Canadair qui sont basés à Ajaccio qui ne décollaient pas. On avait nos hélicoptères qui étaient là sporadiquement, etc., etc. Donc ça a été très pénible, très très difficile, avec des accidents, des catastrophes évitées. Et je pense qu'il ne faut plus qu'on revive ça tout au long de la saison.
1: La Corse toujours placée, je le disais, en vigilance orange canicule, épisode de chaleur qui dure. Forcément, comme les pompiers, les services de santé sont en première ligne. Alors, quel impact maintenant sur nos urgences? À Ajaccio, depuis plus de 3 mois, le service des urgences de l'hôpital fonctionne dans un contexte de grève, un mouvement qui n'a pourtant jamais interrompu, bien sûr, la permanence des soins. Jour et nuit, les équipes accueillent et soignent. Patrice Roubaud a passé quelques heures avec les équipes et les patients au cœur des urgences d'Ajaccio.
4: C'est un peu long, mais bon, on est bien pris en charge, ils sont super.
5: C'est en sacerdoce. Ce matin, 9 infirmières, 5 aides-soignantes, 4 médecins, une dizaine de brancardiers de personnel administratif s'activent dans les 18 box des urgences d'Ajaccio. Vanina Ogliastro, cadre de santé.
6: Ah ben, je peux libérer le monsieur, là. Il dit qu'il est sortant, mais j'ai pas d'indication. Est-ce que je peux le déperfuser?
7: Le mot d'ordre, c'est l'anticipation. Anticipation des soins pour gagner du temps, pour justement éviter la saturation des box et permettre la prise en charge des urgences vitales.
6: Alors, donnez votre dossier, s'il vous plaît. Ils vous ont dit quoi, du coup?
8: Il fallait faire un scanner et une prise de sang.
5: 40 patients sont actuellement pris en charge. Et pourtant, ce n'est pas une grosse journée. Il arrive que 75 patients soient traités simultanément. Le docteur Romain Guenegues, médecin urgentiste.
9: Il y a les cas les plus sévères qui sont soit en attente d'hospitalisation, comme vous voyez dans le couloir, et ceux qui sont en cours de prise en charge, en cours de soins. Mais on a un flux qui est plutôt sur la journée, sur le début de la nuit, qui normalement se calme du coup en nuit profonde. Mais là, comme vous voyez, il y a beaucoup de personnes dans les urgences parce que faute de place dans l'établissement, il y a une petite dizaine de patients qui a passé la nuit dans le couloir des urgences, sur un brancard ou sur un lit quand on peut, mais c'est pas toujours le cas pour tous les patients.
5: Des moyens supplémentaires, une nouvelle organisation, les personnels des urgences, toujours en grève, poursuivent leur mission avec la même détermination, mais attendent désormais des réponses de leur ministère de tutelle.
1: Et ce matin, Pascal Forcioli, le directeur directeur de mission de transition au centre hospitalier d'Ajaccio, était l'invité de la rédaction de RCFM. Il répondait aux questions de Camille Parse, notamment sur les raisons de la fréquentation en hausse des urgences.
10: Il y a un afflux de personnes qui se présentent aux urgences, pas spécifiquement en lien avec la canicule, mais très certainement aussi s'agissant de personnes âgées, de personnes atteintes de maladies chroniques. Ce sont des personnes qui... inévitablement, on des corps qui sont fatigués, qui sont fragilisés. Et donc, on peut avoir des phénomènes de décompensation qui amènent ces personnes à l'hôpital, aux urgences, par le 15. Et puis, il y a également beaucoup de traumatologie, nécessité de prise en charge chirurgicale des patients. Et tous ces patients arrivent par les urgences, et je vous rappelle, par nos différents sites d'urgence, puisque nous avons des SMUR à Sartène, à Bonifacio, à Porto Ovec, et donc ces patients sont aussi amenés vers l'hôpital du sud de la Corse, qui est l'hôpital d'Ajaccio. Donc nous sommes depuis maintenant une quinzaine de jours dans un plan qui s'appelle hôpital en tension. Alors hôpital en tension, ça veut dire que nous avons un besoin de lits journaliers qui est important, qui est l'ordre de la vingtaine, et qui nécessite que l'on réfléchisse tous ensemble aux moyens de faire en sorte que les patients attendent le moins longtemps possible sur des brancards aux urgences. Donc ce plan, il est coordonné par la direction de l'hôpital, par le directeur par intérim en lien avec moi en tant que directeur de mission d'appui. Et puis nous travaillons tous les matins à 11h avec un débrief qui rassemble tous les services de l'hôpital. On fait un point sur les patients qui sont aux urgences, qui attendent des situations d'hospitalisation, les patients qui pourraient sortir et qui vont libérer des lits dans la journée, et on essaye aussi de travailler donc sur l'aval, c'est-à-dire sur les transferts vers les services médicaux de réadaptation, vers les EHPAD, vers le retour à domicile, en lien avec l'hospitalisation à domicile, en lien avec le dispositif d'appui à la coordination. Ça mobilise en fait tout le monde. Voilà.
11: Et ça change aussi drastiquement, j'imagine, l'organisation du travail. Vous avez donc des moyens humains supplémentaires, d'autres moyens matériels. Comment ça s'organise un petit peu?
10: Alors,
11: au quotidien?
10: On a toujours au moment de l'été, dans les hôpitaux de Corse, que ce soit ici à Ajaccio ou à Bastia, des renforts d'été. On a des renforts d'été d'abord au niveau médical, notamment qui sont financés par l'Agence régionale de santé pour les SMUR, pour le SAMU. Et puis, on a des renforts d'été que l'on met en place dans les services, aux urgences, bien évidemment, mais pas seulement aux urgences, dans les services d'hospitalisation. Puisque, comme vous le savez, les jeunes diplômés sortent des instituts de formation des métiers de la santé, aides-soignants, infirmiers, en juillet. Et donc, par conséquent, leurs premières affectations sont sur des affectations de renfort auprès des équipes. Il n'y a donc pas de phénomène d'absentéisme lié au congé annuel, comme on pourrait le voir, par exemple, sur des hôpitaux dans le continent.
11: Et autre question, Pascal Fortchaul, cet épisode caniculaire, ce n'est pas le premier que connaît la Corse. Le premier, c'était du 22 juin au 2 juillet dernier. Et d'ailleurs, Santé publique France, dans un de ses derniers bulletins hebdomadaires, disait que la région, contrairement à d'autres, n'avait pas connu de surmortalité durant la période. Bon, des chiffres qui restent encore à
10: consolider. C'est vrai. On peut le préciser à partir de l'observation journalière que nous faisons de nos patients décédés à la morgue hospitalière. Et on voit qu'il n'y a pas de phénomène de surtension, en tout cas sur la morgue, parce que j'étais directeur en 2003 en région parisienne, et je me souviens que l'alerte que nous avions lancée au ministre Jean-François Mattei à l'époque, c'était parce que toutes nos morgues hospitalières étaient pleines, et que lorsque nous nous tournions vers les morgues, les pompes funèbres de ville, elles aussi étaient pleines. Donc il y avait un véritable phénomène d'engorgement, et nous avions dû même louer des camions frigorifiques, figurez-vous.
11: Et comment on peut l'expliquer, selon vous, cette absence de surmortalité en Corse?
10: Déjà parce que je pense que les Corses sont quand même habitués à la chaleur. Quand on parle de canicule ici, la canicule, elle n'a pas de commune mesure avec ce que l'on peut connaître en région parisienne. J'ai de la famille en région parisienne, ils ont des températures beaucoup plus élevées, à la fois le jour et surtout la nuit.
1: Pascal Fortchaul, le directeur de mission de transition à l'hôpital d'Ajaccio, interrogé par Camille Parse. Dans l'actualité, il y a aussi le décès de Patrice Bossard, le secrétaire de la CGT de Corse du Sud. Il est décédé soudainement dans la nuit de dimanche à lundi, dans les locaux même de la CGT. Il n'avait que 44 ans. L'annonce de sa brusque disparition a suscité bon nombre de réactions, dont celle de Charles Casabianque, à son homologue pour la Haute-Corse.
12: la première des pensées, elle va vers sa famille et sa fille. Surtout, c'était quelqu'un qui était très, très famille. C'était quand même un guide et quelqu'un qui tempérait beaucoup. Ce souvenir de quelqu'un qui savait composer avec tous les milieux sans jamais se compromettre dans son idéal. On perd un militant, on perd un homme de valeur, on perd un humaniste. Et quelqu'un qui s'est toujours battu tant dans le milieu professionnel pour le social que dans le milieu syndical pour une amélioration des conditions sociales. Du progrès social, hein. J'ai pas les mots, quoi. Moi, j'ai pas les mots. Nous allons lui rendre hommage en participant à ses obsèques, bien entendu en nombre. Nous allons faire une forte délégation de haute force pour descendre sur Ajaccio, quoi, et accompagner notre camarade dans sa dernière demeure. Au quotidien, nous allons donner un coup de main à nos camarades de corps de cible pour surmonter cette épreuve. Et nous, ça désorganise notre organisation, hein. Il crée un gros vide, quoi.
1: Et dans un communiqué, la CGT de Corse du Sud, celle de Haute-Corse, le STC, la Ligue des droits de l'homme, l'Observatoire de la santé, dont Patrice Bossard était trésorier adjoint, disent leur émotion et rendent hommage à un homme de conviction. Voilà pour l'information à 12h11 sur RCFM, retour de l'actualité insulaire à 16h sur ICI RCFM, la radio. L'info, c'est quand vous voulez, à retrouver sur notre site et nos réseaux.
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1: Bonjour à tous, je suis Sabir, Félix, j'ai dit Ridroa, ici mon Saint Messina. Douyo, recommence mon goût d'âme pour la Corse, toujours en vigilance orange pour le phénomène canicule. Le soleil régnera en maître sur toute l'île. 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
3: Comment on fait pour savoir quand la mer s'en va ?
4: La mer monte et descend, et pour savoir quand elle sera là ou pas, il faut que tu saches lire les horaires de marée.
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4: La mer monte et descend. C'est le phénomène naturel des marées. Il y a un épisode entier de l'heure du bain consacré aux marées, mais si tu ne l'as pas entendu, je te le réexplique. Les marées, c'est le résultat d'un mélange entre la rotation de la Terre et l'attraction qu'exercent la Lune et le Soleil sur les mers et les océans. La mer monte pendant à peu près 6 heures. Ensuite, elle ne bouge plus pendant quelques minutes, c'est l'étale. Et après, elle redescend à nouveau pendant 6 heures pour atteindre la marée basse. Pour toi, c'est important de savoir quand tu vas pouvoir jouer sur la plage. Les heures de marée changent tous les jours. Donc, sur ton calendrier des marées, tu commences par choisir la bonne date. T'as trouvé ?
3: Oui !
4: Il y a des lettres en gras. Elles disent quoi ?
3: PM et BM.
4: PM, ça veut dire pleine mer. C'est l'heure de la marée haute. Et BM, c'est basse mer. La marée basse, donc. Juste à côté de l'heure de la marée, il y a un petit mot, c'est écrit...
3: COEF. Ça veut dire quoi, COEF ?
4: C'est le coefficient de marée. Il t'aide à comprendre ce que l'on appelle le marnage. La différence du niveau de l'eau entre la marée haute et la marée basse. 20 de coefficient, c'est tout petit, c'est la morto. Ça ne monte presque pas et ça ne descend pas beaucoup non plus. C'est assez rare. En général, les mortaux tournent autour de 45 de coefficient. 70, c'est une marée moyenne. Et beaucoup plus grand que 70, c'est la vivo. Ça monte plus haut, ça monte plus vite et ça descend plus bas et plus vite aussi. Lire les marées, en fait, ça te sert de point de repère. Par exemple, si tu vas sur une île qui est accessible à pied, tu sauras combien de temps tu peux y rester avant de revenir sur le continent.
3: C'est quand la plus grande marée de tous les temps ?
4: La dernière fois, c'était en mars 2015. Peut-être que tu étais déjà né. Coefficient 120. Et pour voir la prochaine marée du siècle, rendez-vous en 2033.
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2: C'était votre chronique L'heure du bain, à suivre l'agenda, suivi des camps à cuits avec Christophe Zagalia. Mais avant, on écoute Étienne Dao, Le Grand Sommeil. Un bel été à tous sur RCFM.

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5: À noter dans votre agenda, dans le Nébio, le bureau montagne du Nébio, en partenariat avec le parc marin du Cap Corse et de la Griatte, propose tout l'été une randonnée patrimoniale gratuite. Rendez-vous chaque vendredi de 9h à midi au départ de la plage de San Fiorenzo, ou une balade à la découverte des richesses naturelles et historiques du golfe de Saint-Florent. Et puis on part à Bastia maintenant, où le musée accueille l'exposition Corsica Maghreb, une histoire en miroir 1830-2026. Des visites guidées sont organisées tous les samedis de juillet et d'août, de 10h à midi, puis de 14h à 16h, réservation obligatoire. Et puis, à Kerpined, où le 26 juillet, place à la 25e édition du Trail Via Romana, trois parcours sont proposés aux coureurs, ainsi qu'une marche, de presque 10 km, avec un départ à 10h15, une marche parfaite, ouverte à celles et ceux qui souhaitent découvrir les paysages de Castaniche. Enfin, à Marignane, à rendez-vous du 29 juillet au 2 août pour la 7e édition du Festival Artim Paez, 5 jours de spectacles, de création artistique et de rencontres, d'animation dans le village autour des arts vivants et de la création contemporaine. Et pour Aouidji, à Eurechta Asante, à Christophe Zagalia et Campacui.
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7: Bonjour, bienvenue, c'est Campacui sur RCFM, nos balades hebdomadaires dans nos villages. Nous sommes en Balagne cette semaine et cap sur le village de Dzilia, à la rencontre de ses habitants, de celles et ceux qui font vivre donc ce village balanin. Dzilia à l'honneur cette semaine dans les Campacui le Mac.
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0: Cap donc sur Zilia cette semaine dans les Campacuis. Première étape dans ce village Balana à la biscuiterie de Zilia. Une aventure familiale créée il y a bientôt 30 ans par Jean-Noël Santil. Tout est parti de son ancien métier de boulanger. Jean-Noël Santel, l'enfant de Zilia, a construit cette aventure avec son épouse il y a bientôt 30 ans.
1: Donc avec ma femme, nous avons ouvert au départ ce qui n'était pas encore la biscuiterie de Zilia, c'était une boulangerie. Donc ça s'appelait à l'époque le pain de Zilia. Mais très rapidement, nous avons, pour des raisons de qualité de vie, nous nous sommes dit, l'hiver au village, il n'y a pas assez de travail. Il faut absolument un produit qui se conserve, qui voyage, et qu'on puisse faire voyager en dehors de la Balagne. D'où l'idée de mettre au point un biscuit. Comme la biscuiterie, en fait, la boulangerie biscuiterie, devenue biscuiterie, en fait, je l'avais construite sur un terrain qui appartenait à mon grand-père maternel. Eh bien, j'ai décidé donc de mettre sa photo sur les sachets et c'est devenu le logo, l'emblème de l'entreprise, donc maintenant depuis quasiment 28 ans.
0: Aujourd'hui, la gamme de la biscuiterie de Zilia compte 7 références.
1: Donc, en Balagne, on appelle, c'est pas tout à fait le canistrel, c'est Kujuel, avec la référence qui a été mise au point il y a 28 ans, quasiment 28 ans, la Kujuel, qui elle représente à peu près 70% de nos ventes et 30% restants correspondant à l'assortiment. Amandes, noisettes, citron, clémentine, châtaigne. Enfin, la Kujuel, nous l'avons en deux versions, de 300 grammes et le format familial, à savoir 700 grammes.
0: Pour Jean-Noël, un acte naturel plus que militant il y a 30 ans de créer sa biscuiterie.
1: Mon grand-père était décédé quelques temps avant la création de l'entreprise et j'avais une relation quasi fusionnelle avec mon grand-père. Et donc, en fait, spontanément, avec ma femme, nous n'avons même pas réfléchi. Ça s'est fait au village. Par contre, le militantisme est venu par la suite lorsque le fait d'être installé dans un village a provoqué des contraintes en termes de logistique, en termes de stationnement, etc., etc. Et donc, à plusieurs reprises, nous avons été tentés de déménager dans un endroit un peu plus approprié. Nous avons fait le choix de rester au village. Et là, par contre, oui, c'est devenu un choix militant. Nous essayons de trouver justement des solutions pour pallier un petit peu aux contraintes de l'installation dans une commune avec des poids lourds qui peuvent pas arriver jusqu'ici. Donc, il faut que ce soit des véhicules adapté, etc., etc.
0: L'avenir de la biscuiterie de Zilia est tout tracé. La fille de Jean-Noël Santelli prend aujourd'hui la relève. Allez, deuxième étape à Zilia, après la biscuiterie. Nous allons rencontrer au détour d'une ruelle du village un kinésithérapeute originaire de Zilia. Il s'agit de Rémi Marquette.
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0: On continue notre balade à Zilli en Balagne. À présent, on va pousser les portes d'une autre entreprise, la Société des Eaux de Zilli, avec Françoise Chevaldini.
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0: Une aventure de 30 ans. Françoise Chevaldini n'est pas peu fière de son entreprise, dont la renommée n'est plus à faire.
4: C'est une belle aventure, avec ses hauts, ses bas, mais c'est plutôt positif. Alors, pour la région de la commune de Zilli, c'est très important parce que ça fait vivre le village non seulement l'été, mais même l'hiver. Il y a quand même ici à Zilli des personnes qui habitent Zilli et qui travaillent ici à Sodez. Donc ça fait quand même un flux, ça fait de l'économie et c'est quand même pas mal pour un petit village à flanc de montagne, d'avoir une telle activité aujourd'hui au centre de Zilli. Nous ne sommes pas les seuls, comme vous savez, et donc ça fait quand même vivre le village et une certaine effervescence, même l'hiver et pas seulement l'été, quand il y a les touristes.
0: Et en trois décennies, la production s'est développée à vitesse grand V.
4: On a revu, si vous voulez, notre système de commercialisation. On sait, comme on est dans une dynamique environnementale, on a plutôt préservé donc pour la ressource. On s'est cantonné déjà en Corse, en région PACA, un peu Paris. On a un peu d'export qui nous reste fidèle, c'est la Guadeloupe. Voilà. Mais très peu parce que c'est voulu, c'est dans notre façon de contribuer, si vous voulez, aussi avec l'environnement, si vous voulez, de faire très attention.
0: Voilà. Et la gamme s'est étoffée.
4: En plastique, donc, du litre et demi, du litre, du 50 et du 33. Nous avons deux bouteilles plastiques pour le CHR en 1 litre. Nous avons donc toute la gamme vert, 1 litre, 75, 50 et 33. Et ensuite, nous avons aussi la gamme gazeux en litre CHR. Et en vert gazeux, nous avons le litre, le 75, le 50 et le 33. Et ensuite, on a développé aussi les aromatisés. Aujourd'hui, nous sommes au citron. Elle va se compléter dans les années qui viennent avec le citron corse, donc naturel, pas de sucre, citron plat 50 et 40 gazeux citron.
0: Françoise Chevaldini met ses espoirs pour l'avenir dans les infrastructures routières. Pour elle, les routes ne sont plus adaptées, notamment pour les camions de livraison. Pour elle, rien n'a été fait depuis 30 ans. Nous sommes à Zilli, nous sommes en Balagne cette semaine dans Et Campa Cui. Restez avec nous.
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2: Bienvenue à toutes et à tous, nous sommes toujours à Zilly en Balagne dans les Campes Acuits. À présent, on vous emmène dans les vignes du domaine Alcibrade avec Pierre Aquavive. Le domaine Alcibrade, où c'est aujourd'hui une petite entreprise qui emploie une douzaine de personnes dans l'appellation Calvi. Pierre Aquavive a repris la suite de son père.
3: Donc c'est un domaine viticole d'une quarantaine d'hectares. Qui produit ses raisins, qui met en bouteille, qui distribue essentiellement sur l'île, mais aussi sur le grand export et sur la France continentale, bien sûr. Il faut dire que nos vins sont... On est producteurs en bio, mais surtout, les caractéristiques, c'est qu'on est très axé sur les cépages traditionnels corses, comme une grande partie du vignoble insulaire. Très clairement, aujourd'hui, il y a l'identité... insulaire, le cahier des charges des appellations, je dirais, font que on est nombreux à avoir pris la carte des cépages traditionnels. Caractéristique principale de notre travail, c'est que on fait partie de ceux aujourd'hui qui se donnent beaucoup de mal, d'une part pour essayer de réduire nos impacts environnementaux, dans un sens large du terme, que ce soit sur les intrants, sur ce qu'on génère comme déchets, sur nos produits, sur les façons de distribuer. Et puis, on essaye aussi, on fait un gros travail sur l'avenir du vignoble et son adaptation au réchauffement climatique.
2: La famille Aquavive a planté dernièrement 2,5 hectares de vignes à 800 mètres d'altitude dans la vallée du Jonsagne, à Puy-Haut-Jola.
3: C'est un challenge. D'abord, c'est compliqué techniquement. Le challenge, c'est d'arriver à faire des vins qui soient suffisamment qualitatifs pour correspondre au marché. En même temps, d'une part, arriver avec des produits qui se distinguent parce qu'il y aura une signature particulière. Le terroir n'est pas celui que l'on cultive habituellement. Et en plus, le contexte là-haut, climatique, est radicalement différent. Par exemple, cette année, on a fini les vendanges ici, à Zilia, le 12 septembre. Et on a vendangé là-haut, en haut à la montagne, le 12 octobre. Donc, il y a un décalage de maturité d'un mois. Forcément, ça a une incidence sur le type de raisin que nous produisons et donc sur les vins à terme.
2: Pierre Aquavive a peu compté aujourd'hui sur la nouvelle génération. Son fils Marc-André est désormais avec lui dans les vignes du domaine Alcibrade. Dernière étape à Zilly. À présent, on va pousser les portes de la plus ancienne épicerie du village avec Julia Pérez, sa nouvelle gérante. RTS.

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1: 64 ans, c'est l'âge de la petite épicerie de Zilia créée par Toussaint Santelli, à quelques pas de l'église. Julia Pérez a repris le commerce il y a un peu plus d'un an.
2: Et bien sûr, elle arrivait à un âge où elle voulait arrêter et elle m'a proposé de reprendre la suite. Et moi, je suis actuellement salariée de l'association Cancer à la personne. Je suis auxiliaire de vie à domicile. Et du coup, j'ai réduit mon contrat de travail pour pouvoir adapter avec les horaires d'ouverture de l'épicerie et toujours en m'assurant un salaire. Donc, je suis toujours salariée et j'ai ouvert l'épicerie en micro-entreprise. Il y a toujours eu deux épiceries à Zille et il était important pour les villageois et pour nous de continuer qu'il y ait deux épiceries à Zille pour maintenir un lien social avec les habitants. C'est de plus en plus dur parce que beaucoup de gens s'installent au village et n'ont plus cette volonté de s'intégrer au village. Mais on essaye de maintenir un lien. En proposant du service à domicile, les gens m'envoient leur liste de courses et je leur prépare et je leur livre à domicile parce que c'est beaucoup des personnes vieillissantes. Il était normal pour moi de pouvoir leur donner ce service.
1: Dans son épicerie, Julia fait beaucoup d'alimentation.
2: Nous faisons du gaz, du sec, du frais, nous avons un peu de viande, de poisson pour tous les jours, pour dépanner. Des légumes avec des producteurs locaux, beaucoup de la plaine orientale. Bien sûr, les biscuits de la biscuiterie de Zille. Nous travaillons avec Azator, le miel de la plaine de Montemajor, et puis des savons, des l'huile immortelle, tous les produits du quotidien, et en essayant de faire travailler les petits producteurs du coin. Et bien sûr, on reste une épicerie du village, donc un coût un peu plus élevé, mais on essaye de se maintenir. Il y a d'autres villages, les villages d'à côté, Longuignan, Montemajor, Cassane. Et pareil, nous pouvons leur livrer sur demande leurs courses. Pour les gens qui n'ont pas de moyens de locomotion, ils nous appellent, ils nous envoient un SMS. Et...
1: Les espoirs de Julia, l'épicière de Zilia, maintenir son petit commerce ouvert à l'année au village.
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1: Nous étions à Zilia dans les Campacuit. N'hésitez pas à nous retrouver sur les réseaux sociaux, Facebook et Instagram, ici RCFM. Les 5 saisons et la 6e en cours à écouter quand vous voulez sur l'appli ici RCFM. À très vite dans un autre territoire.
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10: Et attention, la Corse, toujours en vigilance orange pour le phénomène canicule. Fadegas, Ebiuantian, Eijuchi et Aboinu, Bella Zegour, à suivre sur RCFM. Seal avec Kiss from a Rose.
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instant Patricia Gata-Dieg avec La Consainte et puis votre chronique Bajiviouri, y arrive aussi sur RCFM, suivi du podcast Estival Partir et bien sûr Sarah Maggi avec Marc Biancarelli, l'Ista de Biba Kounoï.

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17: Les Landes, ça ressemble aux vacances. On a des plages immenses, on a des vagues géantes, on a des campings, des forêts de pins traversées par des kilomètres de pistes cyclables. Mais on a aussi et surtout une histoire, un patrimoine, des traditions et du foie gras, évidemment. Et c'est ça que j'ai envie de vous faire découvrir. Je vous emmène à Saint-Sevé, une petite ville de 5000 habitants qui résume à elle seule les Landes authentiques, celles de l'intérieur. Et à la fin de cet épisode, je vous révélerai le point commun entre Saint-Sevé et le Vatican. Parce que oui, il y en a un. Je m'appelle Leïla Benjelloun. Je suis journaliste à ICI Gascogne et j'aime beaucoup Saint-Sevé parce que chaque ruelle, chaque bâtisse raconte une histoire et parce qu'ici on sent les Landes vivre et respirer. Bienvenue dans Partir, Saint-Sevé, cette ville qui résume les Landes. Notre point de départ, c'est la butte de Morlanne sur les hauteurs de Saint-Sevé. C'est à une vingtaine de kilomètres au sud de Mont-de-Marsan et c'est à un peu plus d'une heure de la côte landaise en voiture. Là où tout a commencé. Là où les Celtes ont installé leur premier campement au 5e siècle, avant d'être imités par les Romains. Morlanne, ça signifie Mont des Landes, parce qu'on est vraiment en hauteur. Imaginez une grande esplanade, le chant des oiseaux, un jardin public avec une allée centrale bordée d'arbres, au fond la statue d'un général illustre, et derrière un immense balcon de verdure. Il donne à voir la vallée de la Dour et la Chalosse, cette région fertile et vallonnée qui fait le lien entre la forêt et l'océan. Dans les Landes, chaque village organise ses fêtes. 2, 3, 4 et même 5 jours pendant lesquels on se retrouve. On joue au qui, à la pétanque, on pêche et surtout on chante, on danse et on mange. On se régale de tapas, de canards, d'entrecôtes et de côtes à l'os avec un foulard noué autour du cou. À Saint-Sevé, il est noir et les festaires, ça veut dire les fêtards en gascon, le portent au mois de juin, autour de la Saint-Jean, c'est-à-dire autour du 24 juin. Pendant 5 jours, cette butte de Morlanne, d'ordinaire si calme, devient un lieu de fête avec marché gourmand, un grand concours de gastronomie, c'est un peu Top Chef version landaise, et des banquets géants. Si vous êtes libre à cette période-là, je vous conseille vraiment de venir découvrir les fêtes de Saint-Sevé. Et je vous promets que vous aurez envie d'y revenir tous les ans. Si la butte de Morlanne vit tout particulièrement pendant les fêtes, c'est parce qu'elle abrite aussi les arènes de Saint-Sevé. Quand on arrive sur la butte, on ne peut pas rater ces magnifiques arènes blanches et ovales. Leur grand porche blanc, encadré de 2 tourelles et la porte en bois rouge. On se croirait presque en Andalousie. Les arènes de Saint-Sevé ont été construites en 1932, ou plutôt reconstruites. Les premières étaient faites en bois. Et ça aussi, ça raconte les Landes, car Saint-Sevé est la première ville française à accueillir des jeux taurins. On retrouve les premières traces de ces courses de taureaux au Moyen-Âge, au 15e siècle. Ça se passait en bas, sur une grande place, la place du Tour du Sol. Au 19e siècle, les riverains lancent une pétition pour demander que ça s'arrête, car trop violent, trop dangereux. Mais le Landais est têtu et il décide de délocaliser les courses dans un lieu clos, hein, sur cette butte. C'est comme ça que ces arènes sont nées. Elles vivent toujours aujourd'hui. Si l'envie vous en dit, vous pouvez donc assister à des corridas pendant les fêtes ou la semaine taurine en automne. Voir des courses landaises l'été, c'est pour tous les âges. Le reste du temps, elles sont fermées, on les admire donc de l'extérieur. Ah, au fait, je vous ai pas dit comment on arrive à Saint-Sevé. Eh bien, c'est un peu une particularité landaise, ça aussi. Les Landes sont très mal desservies par le train. Donc même si Saint-Sevé n'est qu'à un peu plus de 2 heures de Bordeaux, le plus pratique, c'est quand même de prendre la voiture. Et je vous disais donc que Saint-Sevé, c'est aussi un patrimoine et une histoire qui raconte les Landes. Pour le découvrir, on quitte les hauteurs pour rejoindre le cœur de ville par un passage discret. C'est à moins de 10 minutes à pied. Ici, on est donc au passage du Touron. C'est ce qu'il reste des remparts de Saint-Sevé. Vous pouvez entrer l'adresse dans votre GPS ou demander aux passants. C'est facile à trouver. On passe par une toute petite ruelle couverte et pavée qui débouche sur une placette. Ce passage, avec son arche de pierre, sa voûte couverte, ce sont en fait les anciennes portes de la ville. Elles datent du XIIe siècle et à l'époque, les marchands devaient payer un droit d'entrée aux moines et aux commerçants pour participer aux foires, aux marchés qui étaient organisés à Saint-Sevé. Quand j'ai envie de faire découvrir Saint-Sevé, je passe toujours par ce passage du Touron. Ses pavés, son architecture, son atmosphère qui nous replonge directement au Moyen-Âge. Je m'arrête sur la placette pour respirer l'odeur du jasmin qui fleurit au printemps et dont les fleurs blanches tombent en cascade et ornent les façades médiévales. Et je vous ai parlé juste avant de marché. Eh bien, celui de Saint-Sevé est formidable. C'est le samedi matin dans le centre et moi j'y vais toutes les semaines. On trouve des asperges et des fraises du coin au printemps, des abricots, des pêches, des tomates, des courgettes et tout le reste en été. Les produits d'ici, hein, évidemment. Et puis on trouve aussi du très bon canard et du succulent poulet toute l'année, parce que Saint-Sevé, c'est aussi la capitale de la volaille. Et il n'y a pas que le marché de Saint-Sevé qui vaut le coup, il y a aussi des super restaurants. Mon conseil, c'est l'Art d'aimer. Le chef cuisine des produits locaux et de saison, c'est ouvert tous les midis, les vendredis et samedis soirs également. Le menu du jour est à 16 euros, c'est 11 euros pour le menu pitchoun, hein, le menu enfant. Évidemment, il y a du canard de Chalosse et du poulet de Saint-Sevé à la carte. Notre guide pour partir à la découverte de Saint-Sevé, c'est Pauline Collier. Ça tombe bien, depuis 3 ans, c'est son métier. Mais ça fait 17 ans qu'elle est tombée amoureuse des Landes.
7: Ici, tous les petits villages ont leurs petites traditions. Voilà, la fête qui est la plus large, mais des petites comme la maillade au mois de mai, ou alors pour les anniversaires, là où tous les copains se réunissent pour faire un petit peu de décor sur un pin et le planter pour la personne qui est fêtée ce jour-là. La haie de Nadaou à Noël, où on a vraiment cette tradition très simple. On va faire profiter et fêter l'arrivée de Noël tous ensemble autour de ce feu qui est pratiqué encore, hein, dans beaucoup de petits villages.
17: Si on marche quelques minutes depuis le passage du Touron, on arrive au cœur de la ville, sur la place principale, la place du Tour du Sol. Mais surtout, c'est ici que se dresse la pépite de Saint-Sevé. Une abbaye bénédictine et son église, son abbatiale, fondée en l'an 1000 et refaite au XIIe siècle par un abbé qui a la folie des grandeurs, l'abbé Grégoire de Montanet. Mais sa mégalomanie, je vous en reparlerai plus tard. L'abbaye est monumentale, mais pourtant discrète.
7: La porte de l'église, on la reconnaît assez facilement parce que c'est assez distinct avec le grand portail. Mais celle qui donne accès au cloître, elle est un peu plus subtile puisqu'elle est cachée entre différents commerces. Elle est vraiment intégrée à l'architecture urbaine. Donc c'est vrai que quand on passe cet petit escalier et qu'on monte dans le cloître, on est toujours extrêmement surpris de cette architecture à laquelle on ne s'attend pas.
17: Quand on entre dans l'abbatiale, on se sent tout petit. Elle vient d'être entièrement rénovée et ne possède que des particularités, des merveilles. Son orgue très rare, ses chapiteaux décor peints et qui chacun raconte une histoire, il y en a même un où l'on peut voir des lions porter une cagoule. Mais mon conseil, c'est d'abord de vous attarder sur le cœur de l'église. Il y a une cachette que je vais vous révéler. Si on soulève la trappe située sur les marches en bois, à la droite du cœur, si on a le droit, on découvre le sol d'origine. Une mosaïque qui reprend le style d'un arbre de vie. Après être monté au clocher de l'église, après avoir visité le cloître de l'abbaye, on prend la direction du couvent des Jacobins. Et je vous conseille de vous arrêter en chemin devant la manufacture Crabos, du nom d'une famille très connue à Saint-Sauvé. L'immense bâtiment est désaffecté, mais la ville est en train de le réhabiliter pour le faire revivre. En 1919, la famille Crabos s'installe dans cet ancien hôtel particulier et elle en fait une usine pour transformer la plume et le duvet de canard. En 1980, l'usine déménage en périphérie et deviendra Pyrénex. Vous savez, les fameuses doudounes. Ça y est, nous sommes au couvent des Jacobins. C'est dans sa cour que les principales manifestations culturelles, botaniques, gastronomiques sont organisées. Et c'est là aussi qu'on trouve un musée formidable qui raconte Saint-Sauvé. Le musée du Cap de Gascogne. Il est ouvert d'avril à octobre. À l'intérieur, il y a une salle consacrée au Beatus, un autre trésor de Saint-Sauvé. C'est un manuscrit enluminé fait par les moines copistes de l'abbaye de Saint-Sauvé en 1060, à la demande du fameux abbé Grégoire de Montanet, celui qui a la folie des grandeurs. Il raconte l'Apocalypse selon Saint Jean, avec des textes illustrés, des enluminures. C'est une sorte de BD, mais médiévale. Le manuscrit est tellement précieux, il est tellement unique, qu'il est conservé à Paris, à la BNF, la Bibliothèque Nationale de France. Mais ici, on peut toujours admirer des copies et la version intégrale en numérique.
8: Celle qu'il ne faut pas louper, hein, ça va être la carte du monde, la Mappa Mundi, qui nous montre un peu comment le monde était connu au XIIe siècle, donc c'est le monde chrétien. On a représenté Jérusalem, Constantinople, Rome, et petite anecdote, c'est que Saint-Sevé est également représenté, mais à la même taille que Rome. Ce qui montre encore une fois que l'abbé Grégoire de Montanet avait de très grandes ambitions pour son monastère. Ça a vraisemblablement fait grincer un petit peu des dents au point de vue du pape, puisque le pape a vu pas d'un très très bon œil qu'une abbaye se mette au même niveau que lui.
17: Je vous avais dit au début de l'épisode qu'il y avait un point commun entre Saint-Sevé et le Vatican. Eh bien, c'est cette carte du monde commandée par le grand abbé de Saint-Sevé. Si vous avez encore un peu de temps devant vous, si votre week-end n'est pas terminé, j'ai une dernière idée pour vous. On va continuer de sentir l'âme des Landes. On part direction la campagne, en tracteur ou presque.
18: Vous avez tous entendu parler de ganaderia ? Vous savez ce que c'est ? Ganaderia, c'est le terme qu'on emploie pour parler de l'élevage de vaches landaises. C'est avant tout une exploitation agricole, avec la particularité d'élever des vaches de course landaise et de jeu d'arène.
17: On est maintenant à la ganaderia Mainus. C'est à Toulousette, c'est à une dizaine de minutes de Saint-Sauvé. L'élevage organise des visites guidées tous les mercredis pendant l'été. On monte dans une charrette tirée par un tracteur. On peut s'asseoir, il y a des bancs en bois. Et Laurent Lalanne, le vacher, nous emmène à la rencontre des vaches de course landaise. Et à chaque fois, Laurent descend du tracteur, il appelle les vaches, il les nourrit et il répond à nos questions. Dans les Landes, la course landaise, c'est un peu comme le foot au Brésil. J'exagère juste un tout petit peu. C'est un sport dans lequel il y a une coursière, une vache qui court dans l'arène, retenue ou non par une corde que tient un cordier, des sauteurs qui doivent l'éviter en passant par-dessus. Il existe de nombreuses figures et il y a des écarteurs qui doivent faire un écart donc pour l'éviter, l'écarter. Une équipe s'appelle une quadrilla. Et si vous voulez voir à quoi ça ressemble, la ganaderia Mainus fait des démonstrations durant tout l'été dans les arènes de Saint-Sevé.
18: Tous les jeudis soirs à 21h, on fait une démonstration de course landaise et après une partie jeu d'arène avec la vache, le petit veau pour les enfants et les ânes aussi, la ganaderia pour faire la course d'âne. Une course landaise, c'est 13 vaches
19: ils sont affrontés. Là, on fait une demi-course, c'est-à-dire on affronte 6 vaches.
17: Allez, je vous donne un dernier conseil. Avant de quitter Saint-Sever, n'oubliez pas de déguster un pastis. Rien à voir avec la boisson anisée, c'est un gâteau typique d'ici. Moi, je vous conseille le pastis Larat à Orissa, un petit village à 10 minutes de Saint-Sever. La famille se transmet la recette de génération en génération et le gâteau cuit dans le four à bois de la ferme. Oui, car c'est une boulangerie à la ferme avec plein de produits délicieux. Mais ça, vous les dégusterez quand vous viendrez. 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

Et puis les incendies qui touchent actuellement la Haute-Corse, notamment dans les secteurs d'Albertace et de Corté, rappellent combien la vigilance est essentielle. Les secours restent toujours fortement mobilisés. Plusieurs secteurs demeurent sensibles avec des risques de reprise et des restrictions d'accès, notamment dans la vallée de la Restonga. Et d'autre part, un appel à la solidarité pour soutenir les renforts engagés sur l'incendie d'Albertace. Les besoins actuels des équipes, les boissons fraîches premièrement, et puis tout ce qui est produits secs, biscuits, canistriers, les gâteaux, chocolat, barres céréalières, tout ce que vous pouvez déposer, vous pouvez le déposer au PC d'Albertace. Et puis on rappelle, hein, n'allumez aucun feu ni barbecue à proximité des espaces naturels. Ne jetez jamais de mégots dans la nature ou depuis votre véhicule. Respectez les fermetures de massifs et les consignes des autorités. Et évidemment, en cas de départ de feu, appelez immédiatement le 18 en cette période de canicule, de sécheresse. Chacun peut contribuer à protéger notre patrimoine naturel, à nos stranados. Soyons tous vigilants.

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0: Le parquet anti-criminalité organisée saisi après de nouvelles menaces contre le maire d'Alès dans le Gard. Une possible voiture piégée attribuée à la DZ Mafia devant le domicile de l'élu, exfiltré la nuit dernière par les policiers du RAID. La compagne de l'élu avait déjà retrouvé il y a quelques jours deux balles dans sa boîte aux lettres. Elle fait planer la menace de sa démission. La ministre de l'écologie, Monique Barbu, est reçue depuis midi à Matignon. Après l'adoption hier soir à l'Assemblée de la loi d'urgence agricole et son article autorisant le retour de deux pesticides de la famille des néonicotinoïdes, un ultime vote est prévu ce soir au Sénat. Son collègue à l'intérieur, Laurent Nunez, adresse lui un courrier au préfet. Il leur demande une mobilisation absolue contre les feux de forêt, alors qu'un tiers des départements du Grand Ouest et de l'arc méditerranéen est en risque élevé ou très élevé. Les réseaux sociaux interdits dès la rentrée scolaire aux moins de 15 ans. Le souhait d'Emmanuel Macron en passe de se réaliser avec deux votes attendus aujourd'hui au Sénat et à l'Assemblée. Mais des points d'interrogation persistent, notamment sur les moyens utilisés pour contrôler l'âge des utilisateurs. Les bons chiffres du tourisme en France, les réservations sont en hausse cet été, entre 1 et 5% de plus selon les chiffres du ministre du Tourisme Serge Papin, avec des bons spectaculaires chez certains touristes étrangers, plus 16% chez les Sud-Coréens, 20% chez les Australiens et les Mexicains. Un contre-la-montre pour le maintien ou la conquête du podium, 16e étape du Tour de France, aujourd'hui en Haute-Savoie, 26 km entre Évian et Tournon-les-Bains.
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2: Et ces 26 km entre Évian et Tonon, les coureurs, les meilleurs en tout cas, vont mettre environ 34 minutes pour les parcourir, 34 minutes et 21 secondes. C'est pour l'instant le temps du meilleur coureur sur la ligne d'arrivée ici à Évian. C'est l'anglais Josh Starling, l'ancien champion d'Europe du contre-la-montre, un spécialiste donc contre-la-montre que les coureurs disputent donc en ce moment. Ils partent toutes les minutes 30 et puis ensuite ce sera toutes les 2 minutes pour les meilleurs au classement général. On suivra évidemment la lutte pour le podium entre Florian Lipovic, Paul Sexas, Isaac Del Toro ou encore Remco Evenepoel. C'est évidemment le maillot jaune, le leader du classement général, le Slovène Tadej Pogacar, qui partira en dernier. Lui s'élancera tout à l'heure à 17h15. Vous suivez ce contre-la-montre tout l'après-midi sur votre radio ici.
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0: Ça fait plaisir, Cosa Sara Luchodal, merci d'être avec nous, il est 15h41.
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0: Quelques idées pour vos deux sorties, hein, pardonnez-moi, pour vous dire par exemple, tiens, ce soir il y aura un concert, mais alors uniquement en polyphonie, hein, du groupe Unaviarano, ce sera au village de Lomio à partir de 21h dans l'église Santa Maria. Il y aura le 29 juillet prochain, j'en parle parce que vous savez, il sera un petit peu de temps pour y aller, un concert de Pedro Santugelfucci dans un endroit particulier, ce sera à la chapelle Saint-Pancras à partir de 19h. C'est un logo segre du collègue Kunashanou. Un concert à Silvarecchio le 24 juillet à 19h, ce sera d'abord l'apéritif, etc., avec pas mal d'ambiance, et puis à partir de 21h, toujours à Silvarecchio le 24 juillet, un concert du groupe Latratio, et ce sera donc à partir de 21h. Mais ça, je vous l'ai dit, me semble-t-il. Pour Pedro Santugelfucci, il sera en concert demain soir à 21h, chez lui, au village de Sermano. Et puis Idia Madialesi, alors je vous donne les trois dates à venir pour le mois de juillet. Le 23, ils seront à Berchette, le 25 à Calenzane et le 30 à Corti. Et puis une dernière info concernant nos groupes insulaires avec le groupe Diana il Alba qui se produit le 26 juillet prochain à Calagouche à partir de 21h.
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5: Je reste avec vous jusqu'à 17h. Ensuite, ce sera Saveria Sargentini pour vous accompagner jusqu'à 19h. Place à l'info, 16h donc tout de suite, l'essentiel avec vous. Didier Arnoux, bonjour.
6: Bonjour, on débute avec une situation toujours très tendue sur le front des incendies. Le feu d'Alberta est en une évolution favorable. Les principaux axes de propagation du sinistre sont à présent tenus dans l'enveloppe du feu. La quasi-totalité des lisières est actuellement exempte de points chauds. Reste une vingtaine de points à traiter, dont un qui pourrait nécessiter la dépose de pompiers par hélicoptère. Les pompiers pensent d'ailleurs que ce feu doit nécessiter encore au moins 3 jours d'engagement. Le bilan provisoire s'établit à 300 hectares parcourus. Compte tenu de l'évolution favorable du chantier, les autorités ont donné leur accord pour la réouverture de l'étape Tidiette ou Tioto-Ludimori sur le GR20. Réouverture possible de la baignade au niveau de la rivière du pont de Muriccioli. En revanche, fermeture du Maremare entre pont de Muriccioli et Pont d'Alto. À Corté, dans la haute vallée de la Restonica, selon un bilan encore provisoire, près de 220 hectares de végétation ont été détruits après les réactivations des lisières cette nuit. La propagation du feu s'effectue actuellement dans la vallée du Tavignano, en direction du sentier Maremare et du refuge de la Sega. Conséquence de la chaleur qui s'est abattue sur la Corse depuis plusieurs semaines maintenant, le nord de la Corse du Sud est placé en alerte sécheresse renforcée. 25% de précipitations attendues normalement à cette période de l'année. Des températures à un niveau élevé, 4 degrés au-dessus des normales saisonnières depuis la mi-juin. Le niveau sécheresse des sols s'approche d'un niveau historiquement bas, en particulier dans les zones littorales. Les cours d'eau du Porto et du Liamone, ainsi que les nappes d'eau souterraines du secteur affichent déjà un niveau bas. 33 communes sont concernées par des restrictions d'usage de l'eau, sont interdits l'arrosage des pelouses, des espaces verts, remplissage de vidanges de piscines, irrigation par aspersion des cultures interdites entre 9h et 20h. Le reste de la Corse du Sud reste placé au niveau alerte. La Corse sera demain encore en vigilance orange canicule.
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5: Voilà pour l'info, on la retrouve tout à l'heure à 17h. Un point sur la météo. Vous le savez, aujourd'hui, nous étions en vigilance orange pour le phénomène canicule et jaune pour le phénomène orage. Demain, ce sera à nouveau une vigilance orange, mais pour le phénomène canicule à la fois en Haute-Corse et en Corse du Sud. La nuit prochaine, dans le Sud, ciel bien étoilé, avec un début de nuit où le vent d'ouest sera assez fort. Hein, tout de même sur l'extrême sud, il devrait s'atténuer en cours de nuit. Des températures de 22 à 23 degrés. Cette nuit, en Haute-Corse, le temps restera calme. Un vent d'ouest à nord-est modéré, principalement sur la montagne et l'ouest de notre département. les températures entre 21 et 23 degrés. Demain, pour le sud, une journée largement ensoleillée, un temps plutôt calme. Sachez qu'il y aura demain après-midi et jusqu'en début de soirée un vent d'ouest assez fort sur l'extrême sud. Les températures pour demain, eh bien, elles seront assez chaudes toujours, puisqu'il y aura ce phénomène de vigilance orange pour la canicule, des températures autour de 32 à 35 degrés. Pour la Haute-Corse, demain, soleil généreux tout au long de la journée, vent d'est virant à est-nord-est, généralement modéré jusqu'en milieu d'après-midi. Et puis pour terminer, demain, les températures en Haute-Corse, elles vont osciller entre 29 et 32 degrés et autour de 25 degrés pour le relief.

Très heureux de poursuivre avec vous jusqu'à 17h. Ensuite, à 17h, ce sera Saveria Sargentini hein, qui vous accompagnera pour cette fin d'après-midi jusqu'à 19h après le flash. Nous, dans un instant, eh bien, on va reprendre la route du marché. Nous le faisons au quotidien avec Isabelle Don Ignasi. Et on parlera notamment, j'en dis pas plus, de confiture.

0: On va retrouver Karine Thomas qui propose des confitures toute l'année sur le marché de Bastia le week-end et à Herbalong les lundis et jeudis matin. Alors un petit focus sur cette productrice de confitures, notamment sur les agrumes. Elle nous donne quelques recettes faciles et on va dire estivales.
1: Pour les clémentines, notamment, c'est de l'IGP, hein, bien entendu. Pareil pour le pamplemousse. En fait, on est vraiment dans des démarches comme ça. Et sinon, j'ai beaucoup d'agrumes qui sont en agriculture biologique, comme par exemple le cèdre ou le citron, et ou des mandarines, par exemple, des fruits qui sont pas traités. Enfin voilà, c'est que des fruits de qualité.
2: Les consommateurs en raffolent de ces confitures.
1: Oui, ils raffolent de ces confitures, mais ils raffolent de ces confitures parce que les fruits sont très bons. Et du coup, les confitures, elles sont pas trop mauvaises.
2: Ces confitures, dans l'assiette, hormis au petit déjeuner en tartinable, on les retrouve où ?
1: Sur des plateaux de fromage, par exemple, parce que il y a le restaurant le Mamami sur la place du marché qui fait une pizza au fromage avec ma confiture de tomates vertes et ça passe très bien. Les gens apprécient beaucoup. Donc, par exemple, voilà. Donc, du coup, on a une utilisation. Mais il y a aussi d'autres restaurateurs qui m'apprennent des confitures pour mettre sur des plateaux ou de fromage ou autre et qui s'en servent aussi pour la cuisine. On peut citer par exemple la confiture de citron. Moi, j'ai des clientes qui utilisent beaucoup dans les salades. Et ils les mettent dans certaines sauces, dans des plats chinois, beaucoup. Et voilà. Donc, pour la confiture de citron, par exemple. Et sinon, on peut faire donc une tarte à la confiture. La recette de base, donc un peu de farine, du beurre, des œufs. Et après, on étale bien, une fois qu'on a fait la pâte, on étale avec les abricots dessus. Et voilà, 40 minutes de cuisson. Et c'est bon. Donc on me retrouve tous les samedis et dimanches matin sur la place du marché à Bastia toute l'année. Et bien entendu, au marché d'Herbalong, tous les lundis et jeudis matin d'avril jusqu'à fin octobre environ. Mais retrouve-moi, mais il y a aussi une quinzaine d'exposants très variés, aussi bien dans l'artisanat que dans l'alimentaire. Et c'est magnifiquement bien ombragé, les gens sont très gentils, les exposants sont super charmants. Par exemple, on peut citer le brooch de Cisco, incarné ici par Fabien, qui vend donc un excellent brooch qu'on mange autant lui que moi avec la confiture de fraises ou autre. Mais c'est vraiment un brooch délicieux.
2: Et c'est une association dangereuse.
1: Et c'est une association très dangereuse. Alors, pas pour la confiture, hein, mais pour les hanches.

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Quelques idées de sortie avec notamment ce soir à Lumio un concert, mais alors en polyphonie, hein, du groupe Una Viarano. Ça va se passer en l'église de Lumio et ce sera à partir de 21h, donc en l'église Santa Maria. On poursuit avec le groupe Latracio qui sera le 24 juillet à aux îles Varet, à partir de 19h le soir, apéritif et restauration sur place. Et puis à partir de 21h, donc le concert du groupe Latracio. On poursuit avec Idia Madialès qui seront le 23 après-demain en concert à Barquette, noté le 25 à Cadenzane et le 30 juillet in Corte. Et voilà pour les trois prochaines dates du groupe concernant ce mois de juillet. Diana Ila, Alban concert le 26 juillet prochain, ce sera dans le Niolo à Calagouche. Et on termine avec demain soir au village de Sermano à partir de 21h un concert de Pedro Zantuguelfucci.

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Je vous souhaite une agréable fin d'après-midi. À suivre l'info, puis à saluer à Sargentini avec vous jusqu'à 19h. Pour ma part, je vous retrouve avec beaucoup de plaisir. 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

0: Bonsoir et bienvenue sur RCFM, l'info. Avec Didier Arnoux. Bonsoir Didier.
1: Bonsoir. Avec les incendies toujours et encore dans le Cortenay, dans la haute vallée de l'Arestone, il y a bilan provisoire 220 hectares de végétation détruits. La propagation du feu s'effectue actuellement côté Tavignan, ou direction le sentier Marémar et le refuge de la Sègue. Le feu d'Albertach, lui, est en évolution favorable. Les principaux axes de propagation sont à présent tenus. La quasi-totalité des lisières est actuellement exempte de points chauds. Reste une vingtaine de points à traiter, indiquent les pompiers, dont un qui pourrait nécessiter la dépose de pompiers par hélicoptère. Des pompiers qui pensent d'ailleurs que ce sinistre doit nécessiter encore au moins 3 jours d'engagement. Le bilan provisoire à Albertach parle de 300 hectares parcourus. Ce matin, en Balagne, vers 10h moins le quart, à Santa Reparata plus précisément, suite à des travaux de girobroyage, un départ de feu a été enregistré. Un hectare de petit maquis a été brûlé. Les pompiers appellent à la prudence pour ce type de travaux. Près de Bordeaux, à Mérignac, plus précisément près de l'aéroport, 2 pompiers sont morts aujourd'hui en combattant un incendie de bâtiment, annonce faite par le ministre de l'Intérieur, Laurent Nunez. D'importants moyens sont déployés sur place. Pas de précision sur les conditions dans lesquelles les 2 soldats du feu sont décédés. La sécheresse franchit un nouveau cap en Corse du Sud. Depuis lundi, le préfet a placé 30 communes du nord du département en alerte renforcée, notamment et vise à Haute, à Piane, à Cargèse, Vico, Mourtes, Augoagne, Létia, Coggia ou encore Bologne. En cause, une première moitié d'été comparable à celle de 2003, avec seulement 25% des précipitations normalement attendues. Les principales restrictions concernent l'interdiction d'arroser les espaces verts, remplir ou vider les piscines, nettoyer les véhicules, les bateaux, les façades, ainsi que des limitations de l'irrigation en journée. Article complet à lire sur notre site internet, ici RCFM.
0: Merci Didier Arnoux, on vous retrouve pour le journal de 18h.
1: À tout à l'heure.
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0: Et la Corse en vigilance orange encore pour le phénomène canicule. Autrement du soleil qui brille sans interruption. Les températures maximales en Haute-Corse comprises entre 32 et 35 degrés. 28 degrés sur le relief en Corse du Sud, des températures comprises entre 34 à 37 degrés et 29 degrés sur le relief.
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5: Et joyeux Noël à tous!

0: On a bien Rano Atto, Castagne, Nanta, RTFM, et il est temps de retrouver Henri Padovani pour Rock'n'Roll, of course. Et aujourd'hui, dans votre chronique musicale, eh bien, un immense artiste qui a commencé sa carrière dans les années 60. Vous connaissez certainement un de ses titres les plus connus, Hallelujah. Mais Henri Padovani va nous parler d'un autre titre tout aussi connu aujourd'hui. Il s'agit du chanteur Leonard Cohen. On écoute.
1: En 1988, Leonard Cohen a sorti un album fabuleux, I'm Your Man. On parle bien sûr du Leonard Cohen de Suzanne, de So Long Marianne, celui de Hallelujah. Et de toute façon, Leonard Cohen a toujours été super. Mais là, en 1988, ce n'était plus le Leonard Cohen folk des débuts, mais un Leonard Cohen moderne, entouré de machines et de cœurs féminins, comme un gospel pour les perdus du siècle. Et donc, en 1988, dans cette période déjà désenchantée, la chanson « Everybody Knows », tout le monde le sait, sonne comme une prière cynique murmurée au coin d'un bar. Et Leonard Cohen y déroule une vérité froide, désabusée, mais étrangement lucide. « Everybody Knows », tout le monde sait que le jeu est truqué, que la guerre est perdue, et que malgré tout, la fête continue. La chanson parle de corruption, de mensonges, de fin de l'innocence, mais elle le fait avec une élégance incroyable. Ce qui est magnifique, c'est ce contraste. Pas de colère, pas de cri, juste cette ironie douce-amère, comme un sourire fatigué qui en dit long. Et Leonard chante tout haut ce que nous disons tout bas. Quand on papote avec des amis, quand on refait le monde, et qu'à la fin le bateau va couler, et que le capitaine a menti, et que nous le savons tous, mais qu'ainsi va la vie. Leonard Cohen récite plus qu'il ne chante. Sa voix, profonde et fatiguée, semble s'adresser à chacun d'entre nous, comme un vieux sage qui a trop vu ou trop compris. Et 35 ans plus tard, les paroles résonnent toujours, peut-être même plus qu'avant, parce que tout le monde sait que tout ça est vrai. C'est bien ce que tout le monde pense, mais que personne n'ose jamais prononcer. Allez, on écoute Everybody Knows. Bye.

C'était en 1988 sur l'album I'm Your Man, Leonard Cohen, Everybody Knows, Rock and Roll of course avec Henri Padovani que vous retrouverez demain, bien évidemment, à les 17h18 sur RCFM, Simon Saint, mais Sina, c'est tôt et on est ensemble, on est bien sur votre radio, on continue en musique avec Super Freak, Rick James. Il y aura aussi l'agenda dans un petit moment, votre jeu, deux fois votre jeu, restez bien avec nous sur RCFM.

0: Super Freak sur RCFM. Restez bien avec nous. Et puis, il y aura également notre invité hein, dans la deuxième partie donc de l'émission entre 18h et 18h, entre 18h20 et 18h30. Ça sera Bati Rafal qui sera avec nous. Parlerez mou diano te diame mour ya imbashti. 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
0: Diana Dillalba, qui sert un concerto à Calaguccia le 26 juillet, le 31 juillet à Cervioni, et Chitema Sainte et Subidawa, Che Guevara.

0: da pretenția, comandante Che Guevara, Diana Dilalba, Nanta RCFM.
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0: Avant de retrouver l'agenda, on écoute Blondie, Call Me. Ça sent l'été, surtout avec cette chanson. Les balles, on s'en souvient, les balles de village. Sur la piste avec Blondie. Call Me sur RCFM.

0: Blondie, Call Me sur RCFM, mais l'agenda arrive.
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0: À Bastia, le musée accueille l'exposition Corsica Maghreb, une histoire en miroir 1830-2026. Des visites guidées sont organisées tous les samedis de juillet et d'août, de 10h à midi, puis de 14h à 16h, réservation obligatoire. Et puis dans le Nébiou, le bureau montagne en partenariat avec le parc marin du Cap Corse et de la Grillade propose tout l'été une randonnée patrimoniale gratuite. Rendez-vous chaque vendredi de 9h à midi au départ de la plage de San Fiorenzo, une balade à la découverte des richesses naturelles et historiques du golfe de Saint-Florent. Et puis les amateurs de musique classique pourront profiter des nuits du piano. Le festival international de piano fait escale dans plusieurs lieux emblématiques de Corse. Au palais des gouverneurs à Bastia, le pianiste Anthony Barievski se produira le 29 juillet avant le récital d'Anna Genouchen le 31 juillet. Puis à Kerpinède, le 26 juillet, place à la 25e édition du Trail Via Romana. Trois parcours sont proposés aux coureurs, ainsi qu'une marche de presque 10 km avec un départ à 10h15. Et puis à Marignane, rendez-vous du 29 juillet au 2 août pour la 7e édition du Festival Artim Paese. 5 jours de spectacles, de création artistique, de rencontres et d'animation dans le village autour des arts vivants et de la création contemporaine.
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Fiore Balestine, Vidal Valenta, RCI FM. Il est 17h41. À 18h, évidemment, le retour de l'actualité avec le journal présenté par Didier Arnoux. Mais on continue en musique avec Paul McCartney, Live and Let Die sur RCI FM.

0: Live and Let Die, Paul McCartney sur RCFM.
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0: Et on continue avec une chanson de Renaud qui date de 1975. Elle était sur l'album Amoureux de Paname, une critique acerbe de la société française. Mois par mois, on écoute Hexagone de Renaud.

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0: Era Pancet à Paradise, longtemps nous entend RTFM et on va terminer l'heure en musique avec Alain Souchon, le bagage de Lan Biwe. Je t'allais vivre avec nous, d'accueillir à Pog, au Ridor, nous dit la toile d'accueil journal, présentée de Didier Arnoux, et nous, ici, mon Sam, Sina, c'est tour, et dans ta fréquence amour.
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0: Bonsoir, bienvenue. Il est 18h sur RCFM. Le journal tout de suite présenté par Didier Arnoux. Bonsoir Didier.
1: Bonsoir, et dans l'actualité, ce soir il y a toujours la Corse, hein, en proie aux flammes et à la sécheresse. Sécheresse qui franchit un nouveau cap en Corse du Sud. Depuis hier, le préfet a placé 30 communes du nord du département en alerte renforcée, notamment Evisa, Otapiane, Cargèse, Vico, Mourzoguagno, Coggia ou encore Bologne. En cause, une première moitié d'été qui est comparable à celle de 2003, avec seulement 25% des précipitations normalement attendues. Les principales restrictions concerne l'interdiction d'arroser les espaces verts, remplir ou vider sa piscine, nettoyer son véhicule, son bateau, ses façades, ainsi que des limitations de l'irrigation en journée. Article complet à lire sur notre site internet, ici RCFM. Sur le front des incendies maintenant, situation toujours très compliquée dans la Restonica où l'incendie de Corté s'est encore étendu. Puis, dans l'après-midi, à la faveur d'un vent tourbillonnant, près de 300 hectares de végétation ont été détruits. Selon le dernier bilan sur place, l'inquiétude est toujours vive, faute de moyens aériens suffisants, comme l'a dénoncé hier le président des pompiers de Haute-Corse, Hyacinthe Vagne. Il a reçu ce midi la visite de la préfète de Haute-Corse, Véronique Depré-Boudier, qui dément toute défaillance dans l'engagement des moyens aériens en Corse.
2: Ce sont des moyens nationaux qui sont prépositionnés en Corse. Quand ils ont été engagés pendant un temps, il y a des temps de repos. Ces temps de repos, ils sont absolument nécessaires pour permettre à chacun de pouvoir travailler en sécurité. Et puis, l'ensemble des moyens, il se fait en combinatoire par rapport à l'ensemble des besoins qui peuvent être à un moment mobilisés par la zone. C'est un plus par rapport à l'année dernière. L'année dernière, je vous rappelle, on n'avait qu'un seul hélicoptère. Aujourd'hui, on en a deux.
3: Cet hélicoptère, par exemple, dont on parle, positionné à Calvi sans décoller, sans venir ici, c'est ce fameux temps de repos.
2: Il y a des pratiques professionnelles, c'est pas à moi de vous répondre sur ce plan-là, hein, mais il y a des pratiques professionnelles, évidemment, qui nécessitent à la fois des temps de repos, des temps de vol. On peut pas engager des hélicoptères comme on aimerait, et on aimerait bien pouvoir le faire, les avions de la même manière. Et puis, on est en risque extrême, on sera en risque extrême à partir de jeudi, et donc, tous les moyens, ils doivent pouvoir être prépositionnés en cas de départ de feu.
1: Lui, le feu d'Albertach, pardon, lui est en évolution favorable. Les principaux axes de propagation sont tenus dans l'enveloppe même du feu. La quasi-totalité des lisières sont actuellement exemptes de points chauds. Reste une vingtaine de points à traiter. Des pompiers qui pensent d'ailleurs que le feu doit nécessiter encore 3 jours d'engagement. Bilan provisoire sur place, 300 hectares parcourus. Sur le continent aussi, plusieurs feux dans le Var en ce moment. 600 pompiers soutenus, eux, par 8 Canadair, luttent contre un incendie qui a parcouru 350 hectares près de Pontevès. C'est dans l'arrière-pays de Draguignan. Des évacuations préventives ont été organisées. Et puis à Bordeaux, la facture des incendies est trop lourde. Le corps des sapeurs-pompiers de France est touché. C'est la réaction du lieutenant-colonel Éric Brocard, porte-parole de la Fédération nationale des sapeurs-pompiers, après la mort de 2 pompiers cet après-midi lors d'un incendie à Mérignac. Ils sont morts en combattant un incendie de bâtiment. Les épisodes de canicule qui se succèdent depuis plusieurs semaines mettent les services des pompiers sous tension, mais aussi les services d'urgence. En Corse, les établissements ont globalement tenu le choc jusqu'à aujourd'hui. Sur le Grand Ajaccio, la période estivale et l'afflux de vacanciers provoquent une fréquentation particulièrement élevée. Dans un service qui est déjà saturé depuis plusieurs mois et qui est engagé dans un mouvement de grève, les équipes poursuivent malgré tout leur mission de service public 24 heures sur 24. Face à cette pression constante, les soignants doivent adapter en permanence leur organisation pour garantir la meilleure prise en charge possible des patients. Le docteur Romain Guenug, médecin urgentiste à l'hôpital d'Ajaccio, revient sur cette situation au micro de Patrice Roubaud.
4: En interne, on essaie à peu près de s'organiser. Après, on a un hôpital qui est sous tension, qui pour l'instant a du mal à organiser sa réponse de crise. Donc on bricole avec l'ensemble des équipes et une partie de l'établissement qui intervient et qui nous soutient beaucoup, notamment le service de gériatrie qui est concerné par cette hausse de fréquentation. Mais comme vous voyez, voilà, c'est pas toujours suffisant malgré toutes les bonnes volontés. Alors oui, on a de la pathologie bénigne qui vient surcharger les urgences, mais c'est pas ça qui encombre le service. Comme vous avez vu, dans le service, c'est les patients couchés qui prennent du temps, qui augmentent la charge en soins, qui éprouvent les équipes qui sont pas dimensionnées pour faire ces missions parce que ce n'est pas la mission des urgences. Et du coup, ces patients-là prennent du temps de soins. Ils ont droit aussi d'avoir des conditions décentes, soins médicales, mais aussi de soins paramédicales. À commencer tout simplement par des toilettes. Hein. On ne laisse pas des gens comme ça dans un couloir, dans des conditions d'indignité qui seraient inacceptables. Et donc ça augmente la charge en soins. Et c'est ça qui éprouve les équipes et qui épuise au fur et à mesure de l'été l'ensemble du service.
1: Allez, enfin, la polémique autour du projet viticole de Tsonde, ça se poursuit à quelques jours de la manifestation annoncée par la DSEA de Haute-Corse, samedi matin, devant le domaine Saint-Ange. Dans une publication sur les réseaux sociaux, le porteur du projet, Jean-Marie de Saint-Ange, accuse le syndicat de choisir la polémique plutôt que le dialogue et défend la remise en état d'une exploitation familiale avec un dossier instruit pendant près de 2 ans par les services compétents. Il affirme également que sa famille est désormais visée par des insultes, des menaces. Il annonce engager des poursuites judiciaires et donne rendez-vous à ses opposants samedi à 9h30 devant son domaine. Article complet à lire sur Ici RCFM.
0: Merci Didier Arnaud. Le retour de l'actualité à 19h.
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0: Et la vigilance orange pour le phénomène canicule continue aujourd'hui et demain. Et un soleil qui brille sans interruption. Demain également, les températures maximales en Haute-Corse comprises entre 32 et 35 degrés, 28 degrés sur le relief en Corse du Sud. Concernant les températures, elles sont comprises entre 34 et 37 degrés et 29 degrés sur le relief.
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0: Bon azer à toutes et à tous. Si vous nous rejoignez, sachez que nous sommes ensemble jusqu'à 19h et dans quelques instants, dans une dizaine de minutes, notre invité, Bati Rafal, qui sera connu et parle de notre diamémor, il y a une bastille. C'est l'été, ça s'entend sur les ondes d'RCFM. Last night, a DJ saved my life. Restez bien avec nous.

Save My Life sur RCFM. Ça sent l'été. Et avant de retrouver Christophe Zagalia pour Terra et Onde en Castaniche, eh bien on écoute Odie Dumane avec une très belle chanson. On avait la grande chanson Kitchi Borta in Irlanda, in Galway.

0: Alex Warren, Fever Dream sur RCFM. C'est parti pour l'agenda. À Bastia, le musée accueille l'exposition Corsica Maghreb, une histoire en miroir 1830-2026. Des visites guidées sont organisées tous les samedis de juillet et d'août de 10h à midi, puis de 14h à 16h. Réservation obligatoire. Et puis à Kerpined, où le 26 juillet, place à la 25e édition du Trail Via Romana. Trois parcours sont proposés aux coureurs, ainsi qu'une marche de presque 10 km. Et puis dans le Nébi, où le bureau Montagne, en partenariat avec le parc marin du Cap Corse et de l'Agriate, propose tout l'été une randonnée patrimoniale gratuite. Rendez-vous chaque vendredi de 9h à midi au départ de la plage de San Fiorenzo. Et puis les amateurs de musique classique pourront profiter des nuits du piano. Le festival international fait escale dans plusieurs lieux emblématiques, au Palais des Gouverneurs à Bastia et puis au Théâtre de Verdure à Herbalonga. Ça sera donc du 29 juillet au 2 août.
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0: Aujourd'hui, Joanne Roch va nous parler de J'en connais un rayon, le premier jeu autour de la consommation qui revient cet été sur M6 et dans Coulisses Télé.
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3: Au début des années 80, il n'y avait que trois chaînes à la télé. Dallas, c'était le feuilleton préféré de ma grand-mère, celui qui, chaque samedi, à 20h30, faisait résonner dans son salon les premières notes d'un générique qui, encore aujourd'hui, lorsque je l'entends, me colle des frissons dans le dos.
4: Ton univers impitoyable.
3: Dallas, c'est l'histoire de la famille Ewing, une richissime dynastie qui règne sur le pétrole, au centre de laquelle on trouve l'odieux JR, mania sans scrupules. Pour lui, tous les moyens sont bons pour parvenir à ses fins. Trahison, haine, manipulation, intimidation, humiliation. Bienvenue au pays des bisounours.
5: Eh bien, je suis venu vous demander un emprunt à 3 mois.
6: Tout ce que vous voudrez, JR. Combien est-ce que vous demandez ?
5: Oh, sans vos chevaux, là. Oui, voilà, j'ai rapidement besoin d'environ 200 millions de dollars.
6: Oui, alors nous aurons du mal à trouver 200 millions.
5: Oh, j'ai toutes les garanties qu'il faut.
6: Mais dans ce cas, nous pourrons rassembler une partie de l'argent.
5: Bravo ! Vous n'avez qu'à vous adresser à d'autres banques pour réunir le reste de l'argent.
6: Et bien entendu.
5: Bien, on s'arrange toujours.
3: Dallas fut la série la plus populaire des années 80. Lorsqu'à la fin de la troisième saison, JR est abattu, laissant penser qu'il est mort, 83 millions de téléspectateurs américains vont pleurer le héros qu'ils adoraient détester. Du jamais vu. À l'époque, le ranch qui servait de décor à la série était quotidiennement assailli de fans venus du monde entier, espérant voir, qui sait, peut-être JR pointer le bout de son nez.
7: J'ai peut-être mal compris JR, mais puisque la CIA est au courant, le plus simple serait sans doute de l'appeler.
8: Ils se lavent les mains de cette affaire, ils m'ont même fait des reproches.
7: Ils n'ont peut-être pas eu tort.
8: De quoi voulez-vous parler ?
7: Je ne doute pas qu'il y ait un problème, mais n'essayez pas de nous faire croire que vous êtes innocent dans cette sale histoire. Vous ne devez pas nous prendre pour des imbéciles à ce point-là.
8: Oh non, mais écoutez-moi ça. On croirait que c'est son problème.
9: Je commence à croire que c'est notre problème à tous, grâce à toi, JR.
3: Finalement, au début des années 90, les producteurs débrancheront définitivement la série. Et à revoir ce feuilleton, 45 ans après, on se dit qu'il a pris un coup de vieux, JR, un peu à l'image des années 80 et certains de ses préceptes. La flambe, la décadence et l'arrogance. Dallas, toute une époque. L'intégrale de la série à découvrir ou à revoir cet été sur la plateforme Prime Video.
0: C'était les coulisses télé avec Joanne Roch et on enchaîne avec Antoine Chosi au Dragoulino avant de retrouver Valérie Franceschetti pour le journal des associations.
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0: Era Antoine Chose, Iku Dragoulin, on entend RTFM, mais je vous le disais, il est temps de retrouver Valérie Franceschetti pour le journal des associations. On l'écoute.
1: Je vous propose d'accueillir Isa. Alors, dites Isa Salsa, car c'est une passionnée de danse. Bonjour Isa.
2: Bonjour, bonjour tout le monde.
1: Et on présente l'association. Il y a beaucoup de choses qui se préparent, qui se mettent en place, oui. Vous êtes à Bastia, je précise, hein, voilà.
2: Oui, tout à fait. L'association Kobayla Cassino a vu le jour en 2003, donc ça fait quelques années maintenant. C'est une association qui propose des cours de salsa cubaine et danse latine, évidemment, plus axé sur la salsa cubaine et la culture cubaine. Pas simplement la danse, mais aussi la culture, parce que c'est très important. Voilà, ça c'est une première chose. La nouveauté, c'est que Kobayla Cassino donc, s'est installée à Bastia depuis à peu près un an, donc propose des cours de danse latine. Et la nouveauté, la particularité, c'est que Kobayla Cassino propose aussi des soirées à thème, à savoir des soirées où on peut danser, dîner et discuter.
1: Voilà, donc on peut s'inscrire pour ces stages, pour ces soirées sympathiques.
2: Alors, pour s'inscrire, il faut m'appeler au 06 88 34 08 73. On va faire un peu le tour du monde à travers l'Amérique latine, mais pas que, aussi l'Afrique. Et par exemple, là, le 2 mai, il y aura une soirée sur le Cap-Vert, avec donc une personne qui va nous cuisiner un petit plat du Cap-Vert, de la musique cap-verdienne. Et puis, soit la possibilité de danser dans la première pièce, soit la possibilité de rester sur la seconde pièce, puisqu'il y a deux petits locaux en un, pour discuter, pour échanger des souvenirs de voyage ou autre. Ça existe aussi on le fait aussi pour Cuba, et donc d'un côté on dîne on fait un repas cubain, plus des dominos et puis un peu de discussion, et en bas on a la possibilité de danser. Voilà, ce sont des soirées un peu particulières puisqu'on mêle la danse, le plaisir et la culture.
1: Eh bien, je rappelle votre adresse par internet aussi, c'est le plus simple, Isa Salsa, si vous avez envie de passer une très belle soirée. Et vous êtes, je rappelle, du côté de l'atelier Posaguie, où on pourra échanger, oui, danser et découvrir aussi, voyager hein, sur place. On vous retrouve un de ces jours sur ICI RCFM, à bientôt.
2: Tout à fait. Alors donc, on est dans les locaux de l'atelier Posaguie qui sont situés au 12 boulevard Auguste Godard.
1: Très bien. Et on peut aller sur votre site pour en savoir plus. À bientôt.
2: Allez sur Facebook, Isa Salsa.
1: Très bien.
2: Merci beaucoup. À bientôt à tous. N'hésitez surtout pas.
1: Au revoir.
2: Au revoir. Merci Valérie. Au revoir.
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0: Et merci à Valérie Franceschetti. Dans quelques minutes, dans 2-3 minutes, le retour de l'info sur RCFM. Quant à moi, eh bien, il est temps de vous souhaiter une très bonne soirée. Bon azer à toutes. Et également d'adresser un message à nos pompiers, à tous nos pompiers qui luttent contre les flammes. Courage à eux. Nous vous soutenons et nous pensons à vous. Et au Biridro, au Douman, et non, talon de RCFM. Et bon azer à toutes. Babraccio.
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9: Un feu très violent et meurtrier s'est déclaré aujourd'hui près de Bordeaux, à côté de l'aéroport de Mérignac. Deux sapeurs-pompiers professionnels sont décédés en combattant les flammes. La préfète de Gironde et le patron des pompiers du département viennent de prendre la parole. Jules Brélaz, vous êtes sur place pour ICI Gironde. Les conditions météo ont rendu cette intervention particulièrement périlleuse.
10: Le contrôleur général des sapeurs-pompiers de la Gironde parle d'un très violent feu de forêt qui s'est déclaré à proximité directe de l'aéroport de Bordeaux-Mérignac. L'alerte est donnée à 14h08. L'incendie se propage alors dans une forêt de pins très dense à travers des arbres de plus de 15 mètres de hauteur. Attisé par des vents tournants, le feu saute à plusieurs reprises dans un secteur très sensible où se trouvent des usines et des lotissements résidentiels. La situation est qualifiée de très défavorable lorsque l'un des camions d'intervention se retrouve piégé par les flammes. À l'intérieur, deux sapeurs-pompiers professionnels qui perdent la vie. Ils venaient de la caserne de Saint-Médard-en-Jalles. La préfète de la Gironde, Sophie Broca, parle d'une tragédie et d'un drame épouvantable. Une enquête judiciaire est ouverte, indique le procureur de Bordeaux, pour déterminer s'il s'agit d'un incendie d'origine accidentelle ou bien criminel.
9: Et ce soir, l'incendie est maîtrisé. Emmanuel Macron adresse les condoléances de la nation aux proches des deux pompiers qui paie cette année un lourd tribut sur le front des incendies. Éric Brocardi est le porte-parole de la Fédération nationale des sapeurs-pompiers.
11: Le corps des sapeurs-pompiers du Gironde est touché. Le corps des sapeurs-pompiers de France est pleinement aujourd'hui touché également. La facture est trop lourde. Troisième sapeur-pompier, donc trois au total depuis le début de la saison feu de forêt que l'on perd. Donc aujourd'hui, encore une fois, la vigilance est de mise parce que comme vous le voyez derrière, il y a des vies. Il y a des sapeurs-pompiers qui sont au combat. Et derrière chaque uniforme, il y a des hommes et des femmes. Donc on appelle à la vigilance, encore à la prudence, de pas effectivement braver les interdits. Excusez-moi de la voix, mais c'est un peu des mois. Encore une fois, des sapeurs-pompiers qui sont au combat et qui perdent la vie.
9: Et autre foyer très actif dans le Var, à Pontevès, au nord de Toulon. Un incendie a parcouru 500 hectares, 150 habitants évacués et d'importants moyens mobilisés sur place depuis le début d'après-midi. Le nouveau parquet anti-criminalité organisée créé spécialement pour lutter contre le narcotrafic s'est saisi aujourd'hui après les menaces en série essuyées par le maire Les Républicains d'Alès, Christophe Rivinck, exfiltré de chez lui la nuit dernière par le RAID à cause d'une possible voiture piégée près de son domicile dans cette ville du Gard. Malgré la peur, les habitants expriment un soutien unanime.
12: C'est grave, ça me prendra l'État, c'est rentrer dans une spirale très dangereuse. Pour la ville, ouais, et où ça va aller aussi.
13: Non mais là, c'est inacceptable.
14: Bien sûr, mais c'est inadmissible ce qui s'est passé. Mais en plus, le pire, c'est que les menaces qu'ils reçoivent, ça vient pas de personnes qui habitent à l'Est. C'est des bandes organisées qui viennent d'autres parts d'Alès, qui se disputent des morceaux de territoire, en fait. Du coup, ben, ça génère tellement d'argent qu'ils sont prêts à tout, en fait, pour s'assurer leur territoire, c'est tout.
15: Juste, j'ai peur, ben, pour lui, pour nous.
16: Devrait se faire protéger le maire.
15: Et ouais.
17: Bah, j'ai dit, on ne doit pas s'en prendre à aucun élu, que ce soit à droite ou gauche.
13: On va voir ce que la justice va faire et surtout l'enquête, on va voir ce que ça va donner. Quoi.
9: Réaction recueillie par ici, Garlozère. Plusieurs mois d'enquête supplémentaire avant le nouveau procès de Cédric Jubilard prévu en septembre. Il aura finalement lieu au premier semestre 2027, avec désormais les aveux du meurtre de sa compagne Delphine Ossagel. En première instance, l'ouvrier plaquiste a été condamné à 30 ans de prison. La France pourrait devenir ce soir le premier pays d'Europe à interdire les réseaux sociaux aux moins de 15 ans. La proposition de loi soutenue par l'exécutif a déjà été adoptée cet après-midi par les sénateurs. Elle doit maintenant passer à l'Assemblée, un texte salué par le psychologue Samuel Comblet, également directeur adjoint de l'association e-enfance.
18: On a besoin d'avoir un texte qui réglemente et qui cadre un petit peu cette utilisation par les jeunes. C'est un changement aussi de paradigme parce que pendant des années, cet accès aux réseaux sociaux a été laissé aux enfants, aux adolescents et aux parents. Là, aujourd'hui, ça change un petit peu la donne. Ce texte oblige les plateformes à se responsabiliser et à prendre aussi part à cette protection de l'enfance, notamment en demandant à ces plateformes de mieux contrôler l'âge d'accès des jeunes et en mettant en place surtout des systèmes qui vont permettre de confirmer que l'âge déclaré, ou l'âge en tout cas repéré de ces jeunes, est l'âge réel et non pas un âge fictif, comme c'est souvent malheureusement le cas.
9: Et si la proposition est bien adoptée, son application se ferait en deux temps, le 1er septembre pour les nouveaux utilisateurs, le 1er janvier 2027 pour les comptes déjà créés. Au contre-la-montre, le Belge Remco Evenepoel s'impose sur la 16e étape du Tour de France et assure un peu plus sa deuxième place au classement général, avec 28 secondes grappillées sur le maillot jaune Tadej Pogacar. Belle performance aussi du français Paul Sexas sur les terres de ses grands-parents. Il termine quatrième de l'étape et reste à 20 secondes du podium général.
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19: Bonsoir à tous. Allez, comme chaque soir, on va retrouver des amis de longue date. Avec eux, on a peut-être eu des débuts difficiles, mais au fil des années, on a appris à les aimer de plus en plus. C'est un lien fort qui nous unit. Je parle bien sûr de ces tubes des années 80 qu'on retrouve ce soir. Et ça commence comme ça.

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1: Peut-être que grâce à ce tube, vous allez vous souvenir où vous étiez durant l'été 86. Oh ben oui, on a beaucoup entendu Marc Lavoine durant cette période. Il est resté 19 semaines dans le top 50. C'est plutôt pas mal pour une chanson que sa maison de disque hésitait à sortir à cause du thème. Un crime passionnel. Bref, tout le monde peut se tromper. Alors s'il y en a un qui s'est jamais trompé en voulant traumatiser toute une génération avec le plus grand clip de l'histoire, c'est bien sûr Michael Jackson. Et bien sûr, c'est Thriller.
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0: tracé, c'était Niagara. Et si vous passez par Vittel cet été, vous serez sur les traces du tournage du clip de cette chanson. Le parc, la galerie thermale, les marches du Palais des Congrès, c'est là que ce duo a choisi de filmer cette chanson, devenue un tube en 88. Voilà, même dans 100% années 80, on vous donne des idées de petites virées, hein, c'est bien. Hein. Pour la suite de la balade, ça sera en musique avec Jean-Jacques Goldman, quand la musique est bonne, juste après ça.
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0: bientôt, It's My Life.
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0: Pour la suite, c'est encore un repère musical qui va vous permettre de retrouver où vous avez passé le mois de juillet 88, car la semaine du 24 juillet 88, le numéro 1 du top, vous pouvez pas l'avoir oublié. Nuit de folie du duo début de soirée. Ça passait en boucle dans toutes les discothèques de France, à la radio. Tiens, je suis sûr que ce soir, si vous êtes entre amis ou en famille et que vous rejouez ce titre, je parie ma paire de tongs que tout le monde va chanter. Vous avez les paroles ? J'ai la musique ? Ok, on verra. On y va, j'envoie la musique.

0: Mylène Farmer, c'était Tristana. Un moment inoubliable lors de la tournée Nevermore, lorsque Mylène Farmer interprète ce titre dans un décor de clair de lune au creux d'une statue géante de corbeau. C'était entre 2023 et 2024. Votre soirée continue en musique, en chanson, dès 20h. Dans un instant, vous allez retrouver les essentiels de l'émission Décibel avec Émilie Mazoyer. Ce sera après Francis Cabrel qui arrive avec Sarbacane, juste après ça.
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2: Bonsoir, je suis très contente d'être avec vous aujourd'hui.
3: Moi aussi, je suis très très contente que vous soyez là. Vous n'êtes pas venue toute seule, Mariam. À côté
2: je suis
3: de
2: là
3: vous.
2: Avec mon fils.
3: Mais oui, à côté de vous, ce beau jeune homme, c'est Sam. Sam Bagayoko, salut Sam.
4: Salut, bonsoir tout le monde. Je suis très très ravie d'être là aujourd'hui avec ma mère.
3: Bah ouais, nous aussi on est très heureux. Mariam, on a beaucoup pensé à vous depuis l'annonce très triste au début du mois d'avril du décès d'Amadou. La dernière fois qu'on s'est vu, on était tous les trois dans le studio, vous, Amadou et moi, et vous me présentiez cette chanson géniale. Qui était la première pierre de l'album L'amour à la folie. On a appris donc au mois d'avril la disparition d'Amadou et vous avez tenu, Mariam, à continuer à porter ces nouvelles chansons, cette musique, à sortir l'album cette année. Est-ce que ça a été un choix évident ou un choix difficile?
2: Bon, le début, c'est difficile pour moi, mais comme c'est... Ça trouve que déjà, on a... Déjà fait l'album, on a été dans les studios, tout était fini. Donc, j'étais obligée de faire ça. Mais si le public continue à me soutenir, je continuerai à faire ça. Mais le début, vraiment, en ce moment, c'est très difficile pour moi parce que mon mari, c'est plus de 40 ans qu'on est ensemble, on faisait des choses ensemble, on composait, on voyageait ensemble. Donc, vraiment, ce n'est pas du tout facile pour moi. Est-ce... Mais comme mon fils est à côté de moi, l'an passé, j'ai dit à notre tourneur si elle peut nous aider pour que mon fils soit venir avec nous, faire les concerts avec nous. Donc, elle a accepté l'an passé seulement. Quand elle a passé et quand elle a accepté, donc on a continué à faire quelques concerts ensemble. Après, quand on est allé au Mali. On a fait quelques concerts là-bas aussi. Quand on est tombé malade, Amadou est parti. Donc, quand mon fils est à côté de moi, ça m'encourage, ça me soulage. Et puis, le public aussi, quand il continue à me soutenir, ça m'encourage, ça me soulage vraiment. Sinon, vraiment, ce n'est pas du tout facile pour moi.
3: Alors, merci d'autant plus d'être là avec nous, Mariam. Mmh. Tous les artistes qu'on a reçus depuis le mois d'avril et à qui on posait la question, justement, de nous parler d'Amadou, tout le monde nous disait que ce soit Mathieu Chédid, très récemment, Oxmo Puccino, tous ces gens qui vous aiment et qui vous soutiennent. Et tout le monde disait...
2: On a travaillé avec eux aussi.
3: Ouais. Tout le monde disait, oh là là, on envoie de la force à Mariam, on envoie de l'amour à Mariam. Alors, voilà, j'ai dit que je serais la messagère et que je vous passerai ces messages-là.
2: Merci.
3: Merci vraiment d'être là. Sam, merci aussi de rendre tout ça possible. Vous avez donc fait quelques concerts avec vos parents avant la disparition de votre papa Amadou. Maintenant, c'est vous qui vous tenez à la droite de votre maman sur scène. Comment ça se passe pour vous?
4: Oui, ça se passe très bien. Un peu dur, comme elle a dit. Avant que le papa ne décède, on avait commencé de faire la tournée ensemble. C'était beau de nous voir tous les trois ensemble faire une chanson. Donc, malheureusement, il est parti. Donc, je continue de faire cette trace-là. Et j'interprète quelques chansons du papa aussi, comme les chansons, comme Je pense à toi, comme Dimanche à Bamako. Deux de ses anciennes chansons aussi qu'il avait composées lorsqu'ils étaient très très jeunes, lorsqu'ils commençaient leur carrière. Donc tout ça pour enlever un peu la nostalgie aux gens, quoi. Donc j'accompagne ma mère, c'est un honneur et c'est un encouragement pour moi. Et vraiment, c'est une bonne chose aussi pour moi, ça me donne de l'expérience aussi.
2: Jusqu'à présent, quand je monte sur la scène, le côté gauche, ça vient dans ma tête toujours, je vois Amadou. Il est avec sa guitare, il est à côté de moi. Des fois, quand on est sur la scène, on parle ensemble, on dit des choses ensemble entre nous deux. ça me manque. Mais mon fils est à côté de moi, bon, ça va, quoi. Ouais. Sinon, toujours, ça vient dans ma tête, quoi.
3: La présence de Sam sur scène et également ce soir dans le studio de Décibel, ce qui permet de se rapprocher de la joie pure que l'on peut entendre sur l'album « L'amour à la folie ». Je pense notamment à cette chanson « Nakan ».
5: Levez-vous, levez-vous, c'est Amadou et Mariam. Dansez, dansez, dansez, c'est la joie partout.
3: La joie partout. Alors c'est évidemment très émouvant d'entendre la voix d'Amadou qui dit ça puisqu'il n'est plus là, et à la fois reprendre ce flambeau et défendre cet album, c'est aussi se balader partout dans le monde, puisqu'évidemment la musique d'Amadou et Mariam c'est une musique internationale, c'est se balader partout dans le monde et transmettre la joie. Est-ce que c'est pas quand même le plus beau métier du monde, ça, Mariam?
2: La musique?
3: Ouais, et transmettre la joie comme ça.
2: Ah oui, c'est un beau métier du monde, ouais. C'est un beau métier du monde.
3: Et vous pensez que Sam, qui donc est devenu musicien, il aurait pu faire autre chose? Ou alors, en grandissant auprès de vous, évidemment, il allait devenir musicien?
4: Bon, en fait, pour ma musique, ça a été quelque chose de naturel.
3: Voilà. C'est dans les gènes.
4: Voilà.
3: C'est
4: ça. Parce que j'étais au lycée, donc j'ai commencé par le rap avec mes amis.
2: C'est ça.
4: Ça trouvait qu'ils étaient en tournée en Europe, aux États-Unis, tout ça. Donc moi, j'étais au Mali avec les amis au lycée. On commençait par le rap, on faisait une ou deux chansons. On a fait les maquettes. Lorsqu'ils sont venus au Mali, qu'ils ont écouté nos maquettes. Après, j'ai commencé à jouer un tout petit peu la guitare.
2: On les a encouragés.
4: Voilà, ouais. Donc, c'est venu comme ça.
3: Vous étiez fière qu'il ait la fibre musicale, votre petit?
2: Oui, je suis fière de ça, que mon fils soit musicien, vraiment.

0: classique déjà, alors qu'il est sur un tout nouvel album, L'amour à la folie. C'est l'album dont Mariam est venue nous parler ce soir, et elle n'est pas venue toute seule. Sam Bagayoko, son fils, est là. Alors Sam, on a dit que vous étiez artiste, mais on ne vous a pas encore entendu. Mais moi, j'ai mes archives, et votre groupe, Smod.
1: Voilà, Smod.
0: Ah bah c'était quelque chose, hein.

0: grande chanson, les dirigeants africains de SMOD. Je vois que Mariam sourit. Ça, pour vous, c'est un tube, on est d'accord? Vous qui connaissez bien les tubes, Mariam.
1: Vraiment, c'est un tube, c'était bien à l'époque. Mais avant ça, je vais vous expliquer un peu Mogolu. La Mogolu, ça parle des voyages, ça parle des rencontres. Quand on voyage, on prend le train, on prend le bateau, on prend l'avion, la tente, tu te réveilles tôt, tu as froid. Tout ce qu'on fait dans le voyage là, c'est ce que j'ai dit dans Mogolu là.
0: C'est oui, ce qu'on dit. C'est la chanson qu'on a entendue juste avant.
1: Voilà, avant ça. Voilà. Mais ça là, c'est la chanson de Sam qu'on est en train d'écouter.
2: Ouais. SMOD, c'était vraiment notre époque, voilà quoi, très très engagé. Et c'était le début aussi qu'on venait sur la scène internationale. Mm-hmm. Donc, voilà, les parents étaient à côté de nous qui nous soutenaient tout le temps. Donc,
0: c'était précieux ça pour vous, Sam, quand vous vous êtes lancé justement en dehors du Mali, partout dans le monde, hein, avec ces chansons, et notamment en France avec les dirigeants africains qui avaient vraiment bien marché. Oui. C'était précieux de demander à votre papa, Amadou, à votre maman, Mariam, des conseils, parce que eux, comme elle le raconte dans la chanson Mogolu, hein, les tours du monde, ils les ont enchaînés.
2: Bien sûr, à chaque fois qu'on fait des chansons, on les fait écouter d'abord. On demande leur avis, ils donnent leurs conseils. Mm-hmm. Et c'est vrai qu'à l'époque, on était vraiment très très jeune.
1: Voilà.
2: Donc il fallait des choses comme ça, des mots très très engagés. Donc c'était comme ça. Mais ils nous comprenaient, ils nous disaient c'est comme ça, il faut partir ça à enlever ça, augmenter ça. Donc vraiment, ça nous a beaucoup aidé à ce qu'on soit comme ça aujourd'hui.
0: Mmh. Alors, sur ce nouvel album, L'amour à la folie, il y a tout un tas de chansons magnifiques. Je pense à celle où vous retrouvez Fally Ipupa. La chanson s'appelle Sonnefaux.

0: Voilà une chanson qui parle d'amour, Mariam, mais c'est pas une chanson d'amour, c'est une chanson qui donne de la force aux gens qui s'aiment.
1: Ouais, ça parle d'amour, ça parle. Et par exemple, quand on s'aime, il ne faut pas écouter de gauche à droite.
0: Ouais.
1: Sinon, il y a des gens qui sont mauvais, ils vont vous séparer. Donc, il faut faire la communication entre vous dans le foyer, dans la famille, dans les foyers. Il faut l'entendre. Il ne faut pas écouter les ondits. Parce que si on écoute de gauche à droite, vous voulez vous séparer après, vous allez. Ça va devenir.
0: Ah, ben c'est compliqué si on commence à écouter les autres. Puis on peut se séparer pour de mauvaises raisons.
1: Voilà.
0: Et oui.
1: C'est de mauvaises raisons. Après, vous allez regretter. C'est pas la peine d'écouter les ondits. Quand on aime quelqu'un, il faut pas écouter des ondits. C'est ça, ça veut dire ça. Donc, on a composé cette chanson-là. Ça fait longtemps qu'on voulait travailler avec Fally Ipupa. À l'époque, là, on n'a pas pu se joindre. Après, on est rentré dans les studios. En ce moment, on devait partir au Mali. Donc, on a appelé Fally Ipupa et est venu. Donc, il est venu dans les studios. On a mis la musique, il a écouté, donc lui aussi il a ajouté ce qu'il doit ajouter, il a fait ça.
0: Sa partie. Ouais.
1: Voilà, sa partie. Après, on est parti au Mali, Amadou est décédé, c'est comme ça. Sinon, on se connaissait vraiment longtemps. Ouais. Et c'est comme ça. L'amour qu'on a, on veut partager avec tout le monde. L'amour qu'on a, on veut partager cet amour avec tout le monde. Amadou et moi, on a fait plus de 40 ans, on ne peut pas dire qu'il n'y avait pas de problème. Il y avait des problèmes, mais on s'assoit. On trouve la solution, on s'assoit, on parle, il y a la communication entre nous, on parle, on s'excuse, on présente les excuses entre nous, on parle, on trouve la solution en un mot quoi.
0: Ouais.
1: Comme ça c'est fini, on continue. Voilà, sinon on ne peut pas dire qu'il n'y avait pas de problème, plus de 40 ans dans le foyer.
0: Ah oui, impossible.
1: Non. Voilà.
0: Bien sûr.
1: Mais vraiment, on se comprenait bien, on s'écoutait, on s'aimait, voilà, c'est ça notre force.
0: Eh oui, et qu'un vrai grand amour, ça mérite qu'on travaille dessus parfois, et oui, qu'on fasse des efforts. Ça, c'est un beau message, Mariam, parce que c'est vrai que nous, on est dans une génération peut-être où on se sépare un peu vite, on divorce un peu vite dès qu'il y a un problème.
1: Voilà.
0: Mais
1: c'est ça, c'est pas comme avant, c'est pas comme nous. Nous, on n'est pas comme ça.
0: Ah ouais.
1: Sinon, il y a plein de gens qui voulaient qu'on nous séparer, mais on n'a pas écouté les ondits.
0: Ouais.
1: Donc on s'aimait, on s'écoutait, on trouve la solution dans les problèmes, vraiment. Amadou, vraiment, là où je suis là, vraiment, c'est quelque chose que j'oublierai jamais de ma vie jusqu'à ma mort. Chaque fois, chaque jour, Amadou, ça vient dans ma tête. Et puis la façon qu'il est parti, vraiment, ça m'a beaucoup marqué en un mot, ça m'a beaucoup marqué. Chaque fois que je monte sur la scène, jusqu'à présent.
2: Je n'arrive pas à oublier ce côté-là,
0: bien
2: c'est
0: sûr,
2: normal
0: voilà.
2: Parce que c'est plus de 40 ans sur scène. Et à chaque fois que sur la scène, tu vois avoir la place de
1: mon mari.
2: Mais on a un bon public, si le public est accueillant, les musiciens ils sont super avec elle. Donc,
1: ça m'encourage.
2: Voilà.
1: Vraiment, les concerts que j'ai fait, vraiment, le public était chaud. J'étais aux États-Unis, on a fait 7 concerts là-bas, tout le monde était chaud. Ils ont dansé, ils ont applaudi beaucoup, comme d'hab. Bon, vraiment, c'était bien. C'était bien.
0: Ah ouais,
1: ça m'a beaucoup encouragée.
0: En France aussi, il y a eu un concert fabuleux. C'était à la Cité internationale de la langue française à Villers-Cotterêts.
1: Voilà, Villers-Cotterêts, c'était très bien. Les gens étaient chauds. Ils ont applaudi, vraiment, ils m'ont encouragé. Vraiment, c'était très bien. C'était très, très bien.
0: Ah ouais.
2: C'était un premier spectacle, c'était un peu dur. Il y avait beaucoup d'émotions.
0: Mais pour le public aussi, je pense qu'il y avait beaucoup d'émotions.
1: Parce qu'on
0: vous aime beaucoup, on aimait beaucoup Amadou. Mm-hmm. Et donc, je crois que tout le monde a besoin de se retrouver ensemble. Mm-hmm. Il y a évidemment votre deuil intime et familial. Mais après, je pense que pour le public qui vous aime depuis... Alors, j'ai compté, dites donc, on a 27 ans d'amour avec vous. Puisqu'en 1998, au Transmusical de Rennes, vous nous aviez chanté...
1: Un bon souvenir.
0: Je pense à toi.
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0: Ensuite, il y a eu évidemment le dimanche à Bamako. Et puis, on a continué à vous écouter en 2008 avec l'essentiel album Welcome to Mali et cette beauté, Sabali.
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0: Moi, je me souviens très bien de ces transmusicales de Rennes en 98.
1: C'est ça
0: qui
1: nous a lancé. Hein. Mais c'est oui. Ça qui nous a beaucoup lancé. Hein. On ne peut pas oublier ça. C'est un grand souvenir pour nous. Ah ouais. Rappelle deux fois, à l'époque, j'étais vraiment stressée. À l'époque, on n'était pas connus ici, mais quand on a joué, je pense à toi, vraiment. Ils ont applaudi, hein. Vraiment. C'était très, très bien.
0: C'était un coup de foudre.
1: Ah oui, ça nous a beaucoup encouragés.
0: Ah ouais. Vous étiez tout petit, Sam.
2: Oui, c'est moi. Oui, j'étais vraiment...
0: Vous avez des souvenirs de cette époque-là ou pas? Quand vos parents commencent à devenir des stars en France et vous vous dites, ah, on va beaucoup prendre l'avion.
2: Bien sûr, oui, parce que je voyais les clips à la télé, donc ouais. Je pense à toi qui passais tout le temps sur des chaînes françaises, tout ça. Donc, et puis j'appelais les amis, donc les amis m'ont dit, ah, j'ai vu tes parents à la télé,
0: oui.
2: J'ai vu tes parents. C'était génial ça.
0: Vous aimez bien ça, les festivals, parce que vous vous entendez toujours bien avec les autres artistes.
1: Oui, c'est vrai, j'aime beaucoup les festivals parce qu'il y a les rencontres avec des artistes et puis il y a beaucoup de gens, ils applaudissent. Vraiment, j'aime beaucoup les festivals.
0: Ah ouais, et puis, faut dire que les amis d'Amadou et Mariam, il y a Blur, il y a Kezia Jones, il y a Coldplay.
1: On a travaillé avec eux, tout ça. On a fait la première partie de Coldplay. On a travaillé avec Diamond, Sabali, ça veut dire la patience. On a travaillé tout ce que vous avez cité les noms là. On a travaillé avec Otmo Kutuno, tout ça, tout le monde vraiment.
0: Mathieu Cégide.
1: Mathieu Cégide, c'est la première personne qu'on a rencontrée quand on est venu en France. On a voyagé, on est parti en Angleterre. Donc même maintenant, il veut que j'ai fait le concert avec lui à Bercy. M. Il a connu au Mali, grâce à nous, on a fait le festival Paris-Bamako, il était là-bas, donc M est très gentil avec nous, vraiment.
0: Mais on a hâte d'entendre ce que vous nous réservez ensemble pour bientôt. Vous nous l'avez dit tout à l'heure, Mariam, toutes les nouvelles chansons de L'amour à la folie avaient été enregistrées avant la mort d'Amadou mois d'avril dernier.
1: Si.
0: Voilà, vous aviez tout fini.
1: On avait tout fini. Tout était fini.
0: Est-ce que vous avez de bons souvenirs de l'enregistrement de cet album? Est-ce que tout s'est passé au Mali, à Bamako? Est-ce que vous avez enregistré dans plusieurs endroits? Comment c'était?
1: L'enregistrement, on a fait ici, à Paris ici, si je ne me trompe pas. Oui, on a fait ici. Le dernier enregistrement, c'était Fali Poupa.
0: Oui.
1: Et puis, on a fait un enregistrement aussi à... Dans la chanson des M.
0: Oui.
1: Voilà, quelques parties dans la chanson des M aussi. C'est des souvenirs comme ça. Voilà, après ça, on est parti au Mali.
0: Et vous, Sam, à ce moment-là, quand les chansons étaient en préparation, au moment des enregistrements, etc., est-ce que vous faisiez partie des oreilles qui avaient le droit d'écouter avant tout le monde les chansons qui allaient arriver?
2: Oui, en fait, il y avait quelques maquettes qui ont été faites devant moi.
0: Ouais.
2: Donc, j'ai même participé à faire le cœur d'une des chansons aussi dans l'album. Quel écho.
1: On a fait au Mali.
2: Quatre chansons au Mali comme ça. J'étais
1: c'est
2: là. C'était les derniers souvenirs.
1: Oui.
2: J'étais là avec le papa, avec tout le monde. Donc,
1: Il a fait le cœur avec nous.
0: Voilà. Ah, c'est beau.
1: Si, c'est vrai. Génial.
0: Racontez-moi, Sam, comment ils travaillaient alors vos parents? Vous dites que vous étiez là au moment des maquettes. Alors, est-ce qu'il y avait un chef ou est-ce que c'était la démocratie sur les morceaux entre Amadou et Mariam? Comment ça se fabriquait?
2: Bah, presque au studio, c'est trouvé qu'ils avaient déjà travaillé ensemble, les deux. Ils travaillent ensemble d'abord, après ils nous font écouter. Donc dans le studio, et chacun amène sa partie, et ils se complètent quoi. Et ils sont comme ça, et c'était vraiment naturel chez eux de faire la musique. C'est comme si, y a une chanson qui vient, ma mère elle est très très forte en improvisation comme ça.
0: Et en mélodie. C'est la reine de la mélodie, voilà. Mariam.
2: Ça coule naturellement. Et voilà, c'est comme ça.
1: Quand tu mets ta musique seulement, paf, moi je trouve quelque chose, j'improvise dedans.
0: Ouais.
1: Je suis comme ça.
0: Ça donne des chansons magnifiques que je vous recommande. L'album L'amour à la folie commence en vous souhaitant bienvenue à la maison.

0: un travail incroyable sur les voix, sur les guitares. C'est évidemment pour les guitares la partie d'Amadou qui nous a quitté. Sam, vous êtes guitariste. Ce genre de beauté là, Sabadjougou, c'est vous qui allez jouer ça sur scène maintenant?
1: Ben, j'aimerais bien, parce que tout ce que le papa il faisait un travail énorme. La guitare, quand même plus de 40 ans de guitare, donc c'est vraiment
0: guitariste
1: un
0: exceptionnel.
1: Travail magnifique. Donc j'essaie d'interpréter les chansons, j'essaie d'apprendre ces lignes de guitare pour pouvoir les jouer. Donc je pense à toi, je la joue sur scène déjà. Voilà, donc pourquoi pas en 2026 d'autres morceaux, et je continuerai à apprendre ça, à les jouer. Voilà quoi, c'est l'un des un amour pour moi de jouer les chansons du papa.
0: Il y a aussi On veut la paix, parce que depuis leur premier album international, Amadou et Mariam, il y a toujours eu cette volonté de rassembler et de parler de la paix.
2: On veut

0: C'est beau. Mariam, important, hein, la paix.
1: Ah oui.
0: Vous voulez toujours en parler de ça.
1: Notre message, toujours, Amadou et moi, toujours, c'est message d'amour, message de paix, message d'entente. Le monde en a besoin. Surtout en ce moment, c'est le monde est un peu mélangé, donc il y a des problèmes partout. Donc je veux que il y a la paix partout. On veut la paix dans le monde entier.
0: Je me souviens de la chanson C'est chaud déjà où vous racontiez hein, sur l'album d'avant. Eh ouais. Vous vous souvenez, hein, c'est chaud et on veut la paix.
1: C'est chaud partout.
0: C'est vrai. L'amour à la folie, un grand amour, Mariam, avec Amadou, qui a créé aussi une grande et belle musique. Et on voulait vous dire merci pour ça. Et aussi, merci d'avoir cette force et ce talent de continuer à porter ce flambeau, parce que on serait trop triste sans vous.
1: On vous remercie beaucoup, vous les journalistes, vous nous avez beaucoup soutenir. Continuez à soutenir Mariam et son fils, vraiment, ça nous encourage. Ça me soulage beaucoup. On vous remercie beaucoup. Vous avez beaucoup fait pour Amadou et Mariam aussi.
0: Merci Mariam, merci Sam.
2: Merci.
0: À bientôt.
1: À la prochaine. Merci beaucoup.
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0: Bienvenue dans Décibel, bienvenue ici, c'est le nom de la radio, c'est aussi le nom de ce studio. Elena, bonne année.
7: Merci, à vous aussi.
0: Ah oui, qu'est-ce qu'on vous souhaite pour 2026? Parce que là, j'ai fait un petit résumé en disant, oui, sortie de la Starac il y a 2 ans, et bah, depuis, pas de vacances, rien du tout, le premier album, la tournée et tout. 2026, vous avez envie que ça ressemble à quoi?
7: J'ai envie que ça ressemble à beaucoup de joie et de bonheur, à la scène, à rendre le public qui vient me voir heureux et d'être heureuse moi aussi. C'est pas mal.
0: J'aime bien ce programme, j'ai envie de voter pour vous.
7: Merci.
0: Par exemple, non, vraiment, Elena présidente. De toute façon, il nous faut un Belge à la tête de ce pays. Moi, ça fait plusieurs années que je le pense, mais là, voilà, elle vient de le confirmer. Elena présidente et les deux disques de platine et les deux la réédition. Je le disais, vous avez attendu un petit peu.
7: Oui.
0: Avant de sortir cet album, il faut dire que en sortant de la Starac, vous avez enchaîné une énorme tournée.
7: Oui.
0: Ah, vous n'avez pas gagné le programme, mais vous étiez sur la tournée, donc il y avait de toute façon un emploi du temps très chargé. Oui. Je sais, parce que je connais ce business, et vous aussi maintenant, qu'on a dû vous presser en vous disant « dépêche-toi, dépêche-toi, dépêche-toi ». Pourquoi avez-vous décidé de prendre le temps?
7: Parce que personne ne m'a pressé.
0: Ah, c'est vrai? Ah, vous avez une super équipe alors?
7: Oui, je suis bien tombée, et surtout, comme vous l'avez dit, je n'ai pas gagné.
0: Ouais.
7: Donc je pense qu'il y avait beaucoup d'attentes sur le gagnant.
0: C'est Pierre Garnier qui a gagné cette année-là. Et alors lui, oui, pour le coup, il a sorti son album plus rapidement et ça a cartonné.
7: Voilà. Et du coup, j'ai été rapidement signée dans un label. Et j'ai été en studio, j'ai découvert en fait la particularité de moi et de ma non-expérience dans ce monde de la musique aussi. Il fallait que je sache ce que j'avais envie de faire et je le savais pas encore.
0: Ouais.
7: Donc il fallait que j'essaye avant de proposer quoi que ce soit. Je suis bien tombée aussi parce que je me suis retrouvée en studio avec Vincha, avec qui j'ai coécrit finalement toutes les chansons de l'album.
0: Et vous aviez écrit des chansons avant?
7: Jamais.
0: C'était la première fois.
7: C'est pour ça aussi,
0: c'est magique, ça.
7: Que le temps a été nécessaire, hein, parce que rien n'existait. Ouais. Et je savais pas qu'est-ce que je voulais faire, qui je voulais être en tant qu'artiste. Et prendre le temps, c'était important, même si je perdais peut-être des auditeurs.
0: Potentiel, oui.
7: Voilà,
0: parce que, ouais,
7: on dit qu'il faut battre le fer tant qu'il est encore chaud. J'étais en mode, ok, mais moi, je ne suis pas chaude parce que...
2: Cette dame n'est pas un fer. Cette dame est une artiste, il fallait qu'elle prenne le temps.
7: Voilà, et j'ai bien fait parce que je suis très fière de cet album qui me représente à 100%. Et voilà, j'avais besoin de temps et j'avais le droit de le prendre, donc je l'ai pris.
0: Et non seulement le public vous a attendu, celui qui vous avait repéré à la télé, mais là, vu le taux de remplissage des salles de concert et vu donc ce couronnement de l'album et les disques de platine, c'est sûr que voilà, vous avez fait les choses dans le bon ordre. Vous avez d'abord sorti quelques chansons, on se souvient de Summer Body.
7: Summer.

0: Et puis, comme il n'y a pas que le piano-voix dans la vie, vous avez cartonné avec ce premier gros tube.
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2: Quand vous étiez en studio en train de préparer ce premier album, est-ce que vous sentiez que cette chanson, Mauvais garçon, elle avait quelque chose de particulier, de spécial ?
3: Elle avait quelque chose de particulier, oui, parce que c'était un projet musical, on va dire, je vais l'appeler comme ça, parce que c'était quelque chose que j'avais jamais fait auparavant et dans lequel je pensais pas me retrouver.
2: Vous parlez du style musical,
3: voilà,
2: un peu plus dansant,
3: de la prod, du côté presque électro et je trouvais ça trop chouette parce que je pensais que moi j'adore le piano. Si j'avais pu faire un album au piano, je l'aurais fait.
0: Vous êtes Adèle.
3: Voilà, j'adore ça et en fait il y a un moment où on a envie de tester de nouvelles choses et là pour le coup c'est ce qu'on a fait et même dans la manière dont on a écrit ce texte qui était un peu particulier de personnifier comme ça le mauvais garçon et de dire tout ce qu'il faisait de mal. Il y avait un côté très exutoire aussi en écrivant cette chanson
2: et très authentique aussi de dire mais moi je reste.
3: Évidemment.
2: Aussi, ça c'était chouette.
3: Et donc on sent que moi par exemple avant qu'elle sorte, je disais cette chanson c'est mon ovni. Je sentais qu'elle était différente des autres, pas parce que elle allait avoir le succès qu'elle a eu, mais parce que c'était quelque chose que j'avais jamais fait et qui ne se retrouve pas dans l'album.
2: Ouais. Et finalement, c'est celle-là qui accroche le plus grand nombre d'auditeurs. Au départ, c'est celle-là qui se retrouve sur toutes les radios pendant des semaines, pendant des mois. Alors, est-ce que ça vous dit des choses de, justement, vous m'avez dit en sortant de la Starac, vous vous demandiez qui vous vouliez être comme artiste, etc. Est-ce que finalement, vous n'êtes pas une artiste un peu plus culottée que ce que vous imaginiez?
3: Je sais, peut-être. En tout cas, tout ce que j'ai compris, c'est que la chose que je préfère en tant qu'artiste et en tant que chanteuse, c'est de raconter des histoires et des textes et qui sont les miennes et qui sont du coup très authentiques parce que je raconte vraiment tout ce que je pense. C'est des messages et des chansons que j'écris à la base pour moi, pour me faire vraiment du bien et elles ont été touchées les gens d'une manière que j'aurais jamais pu imaginer. Et ça m'est revenu comme ça, ça fait une boucle en fait. Et c'est là que je me suis dit, waouh, mais en fait, on peut vraiment se faire du bien tous ensemble quand j'écris une chanson. Et j'adore ça, j'adore cet échange et ce partage. Après, de témoignages aussi, parce que c'est hallucinant.
2: Les gens vous racontent leurs histoires.
3: D'avoir un impact sur la vie des gens dans leur quotidien de vie avec une chanson, j'ai trouvé ça étrange et en même temps énorme.
2: Ouais.
3: C'est hyper bizarre.
2: Et voilà comme on est un hymne, parce que oui, moi je pense que Mauvais Garçon, c'est vraiment devenu un hymne pour tout un tas de générations, de filles et de garçons. Oui, ça fait partie des rares chansons que je peux chanter à tue-tête. Moi, en adhérant à chaque mot, et ma fille de 11 ans, en adhérant à chaque mot aussi. La réédition de l'album d'Elena vous propose 5 chansons inédites, dont Piscine.

0: écoute Elena. Pardon, j'ai pas entendu ce que vous avez dit. Non. Piscine. Alors, vous dites adieu à qui dans la piscine?
1: À mon téléphone.
0: Ah, est-ce que c'est un gros sujet ça pour vous?
1: Oui.
0: Vous m'avez dit tout à l'heure, j'écris que des trucs authentique sur ce qui m'arrive.
1: Donc, oui.
0: On a un petit problème d'addiction au téléphone.
1: On a un petit problème. Ouais, on a.
0: À quel point?
1: Franchement, au point que je crois que mon temps d'écran, il est de 9 heures par jour.
0: Waouh!
1: Aïe!
2: Non, mais c'est impressionnant. Ouais.
1: Oui, mais en même temps, je veux pas justifier, mais.
0: Si, allez-y.
1: Mais c'est, mon travail aussi est sur mon téléphone, je dois répondre souvent à des messages,
0: ouais,
1: etc. Donc, il y a mis du divertissement, mis du travail, mais, okay. Mais je passe beaucoup trop de temps sur mon téléphone, je le sais.
0: Donc, ça valait une chanson, c'était important. Nuages.

0: C'est marrant parce que, enfin c'est marrant, non c'est pas une chanson marrante, c'est pas ça que je voulais dire. On sent déjà une évolution, non, dans votre écriture par rapport aux premières chansons Ellie, qui n'est pas un vieil album.
1: Mais oui.
0: Là du coup vous avez pu vous replonger dans l'écriture. J'imagine que ça c'est pas une chanson que vous avez écrite au même moment que les premières.
1: Non, pas du tout, et je suis assez d'accord avec vous là-dessus, parce que c'est vrai que quand j'écoute cette réédition, j'ai l'impression que c'est une version mature, un peu plus mature de moi. En même temps, chose plutôt logique, puisque je découvre encore que l'album, je l'ai construit l'année passée, la réédition, c'était cet été, par exemple. Donc,
0: À nouveau, pas de vacances.
1: Non.
0: C'est fini les vacances, Elena.
1: Non, jamais. Et d'ailleurs, moi qui voulais parler que de mes histoires, sur la réédition, j'avais envie d'aller chercher dans l'imaginaire, j'avais vraiment envie d'explorer ce que c'est que d'écrire une chanson sur une histoire qu'on raconte, que l'on n'a pas vécue, et d'inventer un personnage et d'inventer une situation. Et c'est assez chouette à faire aussi, parce que on peut tout inventer. Alors que notre vie, on peut pas l'inventer. On prend les faits. Et là, je pouvais aller où je voulais. Je pouvais vraiment créer quelqu'un. Et c'est pour ça que j'ai adoré écrire Nuage.
0: Après, il y a aussi la réalité qui vous rattrape toujours dans vos chansons. Parce qu'on l'a compris, vous êtes une artiste authentique. Et Maman s'inquiète. Ça, c'est bien réel.
2: Coucou chérie, j'espère que ça va. Écoute, je viens d'aller me promener avec papa et Rio sur la plage. C'était trop gay. Mais bon, voilà, tu me manques quand même un peu, hein, mon cœur. Allez, je t'aime.
3: Encore un appel manqué. Faudra que je la rappelle.
0: Maman s'inquiète avec Brigitte.
1: Fit Brigitte.
0: Fit Brigitte. Dans Fit sur l'album, c'est votre maman.
1: Oui.
0: Brigitte, qui vous laisse des messages, donc comme ça, tout doux, des messages de maman qu'on adore. Et évidemment, vous lui manquez, mais elle doit être archi fière, parce qu'il me semble qu'elle est très fan de musique et que la personne avec qui vous avez découvert la musique et chanté à tue-tête toute votre enfance, c'est elle, c'est Brigitte.
1: Évidemment, elle est très fière, mais c'est vrai qu'elle s'est beaucoup inquiétée parce que j'étais en train de faire mes études il n'y a pas si longtemps que ça, et que le chemin musical n'était absolument pas prévu et qu'elle ne connaît pas ce monde et ce milieu. Mais je pense que c'est logique. Son inquiétude, elle est légitime, et quand elle a écouté cette chanson, elle m'a dit « Mais je m'inquiète plus, hein. Je m'inquiète plus, hein. Faut que t'arrêtes de dire que je m'inquiète plus. » Et j'ai dit « Ok, tu veux avoir ton droit de parole ? Ben vas-y, fais. »
0: Elle va faire la réponse.
1: Et du coup,
0: comme
1: c'est
0: dans
1: pour
0: un
1: ça,
0: clash de rap.
1: À la fin de la chanson, elle dit « Tu sais, les, je m'inquiète plus. » Et j'étais en mode « Vas-y, fais ton droit de parole, comme ça, je le mettrai à la fin de la chanson. » Et mon premier feat de ma vie, avec ma mère.
0: C'est trop bien. J'adore. Bah, sur l'album d'Orelsan, il y avait bien sa grand-mère. Moi, je trouve ça super d'intégrer la famille à son art. Et à la fois, c'est vrai, vous l'avez dit, elle n'est pas une artiste, elle n'est pas de ce milieu-là. Est-ce que c'est facile de mélanger la vie d'avant, j'allais dire la vraie vie, et la vie d'artiste, ou est-ce que vous êtes obligé de compartimenter?
1: J'essaye de compartimenter, parce que sinon, on ne fait que de parler de ça.
0: Oui.
1: Et ça devient un peu épuisant à la fin, parce que je disais à mes parents, vous savez, c'est comme si moi, dès que vous rentrez du travail, je vous parlais que de votre travail. Et donc, on essaye aussi de parler d'autres choses, mais c'est normal qu'on en parle. Et je réponds à leurs questions, et parfois aussi j'aime leur annoncer de chouettes nouvelles. Enfin voilà, je leur fais tout le temps écouter mes chansons, ils adorent. Donc oui, on essaye de compartimenter, mais c'est normal d'en parler, de parler de mon quotidien, de ma vie. Sinon, je sais pas quoi raconter non plus à mes parents.
0: Alors il y a un truc qu'on n'aime pas trop raconter à ses parents, mais qui arrive quand on est une jeune femme en 2025, en 1995, en 1975, un peu tout le temps en fait. C'est ce que vous racontez dans la chanson Capuche.
1: Capuche, qui est une chanson qui parle de l'harcèlement dans la rue que peuvent vivre les femmes, que j'ai mélangé aussi avec une part de célébrité. Et
0: vous avez une double raison de mettre la capuche dans la rue, c'est que déjà
1: ouais,
0: vous êtes voilà, une jolie fille aux yeux bleus, donc quoi qu'il arrive, il va se passer des trucs. Mais en plus, elle est célèbre. Ouais, c'est vrai ça. Ah, j'avais pas vu le double.
1: Oui, c'est ça.
0: Message.
1: Le premier couplet, c'est vraiment quelque chose qui peut s'apparenter à tout ce que les femmes peuvent vivre au quotidien, malheureusement. Et le deuxième couplet, en fait, ce personnage aussi que j'ai inventé, mais où j'ai pris que des événements existants, se transforme en fait quelqu'un quelqu'un qui me reconnaît et qui me demande une photo et que je refuse et qui me dit mais t'es une star, tu te prends pour qui? Donc voilà, j'ai mixé un peu tout ça et c'est une thématique très importante pour moi et qui résonne vachement en moi. Je suis très fière de cette chanson aussi.

0: être très plaisant d'avoir comme ça des convictions et de pouvoir les transformer en art, en chanson, pouvoir les partager. Quels ont été les retours sur cette chanson, particulièrement sur Capuche ?
1: Les retours ont été plutôt positifs, dans le sens où souvent quand les gens entendent des chansons qui les touchent, ils sont heureux qu'elles existent.
0: Oui.
1: Et donc ils me remercient. Je l'ai eu pour Capuche, je l'ai eu pour Mauvais Garçon. Il y a des gens qui me disent aussi, j'aurais aimé l'entendre plus tôt, ou que voilà, elle ait existé à une période de ma vie où j'en avais besoin. Et ça, c'est des moments qui sont très forts pour moi. Et sur Capuche, c'est principalement ce qui est le plus ressorti. Juste merci. Et c'est fort pour moi d'écrire une chanson et que les gens me remercient de l'avoir écrite.
0: Oui, c'est classe. Bon, et alors, une bonne fois pour toutes, dites-nous, donnez-nous le mode d'emploi. Comment on fait pour demander une photo sans importuner l'artiste qu'on adore et qu'on n'a pas envie d'emmerder?
1: En soi, moi, on m'importune que quand c'est mal poli.
0: Ouais.
1: En fait, il y a une forme de politesse à avoir n'importe où et n'importe quand.
0: Et avec tout le monde.
1: Et avec tout le monde, oui. Et parce que je pense que la chose principale à avoir toujours en tête, c'est de se dire, oui, j'adore ces chansons, peut-être, je l'écoute beaucoup, je la regarde, mais je suis humaine. Je suis la même personne que la personne que j'ai en face de moi, en fait. Enfin,
0: ouais,
1: voilà. Et donc, ça me dérange jamais à partir du moment où quelqu'un vient me dire « Bonjour, désolé, je veux pas t'embêter, est-ce que tu voudrais bien ?» Merci, si tu veux pas, c'est ok. Et je vais jamais dire non.
0: Ouais, c'est ça. En fait, c'est juste une façon de se dire, c'est pas un dû, c'est pas quelqu'un qui se jette sur toi et qui prend un selfie, quoi. C'est juste, on parle deux secondes avant, quoi.
1: Voilà.
0: Et ouais. On se dit bonjour, quoi.
1: Parfois, les gens, vraiment, ils sont en mode photo. Et je dis bonjour. Et là, tout d'un coup, et ça se débloque en eux, parce que je peux peut-être essayer de comprendre qu'ils sont impressionnés, même si je ne comprends pas comment on est impressionné par moi, mais je me mets à leur place et avec quelqu'un que moi j'adore. Et en fait, d'un coup, ils disent « Oh pardon, excuse-moi, oui, bonjour, ça va ?» Enfin, y a, en fait, la politesse,
0: et voilà,
1: c'est la clé.
0: Elena, j'imagine, mais vous allez me dire, moi je n'ai jamais sorti un premier album à succès dans ma vingtaine, beaucoup de conneries dans ma vingtaine, mais non, ça non. Est-ce qu'on vous sollicite pour des trucs complètement lunaires? Est-ce qu'on vous dit, est-ce que vous recevez des propositions genre pour la télé, pour le cinéma, pour lancer, j'en sais rien, une marque de fringues, des pompes, des soutiens-gorge? Est-ce que vous êtes à un moment de votre carrière où vous recevez des trucs que vous n'imaginiez jamais recevoir?
1: Oui. J'essaie de trouver un bon exemple, mais en fait, que ce soit, c'est comme ça que ça fonctionne, en fait. En fait, maintenant, quand une marque a envie de mettre en avant un produit et qui veut toucher une certaine cible et qui trouve que je serai la personne pour le faire correctement, bah il me contacte. J'ai pas eu de trucs farfelus, en vrai.
0: Non, pas des trucs marrants.
1: Non, j'ai pas eu de truc marrant. J'aurais bien aimé vous en dire.
0: J'aurais adoré. Genre une marque de toilettes japonaises. Elena, soyez l'égérie des toilettes japonaises.
1: Mais je pense,
0: un truc fou,
1: honnêtement, que ce genre de choses est plutôt filtré et qu'en fait, on n'en parle pas.
0: Mais oui, elle a une équipe.
1: Oui, j'aurais adoré tomber sur une marque de toilettes japonaises.
0: C'est drôle. Je sais pas pourquoi j'ai pensé à ça.
1: Ça aurait été très drôle.
0: Ça n'a tellement rien à voir avec la musique. Et à la fois, enfin, je sais pas. Est-ce que vous avez des envies de, je mets d'énormes guillemets, diversification? Souvent, on dit que les chanteuses étant des interprètes, ça peut très facilement basculer dans la comédie, dans le cinéma. C'est des trucs que vous avez envie de faire ou bien vous êtes heureuse avec votre musique?
1: Pour être tout à fait honnête, j'ai passé un casting pour une voix dans un film.
0: Ah, excellent. Ah oui, une voix off.
1: Et j'ai trouvé ça absolument dur à faire. Je me suis dit, mais reste faire ce que tu sais faire. Enfin, pourquoi tu fais des trucs comme ça? Chacun son métier, quoi. Si ce métier existe, c'est pas pour. Enfin, c'est pour une raison. Et donc j'ai pas été prise. Et j'étais en mode, mais tant mieux, c'était trop dur. Donc je vais rester à chanter. L'acting, c'est pas pour moi. Mais par contre, il y a quelque chose que j'adorerais faire, qui plus de mon domaine, du coup, ce serait de chanter une chanson dans un Disney.
0: Oh,
1: mon rêve.
0: Genre une princesse.
1: Ah, grave.
0: Ou une méchante.
1: Je sais pas si je ferais la méchante.
0: Ah non, non, vous êtes 100% princesse. Pour moi, vous êtes la gentille du film, c'est sûr. Ah là là, vous chantiez les chansons des princesses Disney quand vous étiez petite.
1: Ouais, je les connais par cœur.
0: C'est qui votre préférée?
1: Princesse, moi, c'est Jasmine.
0: Oh, ce rêve bleu.
1: Ah ouais, de ouf.
0: Je n'y crois pas, c'est merveilleux.
1: Oui. J'aimerais trop.
0: Ah bah oui, oui, oui. En plus, Disney, pour le coup, très régulièrement, ils sollicitent des artistes pour parfois réenregistrer. Genre, s'il y avait un live action d'Aladin.
1: Ah ouais.
0: Ce serait fou.
1: Ah ouais, j'aimerais trop.
0: Que vous chantiez le rôle de Jasmine.
1: Oui.
0: Allô, Mickey, tu m'entends? Elena est dispo. Enfin non, elle n'est pas dispo. Elle a une année énorme, mais elle va
1: mais
0: se rendre dispo.
1: Oui, complètement.
0: Si c'est pour faire Jasmine, elle est dispo. Ah, ça, ce serait super de vous entendre là-dedans. Mm-hmm. Ah oui, quelle bonne idée. On parlait de la réédition de votre album et des nouvelles chansons. Il y en a une qui cartonne en ce moment. Elle s'appelle « Tout a changé », mais entre parenthèses, rien n'a changé.
1: C'est comme ça qu'on m'a faite.

0: c'est la même fille, mais c'est plus la même vie. C'est ça qu'elle dit, cette chanson.
1: Exactement. C'est moi, je n'ai foncièrement pas changé en tant qu'être humain, mais c'est vrai que mon quotidien et ma vie ressemblent plus du tout à ce que j'ai pu vivre avant. Mais tout ce que je souhaite, c'est que mes amis, ma famille et les gens que j'aime et qui me sont chers à mon cœur soient toujours avec moi et que surtout ils me disent si jamais quelque chose a changé, parce que je veux les garder à tout jamais.
0: Ça vous rend heureuse quand même ce changement, même si ça bouscule tout, même si ça change beaucoup de choses. C'est un bonheur d'être dans cette dynamique aujourd'hui pour vous.
1: Oui, moi aujourd'hui je me vois pas ailleurs que ici.
0: Meilleure pub pour la radio. Écoutez, on va arrêter l'émission, on fera pas mieux. Elle est trop forte, Elena.
1: Et non, évidemment, je suis hyper heureuse parce que je pense que c'est une chance et je pense à tous les artistes qui méritent aujourd'hui qu'on les écoute. Plus parce que je suis pas artiste parce qu'on m'écoute, j'ai juste beaucoup de chance d'avoir des gens qui sont présents et qui sont là pour moi et qui suivent mon actualité, etc. Mais je suis juste trop heureuse de pouvoir vivre ça. Et mon quotidien, il a changé, mais il est hyper diversifié. Enfin, je veux dire, je suis pas tous les jours en train de faire la même chose, parce que je fais le parallèle évidemment avec les études que je faisais et que j'adorais.
0: C'était quoi vos études ?
1: J'étais en orthophonie, j'ai fini ma licence et aujourd'hui, je me vois pas dans un bureau à travailler, même si je pensais que j'adorerais ça. Et ouais. En soi, j'en suis sûre, mais aujourd'hui, maintenant, je peux plus retourner en arrière, c'est pas possible.
0: Elena, on va se quitter avec la chanson d'amour de votre réédition. Elle s'appelle « Loin de toi, jamais », les chansons romantiques, les chansons d'amour, au fond, c'est ça que vous préférez.
1: C'est le plus dur pour moi à écrire, mais une fois qu'elles sont écrites, après, c'est celle que je préfère.
0: Alors, on va la déguster ensemble. Elena, merci d'être venue nous voir.
1: Merci à vous.
0: Merci d'être passée par...

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1: Timéo, le chasseur.
2: Il était 5h du matin, on avançait dans les marais, couvert de brume.
1: Révélé par The Voice Kids, Timéo Béas est un jeune chanteur originaire de Cran. L'interprète de Canaillou a aussi su séduire les studios Disney en prêtant sa voix au personnage de Mufasa, le roi lion.
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1: Pour l'un de ses enregistrements, il rend hommage à Michel Delpech.

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3: Ici dans le Nord, vous le savez, on aime le ballon. Mais parfois, le ballon a une forme qu'on n'attendait pas.
4: Je m'appelle Perrine Aberstich et je suis directrice générale de la Ligue des Hauts-de-France de rugby.
3: Et vous avez découvert le rugby comment?
4: C'était à l'Olympique Marquois Rugby quand j'étais en master à l'Université de Lille. Et je cherchais une alternance et je l'ai trouvée à l'OMR. Je pense que ça a été accentué quand même par le fait que, en même temps que dans le rugby, je suis tombée dans le Nord. Le film avait raison, hein, quand on vient, on n'a plus envie de partir.
3: Alors c'est d'autant plus fort qu'on dit que le Nord n'est pas forcément une terre de rugby. C'est vrai?
4: Bah, c'est en train de le devenir. Aujourd'hui, on le voit sur la métropole lilloise, on a de plus en plus de clubs. Leurs écoles de rugby sont pleines, les sections baby rugby ne désemplissent pas. C'est également le cas dans le Nord et dans l'ensemble des Hauts-de-France où on a beaucoup de nouvelles sections. Aujourd'hui, le rugby se développe aussi parce qu'on a une pratique pour tous et partout. Du rugby adapté, du rugby santé, du rugby à 5. On invite tout le monde, c'est mixte, c'est intergénérationnel et je pense que c'est ça qui fait que ça marche dans les Hauts-de-France.
3: Est-ce qu'il faut avoir joué au rugby pour être directrice du rugby?
4: Pas du tout, je suis basketteuse de formation. Maintenant, malheureusement, j'entends encore parfois dans les tribunes des gens dire « j'aime pas voir des femmes jouer au rugby » ou « c'est un sport d'hommes ». Donc on est aussi là pour faire changer les mentalités. Aujourd'hui, je gère surtout les équipes. À la Ligue, on est 17 salariés au service du rugby, donc 11 plutôt sur le côté sportif et 6 sur l'administratif.
3: On entend souvent les joueuses et les joueurs de rugby parler de valeurs, mais quelles sont ces valeurs?
4: Les grandes valeurs du rugby, c'est le respect, la solidarité, l'engagement. C'est ce qu'on essaie de transmettre tous les jours et c'est à nous aussi les adultes, encadrement, la ligue, les éducateurs, de les transmettre. Aujourd'hui, nous, on parle toujours d'éducateurs et pas d'entraîneurs parce qu'on n'est pas seulement là pour faire des joueurs et des joueuses, mais aussi les hommes et les femmes de demain. Moi, c'est ici, au service des clubs, au service du développement du rugby, que je m'épanouis.
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5: La nature.
6: Aux gens qui habitent à côté.
7: Bah moi, je sais pas, mais il y a monsieur le maire. Dans son prénom, il y a le maire. Bah, il y a la mère... Du coup, bah moi, du coup, je pense que c'est Ali.
8: Ah, tu penses que monsieur le maire est le propriétaire de la mer?
7: Oui.
8: Et comment on appelle les habitants de la mer?
7: C'est ceux qui habitent dans les îles.
8: Et est-ce que vous savez combien elle mesure, la mer? Est-ce que vous savez jusqu'où ça peut descendre?
7: 60 mètres.
9: 3 kilomètres.
7: 100 mètres.
8: Quels sont les animaux qui vivent tout dans le fond, tout dans le fond, tout dans le fond de la mer?
7: Une raie.
10: Une pieuvre.
7: Une tortue.
11: Les étoiles de mer,
12: les corails,
13: les requins,
14: les poissons.
15: Et avec ceci,
16: oui,
15: ce sera tout.
16: Non,
15: ce sera tout.
16: Non,
15: ce sera tout.
16: Non,
15: ce sera tout.
16: Non.
8: Comment ils font pour voir?
7: Ils ont une vision plus adaptée dans l'eau.
6: Ils ont des gros yeux.
8: Mais des fois, il fait vraiment très nuit. Hein, vous avez vu des images des fois?
7: Parce qu'en fait, il y a des poissons qu'ils ont une antenne où il y a une petite boule qui fait de la lumière.
8: Mais ils n'en ont pas tous. Alors comment ils font les autres, ceux qui n'ont pas de lampe?
7: Ils s'approchent d'eux et du coup ils voient.
8: Tu penses qu'en fait, il y en a qui ont des lampes et ceux qui veulent voir, bah, ils suivent ceux qui ont des lampes?
7: Ouais.
8: Et quel est le plus gros des animaux selon vous qui vit sous l'eau, tout dans le fond de l'eau?
7: Une pieuvre.
12: Les grosses pieuvres.
13: Des baleines.
14: Une grosse baleine.
15: Un requin.
16: La barrière de corail.
8: C'est quoi la barrière de corail?
13: Bah, ça permet pour pas que les requins aillent manger ceux qui sont après la barrière.
8: C'est comme une clôture en fait?
13: Un peu.
7: C'est comme un filet dans l'eau et c'est pour que les gens ils se baignent dedans et pour pas que les requins ils mangent les gens qui se baignent.
8: Parce que les requins, ça mange les gens?
7: Les requins, c'est méchant, donc moi, je pense que oui.
6: Des fois, je regarde des vidéos de requins et du coup, et ben, je vois où des fois, ils en mangent des gens. Et je pense que c'est très, très, très méchant.
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0: À la menuiserie Pelé, fondée en 1926, elle est située à Montenay, le long de la route Laval-Ernay. Quand on arrive sur place dans le hall d'entrée, on passe d'ailleurs devant une machine qui, elle aussi, a 100 ans. Elle était utilisée au début de l'entreprise. Et je rejoins Laurent Pelé, le directeur. Il représente la troisième génération de la famille. Et dans son bureau, justement, il y a quelques portraits de famille.
5: Là, vous êtes devant les photos de mon grand-père et de mon père qui sont dans l'atelier à Montenay, derrière l'église, ce qui est l'origine de l'entreprise.
0: Oui, parce qu'évidemment, elle a changé d'endroit, même si on est toujours à Montenay, mais vous avez déménagé il y a combien de temps ?
5: Il y a un peu plus de 20 ans, c'était janvier 2005.
0: On va s'avancer, Laurent, on va quitter votre bureau. Alors, je vois qu'il y a l'atelier sur la droite, mais là, d'abord, on est dans une autre pièce.
5: Donc là, vous êtes au bureau d'études, où vous avez trois personnes qui y travaillent, où on prépare tout ce qui va être fabriqué en atelier.
0: Alors justement, vous intervenez sur quel type de chantier tout au long de l'année ?
5: Donc nous avons gardé les particuliers qui représentent à peu près 20% de notre chiffre d'affaires. Et autrement, nous travaillons aussi sur des chantiers publics et des marchés privés.
0: Parmi les très gros chantiers réalisés par l'entreprise Pelé, on peut citer la conception et la pose de toutes les menuiseries du 40, le conservatoire de Laval. En ce moment, Pelé travaille sur la future médiathèque de Lassay-les-Châteaux. Et une grosse partie du boulot s'effectue dans l'atelier.
5: On va aller vers l'atelier, il y aura un petit peu de bruit.
0: Il y a combien de personnes d'ailleurs qui travaillent chez vous maintenant, Laurent Pelé ?
5: On est plus de 30 aujourd'hui, compris des alternants, des jeunes en formation, du CAP jusqu'à la licence.
0: J'adore parce que, alors évidemment on entend le bruit des machines, mais il y a cette odeur du bois qui en fait est assez agréable d'ailleurs.
5: Ah oui, on a la chance d'avoir vraiment un très beau métier. On travaille le bois, c'est une matière très noble, donc toutes les essences du chêne, du hêtre, du châtaignier, du frêne.
0: Je vois plein de machines, il y en a une à ma droite, il y en a une à ma gauche qui est assez impressionnante. Qu'est-ce qu'elle fait là, la machine qui est sur notre gauche et on s'en rapproche ?
5: Donc ça c'est un centre d'usinage numérique qui nous permet d'usiner un peu tout ce qui peut être fait en menuiserie. Elle est à 5 axes, donc on peut faire un ballon de foot en deux fois sur ce genre de machine. Mais elle ne sert pas à ça évidemment, elle sert surtout à fabriquer toutes nos portes, tous nos châssis, tous nos agencements.
0: Et alors, quand on s'avance dans votre atelier, on voit qu'il y a eu différentes constructions de cet atelier. Là, j'ai l'impression qu'on est dans une partie très récente.
5: Oui, donc l'atelier a été construit en 2004. On l'a agrandi 3 ans après, en 2008. Et puis, il y a 2 ans maintenant, on a agrandi 600 mètres carrés et on a mis du photovoltaïque sur le toit.
0: Bon, alors ça se trouve, si je reviens dans 100 ans pour les 200 ans, je suis pas sûr que ce soit possible, mais ce sera 2 fois plus long alors l'atelier.
5: Voilà. On sera dans le champ à côté.
0: Alors Laurent Pelé nous a dit que l'une de ces machines pilotées par ordinateur est capable de fabriquer un ballon de foot. Il en a d'ailleurs un exemplaire dans son bureau. J'ai essayé de faire des jongles avec, alors je me suis fait mais très très mal. Je vous raconte pas l'état de mon pied, c'est une catastrophe.
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1: Louis Hachette, fondateur de l'un des plus grands groupes d'édition au monde. Mais saviez-vous que tout a commencé à Rethel? Louis, dès son plus jeune âge, se tourne vers la lecture. Un amour, d'ailleurs, qu'il ne quittera jamais. À peine adolescent, il quitte sa ville natale avec sa famille pour Paris, où sa mère travaille comme lingère dans un grand lycée. Et c'est à la capitale qu'il va faire ses études, notamment en droit. Mais c'est un autre domaine qui va capter son attention, l'édition. À 26 ans seulement, il fonde sa propre maison d'édition. Très vite, elle prend une ampleur considérable et en quelques années, elle devient le premier groupe d'édition en France. Et qu'est-ce qui explique un tel succès? Eh bien, c'est surtout son modèle commercial novateur. Louis Hachette comprend que pour toucher un large public, il faut adapter les livres aux besoins du public. Qu'il s'agisse de manuels scolaires, de dictionnaires ou d'ouvrages destinés aux jeunes lecteurs, son intuition est de créer des ouvrages pédagogiques, accessibles à tous à des prix raisonnables. Et le pari est réussi, car ses livres se retrouvent dans toutes les écoles et contribuent à l'émergence d'une véritable culture populaire. Loin de se cantonner à l'édition scolaire, il diversifie rapidement son catalogue en publiant des romans, des biographies, des récits de voyage ou des ouvrages scientifiques. Et c'est là toute la force de sa vision. Il parvient à offrir à la fois des livres éducatifs, mais aussi des œuvres littéraires qui font de sa maison un acteur incontournable du paysage éditorial français. Un autre point marquant du génie commercial de Louis Hachette, la distribution des livres. Il innove en installant des points de vente dans des gares, là où le public est nombreux. Des points de vente qui s'appellent aujourd'hui Relais. Louis Hachette s'éteint à 64 ans, mais son nom et son œuvre perdurent toujours à travers l'énorme empire qu'il a créé. Le 9 février 1953, Henri Philippaki, des éditions Hachette, publie les premiers titres d'une collection appelée Un grand avenir, le livre de poche. Un format qui séduit un public jeune car le prix est plus raisonnable. Aujourd'hui, les éditions Hachette sont parmi les plus grandes maisons d'édition au monde, mais tout a commencé à Rethel, grâce à ce jeune homme passionné par les livres et déterminé à démocratiser la culture. Louis Hachette, véritable pionnier de l'édition, c'est l'un des trésors de Champagne-Ardenne.
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2: Perpignan abrite un petit bijou souvent méconnu des visiteurs, le musée Puig, dédié aux monnaies et aux médailles. Installé dans la belle villa des Tilleuls, ce musée offre un voyage dans l'histoire de la numismatique.
3: Alors, on est à la villa des Tilleuls, avenue Grande-Bretagne, au 42. C'est une villa qui abrite actuellement une bibliothèque, mais surtout un musée très méconnu des Perpignanais, malheureusement.
2: Et vous, Sabine, vous êtes la directrice de ce fameux musée, qui est le musée dit Puig.
3: Le musée des monnaies et médailles. Joseph Puig. Alors Joseph Puig était un Perpignanais d'origine qui a trouvé sa première monnaie à l'âge de 14 ans, ce qui a déclenché une immense passion pour la numismatique qui a tout légué à la ville de Perpignan pour faire ce musée-là.
2: Il faut dire que cette villa, elle est majestueuse et elle est magnifique.
3: Tout à fait. Alors c'est une villa Petersen, donc construite en 1907.
2: Ce monsieur Puig, il faisait quoi?
3: Il était mercier. Il était mercier, il a fait fortune à Paris. Il a eu la chance aussi d'épouser une femme très riche, donc ça aide.
2: Une catalane?
3: Une catalane de Saint-Laurent de la Salanque. Dans toute sa vie, il a collectionné des monnaies.
2: On va rentrer dans le musée?
3: Allez, on rentre.
2: Alors Sabine, nous voici à l'intérieur du musée, au deuxième étage de cette villa des Tilleuls.
3: Alors ici, vous êtes vraiment au cœur du musée, avec un couloir pour les expos temporaires et une salle d'exposition permanente.
2: Et depuis cette salle d'exposition permanente, on a vu sur la fameuse avenue Grande-Bretagne.
3: C'est ça.
2: Alors, nous avons devant nous, sous vitrine, ces fameuses pièces de collection.
3: Petite partie, puisqu'il y a moins de 1% qui est exposé, sachant que la collection actuellement se compose à peu près de 50 000 monnaies et médailles.
2: C'est, paraît-il, le troisième musée de monnaie de France ici.
3: Oui, après Paris, donc deux grandes collections à Paris, celle du cabinet des médailles et celle de la monnaie de Paris.
2: Quelles sont les premières pièces que vous montrez en général lors des visites?
3: Alors, on commence par la naissance de la monnaie, comme ça, qui dira rien à personne. Mais si je vous parle de Crésus, ça vous dit quelque chose?
2: Ah, c'est une expression bien connue, hein, riche oui, comme Crésus.
3: Oui, oui. Donc, nous avons cette première monnaie, qui est une monnaie de Crésus.
2: Elle est où?
3: Là-bas, voilà.
2: Ah, c'est ce petit bout de métal.
3: Ce petit bout de métal, oui, de l'argent, qui représente un lion et un taureau affrontés.
2: Et ça date de quand?
3: 6e siècle avant Jésus-Christ.
2: Ça a été retrouvé où?
3: Alors, on ne sait pas. Malheureusement, on ne sait pas. Puig a dû l'acheter.
2: Et de Crésus, On peut passer peut-être aux monnaies catalanes.
3: Allez, aux monnaies catalanes. Avec en particulier la première monnaie. T'as trouvé, Joseph Puig? Alors, c'est une toute petite monnaie qui est celle-là.
2: Quelle est la caractéristique de cette monnaie?
3: Alors, cette monnaie est une monnaie catalane, frappée à Barcelone par le roi. Voilà, c'est une des premières monnaies catalanes, vraiment.
2: Et elle a été trouvée où, cette monnaie?
3: Alors, elle a été trouvée dans une vigne sur la route de Canet.
2: Sabine, est-ce qu'il y a eu une monnaie ici, dans les Pyrénées-Orientales?
3: Toutes ces monnaies-là, vous avez exposé ici, ont été frappées à Perpignan.
2: C'est-à-dire qu'il y avait une fabrique ici de monnaie?
3: Oui, un atelier monétaire. Même plusieurs, il y en a eu. Il y a des rues qui portent encore la trace de ces ateliers. Rue Petite la Monnaie, rue Grande de la Monnaie. Donc c'était le lieu où on fabriquait les monnaies à Perpignan.
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4: Nous sommes avec une des dernières et la plus ancienne fabrique de pâtes de fruits en Auvergne. Avec Anthony Vallat, qui est le directeur général. Merci de nous recevoir, Anthony. Nous sommes face à une vieille photo qui montre, je pense, le tout début de cette maison Cruzy, c'est ça?
5: C'est pas le début historique, hein, puisque la maison Cruzy a été fondée en 1880, mais c'est effectivement une photo du site de fabrication ici, sur la zone du Brézé, telle qu'il était en 1956, au moment où la maison Cruzy a déménagé du centre de Clermont pour venir s'installer sur la zone du Brézé.
4: De l'usine Goffredi à Mijan-Mermoz sur le champ d'Angélique. Et on aperçoit des angéliques,
5: oui,
4: sur ce champ.
5: Et l'angélique étant un des produits un petit peu signature des confiseurs et de la confiserie. Et donc c'est un beau clin d'œil de l'histoire que de penser que voilà, notre site de fabrication ici est basé sur un ancien champ d'angélique. Voilà.
4: L'angélique, ces petits bâtonnets de couleur verte, hein, c'est
5: exactement.
4: Ça, je ne dis pas de bêtises.
5: Mais il y a beaucoup de particuliers qui ont aussi de l'angélique à la maison.
4: Voilà. C'est la tige.
5: On confie la tige, tout à fait.
4: D'accord, oui. Ok. Et aujourd'hui, vous en faites toujours. Vous avez toujours des producteurs d'angélique qui bossent avec vous.
5: Oui, tout à fait. C'est un agriculteur qui vient nous livrer en tracteur chaque année. C'est au mois d'août, quand la récolte est prête. On se met d'accord avec lui l'année d'avance sur les quantités dont on aura besoin. Et puis il vient nous livrer. On la travaille, on la prépare. Et puis après, on va la faire confire. Donc c'est un produit auquel on tient beaucoup.
4: Il y a toujours une grosse tradition autour de ça. Enfin, en Auvergne, on offrait des pâtes de fruits, c'était un incontournable.
5: Effectivement, la création de la pâte de fruits a été faite en Auvergne. Hein, à la base, la pâte de fruits s'appelait la pâte d'Auvergne. Et c'était vraiment une spécialité, on va dire, régionale. Ce qui a fait que l'Auvergne était une terre de fruits confits, c'est que, on va dire que la noblesse venait, descendait de Paris dans le 16e, 17e siècle et venait dans les cures, à Roya ou autre. Ils découvraient, ils dégustaient les fruits d'Auvergne. Et la méthode de conservation à l'époque, hein, puisqu'on n'avait pas toute la pasteurisation, etc., là, c'était de confire les fruits. Ce qui faisait que, du coup, les confiseurs auvergnats ont prospéré sur la base des gens qui venaient en cure et qui ramenaient leurs fruits à Paris en général. C'est comme ça que la confiserie et le métier de confiseur a démarré en Auvergne.

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1: Salut Thomas Brie.
2: Salut Quentin, bonjour à tous.
1: Ouvrons une nouvelle page de ton livre.
2: C'est parti.
1: Les mille raisons.
2: La raison 616, la plaine du Var. Alors c'est un terme que l'on utilise pour désigner l'immense vallée creusée par le fleuve Var, juste avant qu'il ne se jette dans la Méditerranée. Et vous allez voir que ce fleuve est fascinant. En fait, il prend sa source au nord-ouest du département, à Estaing, à 1800 mètres d'altitude. Pour arriver jusqu'à la mer, il traverse une centaine de communes, dont 87 dans les Alpes-Maritimes.
1: Mais alors Tom, je pense pas être le seul à m'être posé la question. Pourquoi est-ce qu'on a un fleuve entre Saint-Laurent-du-Var et Nice qui porte le nom d'un département voisin?
2: Alors tout d'abord, on doit le nom de ce fleuve à l'astronome antique Ptolémée. L'ouvrage des hommes et un fleuve nous dit que ce cours d'eau est capricieux et qu'il peut vite sortir de son lit, pas comme moi le matin en tout cas. Alors c'est pour ça qu'il tire son nom du verbe latin var iare, qui veut dire changer.
1: Voilà, et pendant des siècles, le Var était en fait une frontière.
2: Et oui, ce fleuve était une barrière naturelle entre le royaume de France et le comté de Nice. Mais en 1790, lorsque l'on crée les départements français, on va assembler dans le sud-est de la France des villes comme Toulon, Grasse, Cannes et Saint-Laurent-du-Var. Mais Nice n'en fait pas partie. Et ce nouveau département, on va lui donner le nom du fleuve qui marque la limite du territoire national. Le Var.
1: Bon, jusque-là, ça a l'air logique, c'est normal.
2: Oui, mais sauf que lorsque Nice devient française, définitivement française en 1860, le comté est rattaché à l'arrondissement de Grasse pour former les Alpes-Maritimes. Le Var ne borde plus le département auquel il a donné son nom, ce qui en fait un cas unique en France.
1: Ah, et donc ce fleuve va rythmer quand même la vie des habitants locaux pendant des siècles?
2: Alors, pas vraiment. Jusqu'au XVIIe siècle, la plaine du Var, c'était surtout un endroit où l'on promenait son troupeau. Et pendant très longtemps, si l'on voulait traverser le fleuve, eh bien on devait le faire à pied. En 1792, on construit le premier pont en bois, mais comme le fleuve est capricieux, les structures sont souvent endommagées.
1: Est-ce que le Var a souvent été en crue?
2: Et oui, au cours de son histoire, ce fleuve a débordé un bon nombre de fois. En 1857, une digue est emportée au niveau du vallon de Saint-Isidore. En 1930, le quartier Saint-Augustin et la promenade des Anglais sont sous l'eau. Et plus proche de nous, on se rappelle de la violente crue de 1994. L'aéroport de Nice et la préfecture des Alpes-Maritimes étaient complètement inondés. Cette crue, elle avait causé des dégâts estimés à 1 milliard de francs, soit 187 millions d'euros aujourd'hui.
1: Et on pense aujourd'hui aux dernières tempêtes aussi qui ont frappé le département.
2: Et oui, le Var et sa plaine sont donc des lieux que l'on doit aborder avec une grande humilité. Si pendant des siècles, personne ne construisait ici, c'est bien pour une raison. Alors gardons en tête que l'homme ne fait pas ce qu'il veut avec la nature, et ce fleuve capricieux, millénaire et parfois féroce, nous le rappelle.
1: Et c'est aussi une bonne raison d'aimer la Côte d'Azur.
2: En plein dans le mille.
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3: Laetitia Ribeiro est biographe familiale. Pourriez-vous l'accueillir chez vous et lui raconter votre vie? Laetitia Ribeiro, légende ici.
4: Bonjour, je m'appelle Laetitia Ribeiro, j'ai 50 ans. Je suis née au Mans et j'ai grandi à Parigné-l'Évêque. Ma particularité, je suis biographe familiale. J'écris des récits de vie pour les personnes qui souhaitent laisser une trace. Et donc, je suis biographe à Encre d'Humanité.
5: Écoutez-moi.
4: Qu'est-ce qu'être biographe familiale? Eh bien, c'est raconter des histoires de vie, accompagner des personnes, en fait, qui ont le souhait de laisser une trace, de témoigner de leur histoire, soit pour eux, soit pour leurs enfants. En fait, léguer un petit peu leur récit de façon à ce qu'ils se perpétuent dans les générations à venir. Comment est-ce que je procède? Donc, la plupart du temps, je me rends au domicile des personnes. C'est avant tout une rencontre humaine. Et mon travail, c'est à la fois de les guider dans le récit de leur vie, mais aussi de comprendre et de percevoir les émotions, les silences, pour pouvoir écrire tout cela. Qu'est-ce que l'écriture permet? Alors, au-delà effectivement du récit, l'écriture, elle permet parfois de s'alléger. Hein. J'ai aussi cette particularité d'être biographe accompagnante. L'écriture permet parfois de témoigner, mais aussi de s'alléger. L'écriture, elle permet de revisiter son histoire, faire un peu parfois le bilan ou l'avancée. Elle peut permettre une avancée, en tout cas, sur ce qui a été vécu. Si j'ai fait pleurer des gens, ce n'est pas moi qui fais pleurer les gens. Ce sont souvent leur histoire et l'émotion que ça peut dégager effectivement de de raconter son histoire, mais c'est souvent aussi à la lecture de ce que j'ai pu écrire, en fait. Les gens disent souvent que c'est particulier de se relire, de se voir écrire, et que c'est une expérience qui est à la fois extrêmement émouvante et à la fois, c'est singulier. Les personnes, à la fois, ont l'impression d'avoir écrit leur récit, puisque l'idée, c'est vraiment de les rencontrer et de pouvoir effectivement écrire au plus près de ce qu'ils sont. Donc ça, chaque fois, en fait, les gens me disent que c'est un cadeau émouvant, mais un cadeau réciproque surtout.
5: C'est ma vie.
4: Qu'on est bien en Sarthe, je suis revenue sur mes terres natales, donc c'est que c'était important et qu'on y vit bien. Pour moi, c'est important, que ce soit dans la biographie ou au fond d'être revenue en Sarthe. Pour moi, il y a quelque chose de l'histoire de ses racines, de savoir d'où on vient, de savoir où l'on va. Oui, on y vit bien en Sarthe. Voilà, c'était Laetitia Ribeiro, biographe à Encre d'Humanité. J'ai été très heureuse de vous parler de la biographie, de la découverte de la biographie. Et comme j'ai coutume de dire, il faut écrire son histoire, puisque chaque histoire mérite son encre.
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7: Bonjour Olivier, on parle donc de cuisine aujourd'hui ?
6: Tout à fait, et on fait un viron du côté du nord du département. Bonjour les amis, petit tour du côté du pays rouennais aujourd'hui. Comme on y dit là-bas, la gastronomie c'est très important à Rouen, vous en avez peut-être écouté parler. Sur le plan linguistique, le Y pronom neutre, on y aime bien dans le nord du département. Et je vous rappelle que le verbe entendre n'existe quasiment pas. À Rouen, on écoute. Donc vous avez peut-être écouté parler de l'importance de la gastronomie là-bas. Alors la figure tutélaire, c'est la maison Trois Gros, 3 étoiles au guide Michelin. Le restaurant tenu à partir de 1930 à Rouen par Jean-Baptiste Trois Gros et son épouse Marie, puis par leurs fils Jean et Pierre, et enfin par leur petit-fils Michel, qui s'est installé depuis quelques années à Ouche près de Rouen, et maintenant son fils César. Vous avez remarqué comment je dis Rouen en une syllabe plutôt que Roanne en deux syllabes ? C'est comme ça qu'on y dit dans la région. Donc vous l'avez compris, la gastronomie c'est important, c'est number one. Les gens aiment bien les douceurs aussi, hein. La région rouennaise, c'est la terre où l'on a fait la vraie papillote, celle qui est faite chez Révillon au Coteau. Ça va être de saison. Et puis, nous avons la praluline, une brioche au beurre et aux pralines roses, créée par Auguste Pralu en 1955. Au fait, la pâtisserie et chocolaterie Pralu, c'est bien d'origine rouennaise, même si on en trouve un peu partout aujourd'hui, et même si les Lyonnais tentent de se l'approprier. Non, les Gones, Pralu, c'est rouennais. Les pralulines, ils en font tellement qu'il faut qu'ils prennent très tôt le matin. Prendre, ça peut vouloir dire embaucher, commencer le travail dans le parler rouennais. Alors, attention quand même avec les papillotes et les pralulines, hein, si vous avez une chemise blanche, parce que vous pouvez vous faire une catole, c'est-à-dire une tache. Par contre, après avoir mangé, vous aurez la caisse. À d'autres termes, vous serez en forme. Les ch'tis, ils adorent. Oui, à Rouen, on parle volontiers de ch'tis pour désigner les enfants. Ne pas confondre avec le ch'timi du Schnorr. Un événement incontournable de la région rouennaise, c'est Rouen Table Ouverte, RTO pour les intimes, dans lequel gastronomie et spectacle vivant se rencontrent pour le plaisir des papilles, des yeux et des oreilles. Un autre grand rendez-vous, c'est le Salon de la Gastronomie, organisé par le comité des fêtes au Coteau et qui se tient depuis quelques années dans la grande salle du Scarabée à Riorges. On y propose le meilleur de la production d'une centaine d'exposants et leur savoir-faire. Et même si ça pleut, et si la pluie vous y craignez, comme on dit volontiers à Rouen, c'est-à-dire si vous n'aimez pas ça, vous serez bien à l'abri au Scarabée. Au Scarabée, on peut s'étendre, mot du patois rouennais qui veut dire se réchauffer. Voilà, voilà.
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1: À Brassimpouille, au cœur de la Chalosse, un témoignage de la préhistoire, le musée de la Dame. Des grottes, un archéoparc, un musée, un site exceptionnel. Notre guide, son directeur Benoît Ducam.
2: À Brassimpouille, tout commence avec la reprise des fouilles en 1981, ce qui va en fait amener la création du premier espace muséographique. Donc là, on est en 1981, c'est vraiment le tout début du début. Quelques bonnes années après, en fait, à partir de 2002, que va être créé la Maison de la Dame, qui va être en fait le nouvel espace muséographique du site de Brassimpouille, autour duquel va se greffer l'archéoparc, qui est la partie extérieure du site sur laquelle ont lieu les ateliers, les animations, en ce moment notamment beaucoup d'ateliers avec les scolaires. Et depuis 2 ans maintenant, s'est rajouté à ce complexe le site archéologique des Grottes du Pape, qui se visite également sur Brassimpouille.
1: Si on remonte aux origines, quand a-t-on commencé les recherches ?
2: Le site de Brassimpouille, en fait, il a été découvert en 1880, c'est-à-dire 100 ans avant finalement ce qui a lancé le musée aujourd'hui, avec à l'époque non pas des archéologues au sens où on entend aujourd'hui, mais plutôt des amateurs ou des érudits, puisqu'on est au tout début de l'archéologie, qui vont s'intéresser au site de Brassimpouille, et parmi eux, entre autres, Édouard Piette, qui découvrira en 1894 la Dame de Brassimpouille.
1: Cette fameuse Dame de Brassimpouille, c'est une statuette.
2: Alors voilà, la Dame de Brassimpouille, c'est une petite statuette en ivoire de mammouth qui est considérée aujourd'hui comme le plus vieux visage représenté de l'histoire de l'humanité. Et c'est une statuette qui a été, qui est datée, estimée. Alors, on est toujours en permanence en train de préciser les datations. Elle aurait été sculptée à peu près il y a 29 000 ans.
1: Est-ce dire que nous avions des peuplades qui vivaient là, à Brassimpouille, dans la préhistoire ?
2: Brassimpouille, finalement, on a la chance d'avoir des grottes qui se sont créées naturellement il y a plusieurs dizaines de milliers d'années. Et finalement, les hommes préhistoriques qui passaient dans la région, puisqu'on est toujours sur des tribus nomades, vont profiter de l'opportunité de cette petite cavité, vont s'installer dedans, et pendant plus de 20 000 ans, des tribus vont passer et agglomérer en fait des restes de leur activité, qui ont été découvertes du coup à partir des années 1880 et jusqu'aujourd'hui encore, puisque on est toujours sur un chantier de fouilles à Brassimpouille.
1: C'est la communauté de communes Coteau et Vallée du Leuil qui gère le site, ouvert toute l'année, sauf en hiver, à part pour les groupes et sur réservation. Renseignements préhistoire-brassimpouille.fr. Recommandé par Ici Gascogne.
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3: Patrice, 69 ans, vous en.
4: Vous avez créé des meringues tatin, la confiture tatin et même un torchon qui raconte l'histoire de la tatin.
3: Ah oui, c'est une vraie passion la tarte tatin. Dans ma jeunesse, j'ai toujours été passionné de cuisine, notamment de pâtisserie.
4: Quand on est seul oignon, on en mange combien des tartes tatin à la semaine ?
3: Oh bah de temps en temps, non, c'est pas régulier, mais seulement quand on a du monde, des invités, oui, on fait une tarte tatin, c'est obligé.
4: Vous faites partie des ambassadeurs de la tarte tatin de la mode Beuvron. Oh. Vous avez un record mondial.
3: En 2019, oui, on a réalisé la plus grande tatin du monde qui faisait 308 kilos et 3 mètres de diamètre. On a épluché, donc avec les bénévoles, plus de 500 kilos de pommes.
4: Et au niveau de la pâte, ça devait être une dinguerie ?
3: Alors la pâte nous a été offerte par le Festival des Pins. Oui, il y avait quelques kilos de pâte. Oui, 40 kilos de pâte de mémoire.
4: Ça représente quoi pour vous, la pâtisserie ou la cuisine ?
3: Moi, je me lève le matin, je pense qu'à une chose, c'est cuisiner.
4: Et je reviens sur la meringue tatin. Vous rajoutez du caramel dans les blancs d'œufs ?
3: Je ne rajoute pas du caramel, je rajoute de la pomme confite.
4: Elle est venue comment, cette idée ?
3: Genre, en réfléchissant, il fallait que je trouve quelque chose.
4: Pour vous occuper ?
3: C'est ça, j'avais rien à faire, donc j'ai dit, je vais faire des meringues. Et par contre, ça a beaucoup de succès. Depuis la création des ambassadeurs, en pot de confiture, on en a fait plus de 1500. On est présent, par exemple, à Musée du Braconnage à Chon. On est à la Maison des Étangs aussi à Saint-Viat.
4: Il y en a combien des ambassadeurs de la tarte tatin du côté de la mode Beuvron ?
3: Alors, au niveau du bureau, nous sommes 8 et nous avons une trentaine d'adhérents.
4: Okay. Ça va être quoi votre prochain défi culinaire, hein, Patrice ? Maintenant que vous êtes recordman du monde de tatin.
3: Ben on attend que quelqu'un nous pique la vedette pour recommencer, on attend que ça.
4: Ah ouais, et c'est quoi le record à battre déjà ?
3: Alors c'est 308 kilos.
4: Et vous pensez que vous pouvez aller jusqu'à combien au maximum ?
3: Oh ben là je pense qu'on peut aller à 400, ça c'est sûr.
4: Il va y avoir assez de pommes en Sologne.
3: Ah oui, oui, il y a ce qu'il faut. Non, non, on a des mains, on a tout ce qu'il faut. Non, non, là, il n'y a aucun problème. On est prêt à relever le défi sans souci. Par contre, il va falloir qu'ils se dépêchent parce que la pendule tourne. Alors, l'origine de la tarte tatin, donc, c'est bien la Motte Beuvron. Et d'ailleurs, les sœurs tatin sont enterrées au cimetière de la Motte Beuvron.
4: Ah oui. Donc, oui, parce qu'il y a les Normands qui ont essayé de vous prendre
3: Les Normands, bah, disons qu'ils ont le beurre et les pommes, donc ils se sont un peu appropriés la tarte tatin.
4: Le mot tarte tatin, il n'est pas déposé.
3: Alors, le mot tatin n'est pas déposé, donc aujourd'hui, tout le monde peut se l'approprier. Et c'est vrai qu'aujourd'hui, on trouve des tartes tatin aux pommes et maintenant des sucrés, des salés, aux poires, aux endives, aux aubergines.
4: Et ça, est-ce que ça vous révolte ?
3: Oh, après, il y a de la place pour tout le monde. Hein. On peut faire tout ce qu'on veut du moment qu'elle est retournée. C'est une tarte tatin.
4: Et après, on caramélise tout ça, les endives.
3: Mettre un peu de sucre. Ah oui, alors, tatin d'endives, c'est délicieux. Pour avoir essayé, c'est délicieux.
4: Ah ouais,
3: vous mettez du sucre dans le fond de les endives, ça demande un petit peu de sucre. Pareil, du beurre, hop, au four, une pâte par-dessus, on tourne, ça fait une super tatin d'endives.
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5: Oh, j'en peux arrêter de beuvracher.
6: En périchon dans le texte.
5: Beuvracher, c'est boire des petits canons. Mais à force d'en mettre derrière la cravate, vous pourriez ben avoir le gerlet, puis devenir causant. Puis si vous continuez à beuvrailler, vous serez abreuvagé, plein comme une nœud. Mais quand c'est que vous en avez vos deux pleins patins, le lendemain, il y a le pivert qui vous colle dans le tête, yo. Ça fait qu'au goûter, vous buvez plus que de l'io. Vous faites un repas de bœuf. Les bonnes résolutions de plus toucher à une chopine, oh, ça dure jamais ben longtemps. On retrouve ben vite son avaloir et puis on se remet en beuver. Faut dire que chez nous, dans le Berry, j'encle l'embarras du choix. Châteaumeillant, Mentoux, Chancy, Reuilly, Sancerre, Valençay. Sans compter Saint-Marcel et Venem. Comment voulez-vous en que ça que j'arrête de gobloter? Maurice Sandré, dans Plein Communeux, nous décrit son état. Cré bon Dieu, tchic, ça veut donc dire. V'là que je peux plus rester d'aplomb. Quand que je cause, je raconte des bêtises et j'ai la tête comme un vrai plomb. Je peux plus me tenir sur mes gibolles. J'ai comme qui dirait mal aux cheveux. Ah, je crée bien que je suis plein, ma parole. Là oui, je suis plein comme une nœud. Oh, c'est une chose qui est pas naturelle. Où que j'ai ben pu attraper ça? Ah, va m'endioler, ma fumelle, en me voyant dans cet état-là. Ah, pour une fois que je fête la Sainte Barbe, je peux plus rentrer chez nous, bon Dieu, sans me cramponner à tous les arbres. Ah, ça y est, ben, je suis plein comme une nœud. C'est que pour arroser la bonne cuisine, en que le lieutenant, tous les deux, j'avons bu nos 17 chopines. Du coup, nous voilà plein comme une nœud.
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7: La politique et l'amour ne font pas bon ménage. Dans cette nouvelle histoire, on plonge dans le quotidien du premier président du Parlement de Bourgogne. Voici la légende de Giroux le Fou et Marie Baillet. Extrait de votre ouvrage, Sandra Amani, Amour et passion d'antan en pays bourguignon, aux éditions de l'Escargot Savant. Bonjour Sandra.
8: Bonjour Charlotte.
7: Nous voici en l'an de grâce 1634, sous le règne de Louis XIII. Pierre Giroux vit à Dijon et aime beaucoup les femmes.
8: Notre président a 30 ans. Il est marié à une femme de la haute société, Mademoiselle Legout de la Berchère. C'est grâce à son épouse que Pierre a si bien réussi en politique. Même s'il ne l'aime pas, pour sa carrière, il ne peut pas s'en séparer. Après plusieurs aventures sans lendemain avec des prostituées beaunoises, Pierre Giroux tombe éperdument amoureux de la femme de son cousin, Marie Baillet. Et cet amour est réciproque.
9: Grand Dieu, dire que cette femme n'est même pas jolie. Pourquoi l'amour est-il si capricieux?
8: Quelques mois après leur coup de foudre, les amoureux ont de plus en plus de mal à dissimuler leur relation extra-conjugale. Lors des réceptions, ils s'isolent dans les petits salons où ils échangent des baisers passionnés. Ils ne peuvent plus se passer l'un de l'autre. Un soir, après une étreinte fugace dans un placard, Pierre n'en peut plus.
9: Si seulement nos deux minables conjoints étaient morts, ma tendre Marie, nous pourrions alors arrêter de nous cacher. Je te fais la promesse qu'on sera un jour réunis. Je vais d'abord m'occuper de mon cousin.
8: Aussitôt, Giroux dépêche Denis Carteau, l'un de ses fidèles amis, et lui demande, moyennant 20 pistoles, d'éliminer l'encombrant cousin Baillet dans les bois du Val-Suzon. La première tentative échoue. Tout comme la deuxième dans la forêt de Bressay-sur-Tille. Le président est furieux.
9: Bande d'incapables ! Il va donc falloir que je me débarrasse moi-même de cette vermine. Mais en attendant le bon moment, occupons-nous de l'autre idiote. Je ne peux plus supporter sa présence chez moi. Je la déteste.
8: Justement, l'occasion est belle. Madame Giroux ne se sent pas très bien ces derniers temps. Elle se plaint de la tête, du ventre, elle vomit sans cesse. Pierre fait donc appel au docteur Rodot. Le fameux praticien s'installe chez les Giroux pour suivre au plus près l'évolution de la santé de madame. Nuit et jour, le médecin reste au chevet de sa patiente. Il lui donne des potions, non pour guérir son mal, mais pour la faire mourir à petit feu. 10 jours plus tard, l'épouse décède d'une maladie incurable, impossible à combattre. Le docteur Rodot sera grassement rémunéré.
9: Maintenant, c'est au tour de l'autre imbécile.
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7: Jusqu'où iriez-vous par amour ? En septembre 1638, Pierre Giroux, le premier président du Parlement de Bourgogne, devient complètement fou. Vous écoutez l'histoire de Sandra Amani, extraite de l'ouvrage « Amour et passion d'antan en pays bourguignon » aux éditions de l'Escargot Savant. Pierre Giroux et la femme de son cousin, Marie Baillet, sont amants. Après avoir éliminé sa propre épouse en l'empoisonnant, un dernier obstacle se dresse devant ce couple sordide.
8: Ce soir de septembre 1638, le cousin Baillet se rend gaiement chez Pierre Giroux. Il est en compagnie de sa femme, Marie.
10: Mon cher cousin, quel plaisir de vous recevoir. Prenez donc place à cette table, juste à l'endroit où s'asseyait ma tendre épouse. Oh, elle me manque terriblement, vous savez. Un peu de compagnie sera salutaire pour moi. La solitude où m'a plongé sa mort me désole.
8: Le vin coule à flot, et surtout dans le verre du cousin. Bientôt complètement ivre, le cousin Baillet perd la raison. Pierre rit avec lui mais ne boit pas. Marie tremble à mesure que s'écoule le repas. Elle est déjà prise de remords. Lorsque Baillet s'apprête à prendre congé, Giroux s'empare d'un immense couteau à viande. Le cousin, complètement saoul, ne réagit même pas. Quand le couteau le frappe en plein cœur, Baillet pousse un cri horrible! Un cri de bête qu'on éventre. Il meurt estomaqué. Le cousin Baillet, après une soirée fort arrosée, aurait perdu la tête et a mystérieusement disparu. Les jours suivants, Giroux s'assure que personne ne le dénoncera. Il commence par éliminer ses complices. On n'est jamais trop prudent. 12 personnes sont ainsi victimes de la folie du tueur.
9: Mince, j'ai oublié l'avocat. Humbert doit mourir, sinon il ira clamer au juge que je l'ai consulté sur des questions d'héritage.
8: 2 années passent. Les corps des victimes, bien dissimulés, ne sont jamais retrouvés. Les 2 amants restent discrets et continuent de se voir en secret pour ne pas éveiller les soupçons. Mais la vieille mère du cousin Baillet ne peut croire en la disparition de son fils si talentueux. Sa belle-fille, Marie, lui suggère de porter plainte contre X sur les conseils du diabolique Pierre Giroux. Les premiers à être interrogés sont les domestiques du président. Ils cèdent après des nuits de torture et avouent l'impensable. Le corps de Baillet a été mis dans un sac et caché dans un hôtel particulier de Dijon. Le 6 mai 1643, Pierre Giroux est enfermé dans les cellules du château de Dijon. Le tribunal ne tarde pas à donner son verdict.
11: Qu'on lui coupe la tête !
8: Marie, qui a quitté la ville de Dijon avant la mise à mort de son amant, est arrêtée quelques temps plus tard et condamnée à mort. Un ami du roi sauve sa tête et obtient l'annulation de la condamnation. Marie peut alors se remarier.
7: En espérant que sa prochaine union sera moins mortelle.
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13: Salut Brésisel.
14: Que par hasard vous ne soyez pas la petite Manon.
13: Je m'appelle Manon.
14: Il faut bien te regarder pour te reconnaître.
13: J'ai 22 ans, bientôt 23.
15: Ça paraît un peu plus que son âge. Elle fait au moins 18 ans. Qu'est-ce que tu fais?
13: Je suis vendeuse de carrelage et je suis dans les petits bonheurs.
14: Mais pourquoi, hein? Pourquoi?
15: Parce qu'elle est belle. Parce que je suis d'accord.
16: Elle vient d'où cette fille?
13: J'habite à Quimper. Je ne suis pas originaire d'ici. J'habite à Cancale de base. Ville de cœur, la meilleure ville de Bretagne.
17: Le symbole de la nation bretonne.
13: Moi, Cancale, j'aime Cancale parce que c'est une petite ville avec un petit port. Magnifique, tout le monde se connaît, il y a la joie de vivre, il y a les huîtres, il y a le vin blanc, il y a les bars, il y a tout ce qu'il faut pour avoir une belle vie en fait.
18: Et sinon, les huîtres,
19: il y a encore une.

0: Elle a fait tous ses concerts. Ses premiers concerts, là, dans la fosse, comme ça, mamie, génial. Ah, je te promets, c'est vraiment la meilleure musique que j'aime.
1: Ta grand-mère, elle a enterré Michael Jackson, David Bowie, Johnny, Prince, même le gars de Koh-Lanta, Miskel.
2: Changement d'époque en cours.
0: Si je pouvais voyager dans le temps, j'irais à l'époque baroque, parce que j'aurais aimé porter les tenues des femmes.
1: C'est cool cette tenue.
0: Les belles robes, les belles coiffures, j'aurais aimé ça, mais j'aurais aimé vivre dans les années 80, enfin, rien qu'une époque sans téléphone.
3: Non mais allô quoi, je sais pas, vous me recevez?
4: Oh, j'ai plus de bar, j'ai plus d'unité, pourtant je suis chez Orange, il devrait pas y avoir de pépins.
0: Allez, salut, c'était Manon.
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6: Une main dans le pop-corn, le ticket dans l'autre, vous entrez dans l'une des salles du Sénéchal. Mais avant d'être le cinéma de Guéret, c'était quoi?
7: Et ouais. Daniel Domecq, je suis passionné de cinéma. À l'origine, c'était un bâtiment qui était en déshérence depuis un certain nombre d'années et qui était une école. C'était l'école Jean de Sessac, un grand bâtiment qui n'avait plus de fonction et dont il a été décidé de le transformer en cinéma à la demande d'un groupe qui s'appelait le groupe Raymond, qui est plus connu aujourd'hui sous le nom du CGR. Donc il y a des salles un petit peu partout en France et c'est donc cette société-là qui a réalisé les travaux avant 1983 puisque le Sénéchal sur cet endroit ouvre fin décembre 1983. À Guéret, on a du cinéma depuis 1897, première séance 23 mai 1897 et la première salle fixe, puisque avant il a été porté par des itinérants, première salle fixe qui ouvre en 1919 à un endroit qui maintenant est complètement détruit. Je veux parler de ce qu'on appelle l'îlot Carnot et c'est là qu'était le premier cinéma de Guéret. Le Café Continental possédait une salle des fêtes à l'opposé d'un grand jardin. Dans cette salle-là ont eu lieu des séances de cinéma et le propriétaire qui a acheté tout ça en 1919 en a fait un cinéma. Un grand cinéma de 350 places avec balcon qui va fonctionner de 1919 à 1934. Si on a beaucoup d'autres façons de regarder des films, ce qui est tout à fait louable et respectable, je crois vraiment que la dimension lieu de rencontre et de convivialité et la qualité surtout des images projetées et du son que l'on entend sont à mes yeux irremplaçables.
8: Bonjour.
9: Guillaume, je suis directeur du cinéma Le Sénéchal. J'ai grandi avec ce cinéma dès mes 7 ou 8 ans, on va dire.
8: Est-ce que ça fait maintenant d'en être le directeur?
9: Waouh! Un choc. Non, ça fait bizarre et en même temps, il y a une sorte de logique quelque part.
8: Si vous pouviez dire quelque chose au Guillaume qui a 7 ans?
9: Je pourrais lui dire, tu vas voir, il va y avoir plein de nouvelles choses excitantes dans le cinéma et plein de choses auxquelles tu ne pensais pas encore qui vont arriver et qui vont émerveiller tout le monde.
6: Maintenant, vous pourrez plus vous faire de films sur ce qu'était le Sénéchal avant. C'était une école.
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0: Stéphanie Hackett, Amour charnel, un coup de cœur ici au Serre.
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2: Bonjour à toutes et tous, bienvenue dans Affaires classées, le podcast. On vous parle beaucoup de Notre-Dame de Bétarame actuellement. Figurez-vous qu'en 1840, il y a de cela bientôt deux siècles, un enseignant de l'établissement qui se destinait à une vie au service de Dieu va soudain passer à la rubrique des faits divers. Vincent Elisabide, officiellement enseignant dans le vénérable collège, va assassiner une jeune mère de famille et ses deux enfants. Comment ce trentenaire émérite a-t-il soudain vendu son âme au diable ? Réponse dans un instant.
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2: Vincent Elisabide vient au monde le 15 juin 1810 à Mauléon, capitale de la Soule. Son père, bien que modeste, est si fier de ce fils aîné qu'il ne recule devant aucun sacrifice pour lui offrir la meilleure éducation. Premier de sa classe, le garçon fait l'admiration des enseignants qui le décrivent précoce et fort intelligent. Vincent affiche très tôt une vocation pour le sacerdoce. Le dimanche, il sert la messe et ne rate jamais une occasion d'échanger avec le curé du village de Gotin. Elisabide a 14 ans lorsqu'un matin, son père le conduit au séminaire d'Oloron-Sainte-Marie. Il réussit l'examen d'entrée si brillamment que l'évêque de Bayonne, Monseigneur d'Astros, se déplace pour le féliciter. Le fils prodige décide qu'il consacrera sa vie au service de Dieu. Dans les campagnes pauvres de ce